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0: Il suffit parfois de quelques mesures d'une chanson pour réveiller tant de souvenirs. En souvenir aujourd'hui, le poinçonneur des lilas, Serge Gainsbourg. En pensant à Serge Gainsbourg, il faut oublier l'image que nous avons peut-être gardée du Gainsbourg vieillissant et retrouver le jeune et timide auteur-compositeur-interprète de grand talent. La chanson « Le poinçonneur des lilas » marque le début de sa carrière en 1958. En revenant d'une soirée bien arrosée avec des copains, Gainsbourg s'arrête devant le poinçonneur de tickets à l'entrée du quai de la station de métro Porte des Lilas à Paris et lui demande à la blague « Quel est votre plus grand désir, monsieur ?» Et l'homme de lui répondre « Ce serait de voir le ciel. » Lui qui travaille et qui est retenu justement pour ce travail toute la journée dans les couloirs souterrains du métro. Il n'en fallait pas plus pour émouvoir le jeune Gainsbourg qui en fit une chanson qu'il laisse négligemment traîner sur son piano. Une chanteuse de passage chez lui remarque la copie de la chanson et veut l'entendre. Elle insiste pour qu'il l'interprète devant public, ce qu'il fait, mais à l'époque, paralysé par le trac. Boris Vian reconnaît le talent de Gainsbourg et invite le public à se procurer l'enregistrement de cette chanson. C'est un début prometteur. Et l'avenir va lui donner raison. Au cimetière Montparnasse, où il est inhumé, pendant des années, les visiteurs déposaient un ticket de métro sur sa tombe en souvenir de cette chanson. Ces informations sont tirées de Le Petit Lecoeuvre illustré et de mes souvenirs personnels. À vous maintenant de vous laisser aller dans vos souvenirs avec le poinçonneur des lilas.
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C'est une joie de vous retrouver aujourd'hui à cette émission consacrée d'abord à l'Évangile du jour et son commentaire et autres propos intéressants.

Évangile de Jésus-Christ selon saint Matthieu, chapitre 7, versets 21 à 29. Comme les disciples s'étaient rassemblés autour de Jésus sur la montagne, il leur déclarait « Il ne suffit pas de me dire « Seigneur, Seigneur » pour entrer dans le royaume des cieux, mais il faut faire la volonté de mon Père qui est aux cieux. Ce jour-là, beaucoup me diront « Seigneur, Seigneur, n'est-ce pas en ton nom que nous avons été prophètes, en ton nom que nous avons chassé les démons, en ton nom que nous avons fait beaucoup de miracles. Alors je leur déclarerai, je ne vous ai jamais connus. Écartez-vous de moi, vous qui faites le mal. Tout homme qui écoute ce que je vous dis là et le met en pratique est comparable à un homme prévoyant qui a bâti sa maison sur le roc. La pluie est tombée. Les torrents ont dévalé, la tempête a soufflé et s'est abattue sur cette maison. La maison ne s'est pas écroulée, car il était fondé sur le roc. Et tout homme qui écoute ce que je vous dis là, sans le mettre en pratique, est comparable à un homme insensé qui a bâti sa maison sur le sable. La pluie est tombée, les torrents ont dévalé, la tempête a soufflé. Elle a secoué cette maison. La maison s'est écroulée, et son écroulement a été complet. » Jésus acheva ainsi son discours. Les foules étaient frappées par son enseignement, car il parlait en homme qui a autorité, et non pas comme leurs scribes.

Dans cet extrait de l'évangile de Matthieu, nous sommes d'abord étonnés parce qu'il y a tellement de personnes qui annoncent le nom de Dieu, qui annoncent le nom du Christ. Il y a tellement de personnes aussi qui veulent faire du bien et qui en font. Et là, on est étonnés parce que le Seigneur indique qu'on a beau dire « Seigneur, Seigneur », c'est-à-dire prononcer son nom, et on sait que prononcer le nom de Dieu était quelque chose qui ne se faisait pas. C'est le grand prêtre, une fois par année, qui entrait dans le Saint des Saints et qui pouvait prononcer le nom de Dieu. Parce qu'il y a toujours le danger de posséder Dieu, de le prendre en otage pour nos fins personnelles, de le mettre de son bord. Alors Dieu est à la fois le tout proche, mais aussi le tout autre, le très grand. Dieu, c'est Dieu. Alors Jésus dit, il y a beaucoup de personnes qui pensent qu'en prononçant mon nom, Seigneur, Seigneur, eh bien ils entreront dans le royaume des cieux. Non. Et les gens sont étonnés parce qu'ils disent, on a fait ceci en ton nom, on a été prophète en ton nom, on a délivré des personnes possédées en ton nom, on a guéri des malades, on a même fait des miracles en ton nom. Et le Seigneur répond, non, je ne vous connais pas, vous qui faites le mal. Comment peut-on en arriver là? Quand on agit et qu'on croit agir au nom de Dieu. Et c'est ce qui ressort dans ce texte. Les gens n'ont pas vraiment la capacité de saisir qu'ils ont travaillé en dehors de lui et non pas avec lui. Un jour, un grand prédicateur me dit ceci. Il avait perdu beaucoup de santé. Et j'étais avec lui et dans une sorte d'aveu, dans l'intimité et je pense la conscience profonde de son être. Je vous le dis, c'était un grand prédicateur, un homme qui attirait des milliers de personnes, des foules. Et il me dit ceci, « J'en ai trop mis. » J'étais étonné d'entendre cet homme me dire ce qu'il me disait. Et là, je réfléchis, je me dis, « Mais qu'est-ce qu'il a trop mis ?» Il a trop mis de lui-même. Voilà ce que j'ai pensé. Il voulait dire, je me suis trop investi personnellement. J'ai trop usé de mes talents. J'ai trop voulu faire passer à ma manière les idées où je me suis servi de ma façon d'être pour annoncer Dieu, pour annoncer des choses et faire en sorte que, oui, la bonne nouvelle est proclamée, et que les milliers de personnes s'en retournent par la suite, parce qu'il a fait un bon show. Mais il a eu l'humilité de reconnaître qu'il en avait trop mis. Alors, c'est ce que Jésus dit. Vous avez beau dire « Seigneur, Seigneur », eh bien, ça ne suffit pas. Il faut faire la volonté du Père. Quelqu'un peut penser qu'il est prophète, mais il annonce sa vision à lui, sa vision de Dieu, sa vision de l'Église, sa vision du monde, sa vision. Donc on est dans son monde. Il fait écran à ce qu'il doit laisser aux autres comme étant la seule vision donnée par Dieu et donnée par le Père. Des personnes aussi qui vont chasser les démons, oui, mais des personnes peuvent fort improviser des dons, où ils improvisent des paroles fortes. Et là, tout le monde est saisi parce qu'ils entendent une parole forte. Mais est-ce qu'elle a vraiment une incidence? Est-ce qu'elle produit vraiment une vraie libération? Là aussi, on se pose des questions. Donc, ces tentations de prendre les devants, de se mettre à la place de Dieu, elles seront toujours présentes. Et l'autre partie de l'Évangile nous invite à justement débusquer la tentation. On est tenté par quoi? On est tenté par le manque d'écoute. La maison qui s'écroule là, c'est parce qu'on n'a pas écouté. Et la maison qui reste debout malgré les difficultés et les tempêtes, c'est parce qu'il y a eu cette attitude d'écouter à la manière de Dieu, d'écouter la volonté du Père, d'écouter ce qu'il nous demandait de faire. Faire la volonté du Père, c'est renoncer à soi-même. C'est ne pas se mettre en avant.
c'est le suivre, c'est porter sa croix quotidiennement, et c'est être heureux à cause du bonheur que Jésus lui-même est en mesure de nous donner. Soyons au service du Seigneur des prophètes, oui, qui annoncent la parole d'un autre, la parole de Dieu, la sienne. Soyons des personnes qui chassons les démons par la parole du Christ et au nom de Jésus, la délivrance par le sang du Christ de toutes ces possessions qui contaminent le cœur humain. Eh bien, c'est redonner espérance à quelqu'un qui n'en avait plus, c'est être là parfois en silence, ne rien dire, mais aimer à la manière de Jésus.

Un parcours dans différentes villes et lieux, d'abord à Paris et ensuite à Rome, dans le cadre du Jubilé de l'Espérance. Suivez-moi dans cette réalité.

Alors, c'est sûr que la construction de cette maison, elle date avant les apparitions de la Vierge Marie à Sainte-Catherine Labourée. Alors, les prêtres des missions étrangères se forment et quelle est leur mission? C'est d'aller dans les pays, justement, les pays d'Asie, à l'exception de ce François de Laval qui devait aller en Cochinchine. La Cochinchine, aujourd'hui, c'est le Vietnam. C'est là qu'il devait aller. Mais par un concours de circonstances lié aussi au roi Louis XIV, il vient, il est envoyé comme administrateur apostolique en Nouvelle-France. Donc, il arrivera à Québec. Alors, c'est une société de prêtres qui vont essaimer du côté de l'Asie. Alors, l'Asie, ce sont tous ces pays. Je vous ai nommé le Vietnam, vous aurez la Corée, les Corées. À ce moment-là, c'était la Corée. Vous avez la Thaïlande, vous avez la Chine, le Japon, vous avez le Laos, l'Indonésie, vous avez les Philippines, et j'en oublie, il y en a tellement. Mais vous avez aussi une partie de l'Afrique qui est le Madagascar. Alors, les prêtres des missions étrangères sont envoyés dans tous ces pays où ce sera quand même difficile parce qu'il y a, parmi ces peuples, il y a des personnes qui vont se heurter à cette présence des Européens et surtout à la foi qu'ils transmettent. Il y aura une grande période de martyrs, comme dans toutes les sociétés, comme chez nous. Nous avons les martyrs canadiens, alors il y a les martyrs coréens, les martyrs chinois, les martyrs japonais, les martyrs philippins, les martyrs du Laos, les martyrs d'Indonésie. Alors c'est partout pareil, parce que d'autres civilisations sont là, martyrs de Chine, d'autres civilisations sont là, et lorsque des étrangers arrivent avec cette religion, la religion chrétienne, le Christ, eh bien, ce n'est pas simple, ce n'est pas facile, parce que eux aussi, ils ont leur tradition religieuse. Ce sera difficile. Mais petit à petit, les gens du peuple, pour certains, embrasseront la foi chrétienne. Alors, je suis dans cette maison qui parle, à travers les siècles, de ce qu'elle est, de ce qu'elle a fait, c'est-à-dire la formation de ces prêtres missionnaires qui partaient, et ils partaient pour la vie. On ne les reverrait jamais. D'ailleurs, dans la chapelle de l'Épiphanie, ici, il y a une chapelle. Alors, on voit un tableau magnifique qui représente le départ de ces missionnaires. C'était des jeunes qui avaient 25 ans, 26 ans, 27 ans. On voit un immense tableau où les parents sont là, ils sont émus, ils pleurent. Le jeune missionnaire de 25, 26 ans qui part pour la vie, on ne le verra jamais. C'est comme si c'était sa mort. Mais en même temps, ce sont des gens de foi. Alors, ils le supportent, ils le soutiennent dans cette nouvelle mission qui sera la leur, qui sera la sienne. Et penser à la découverte de tous ces pays qui sont différents de la France, la langue, les coutumes, les traditions humaines, mais les traditions religieuses ou spirituelles, ce sont des obstacles qu'ils devront vaincre un par un pour pouvoir avancer dans la mission qui leur est confiée. Celui qui est le plus connu parmi ces jeunes et qui est martyr, c'est Théophane Vénard. Pourquoi il est plus connu? À cause de Sainte Thérèse de l'Enfant Jésus, qui dans ses manuscrit autobiographique, en parle. Et on dit qu'elle avait
une représentation de Théophane Vénard. Lorsqu'elle était malade à l'infirmerie du Carmel, et elle le priait. Déjà, il était considéré comme un saint. Et aujourd'hui, il est un saint, Saint Théophane Vénard.

0: Voici maintenant cette entrevue réalisée avec l'écrivain français Christian Bobin. Christian Bobin, nous avons commencé ce petit segment de réflexion sur les étoiles par un livre ouvert. Et là, vous arrivez avec...
1: Toute la nuit.
0: Vous arrivez avec ce petit morceau de lumière, ou en tout cas d'obscurité, qui absorbe, vous le dites, qui absorbe tout l'être. Vous voyez une différence entre quelqu'un qui tient un livre, qui est dans un espace, et l'autre qui semble enfermé. Si ce n'est pas des étoiles, qu'est-ce que c'est? Si les étoiles sont dans le livre, dans la tablette électronique, qu'est-ce qu'il y a pour éloigner l'homme de lui-même ou l'humanité d'elle-même, ah ben en tout cas,
1: on sait
0: qui la met en danger?
1: On sait ce qu'il y a. Il y a des chiffres. Puisque toute cette technique, la technique de l'électronique et des ordinateurs, sont construites sur une alternance de 0 et de 1. Et en arrière, si on remonte encore dans le temps, derrière, il y a Monsieur René Descartes. C'est-à-dire la mise en mathématiques du monde, la mise en chiffres du monde. Mais en chiffrant le monde, on est en train de mettre le ciel en faillite. Voyez ? Et on en est pratiquement là. Mais on va aller vers de très belles choses. Mais pour l'instant, on est dans le dur, si vous voulez. On est dans le terrible pour l'instant.
0: Il y a un autre ciel.
1: Je dis ça en souriant.
0: Il y a d'autres ciels.
1: Moi, je pense qu'il y aura toujours, on peut faire tomber un empire avec une parole, voire un sourire. Voilà. Est-ce que, je ne sais plus, vous le saurez mieux que moi, je crois Nabucodonosor,

roi, donc, et au rêve d'une statue dont les pieds sont très très fragiles, une statue très puissante, mais dont les pieds sont très fragiles, parce que je pense que c'est notre monde. Je pense que c'est notre monde. Donc, ça ne va pas durer éternellement. Ça ne va pas durer. Il n'y a rien, je vais vous dire, je vais vous dire une chose dont je ne sais pas d'où je la tiens, mais elle me vient comme ça. Il n'y a rien qui dure à part l'amour. Voilà. Au fond, la Bible, c'est juste ça. C'est un grenier à plein de gorgées comme ça du blé d'une pensée très féconde sur la vie, très très. Je pense aux lampes des mineurs tout d'un coup. Je ne sais pas pourquoi. Vous savez, ces lampes que les mineurs accrochent ensuite. Et je crois que on peut imaginer parce qu'il y a un problème avec le mot poésie, il y a un problème avec le mot Dieu, il y a un problème avec le mot religion. En général, c'est le même problème, c'est-à-dire qu'on croit savoir de quoi on cause, et qu'on cause de choses qui n'intéressent plus personne, ou alors qui font peur, et bon. Mais peut-être, puisqu'on en parle, on peut très bien, pourquoi pas imaginer la Bible comme cette salle des mineurs où seraient accrochées beaucoup de lampes pour voir, qui nous permettent de voir. Elles sont à disposition. Elles sont à disposition et elles nous permettent d'aller dans le profond de nos vies, dans les souterrains de nos vies, d'aller chercher le plus enfoui et de revenir de ce travail. Vous voyez ? Oui, on peut en parler, on devrait en parler de façon très humaine de la Bible, de Dieu aussi d'ailleurs, et même aussi des religions, même si je préfère le mot spirituel, mais bon, c'est autre chose.

0: Vous me faites voyager, Christian Bobin. Oui. Tout à l'heure, quand vous avez parlé du plus faible, je reste dans votre... Dans votre mine avec ces lampes, et je vois la plus faible des lampes. Et tout à l'heure, en vous écoutant, je me disais, mais c'est Isaïe, c'est le serviteur souffrant qui n'a plus l'aspect d'un homme, mais c'est sur cette vision que va se reconstruire toute l'humanité, d'après la Bible.
1: Oui.
0: Et d'après le Messie, auquel plusieurs croient. C'est cette lampe la plus faible.
1: Oui, oui.
0: Qui va devenir la plus éclairante et la plus forte.
1: C'est pour ça aussi, pour quitter un tout petit peu ce domaine, sans vraiment le quitter d'ailleurs, au fond. On peut voir aussi les fleurs des prés comme de minuscules lampes laissées pour nous dans l'herbe. Et pour traverser la nuit du monde, ou la nuit d'un instant du moins. Vous voyez ? Ces gens qui sont... aujourd'hui, dans les maisons de retraite, ou qui sont dans un hôpital souffrant, ou dont les forces sont menacées, presque complètement ruinées, ces gens peuvent être éclairés, peuvent être incendiés par juste un tout petit bouquet de fleurs. Alors, je ne parle pas des fleurs du fleuriste, et je ne parle pas des fleurs qu'on achète machinalement et qu'on va offrir de façon conventionnelle, parce que ces fleurs-là sont sans âme. Et ce geste est sans cœur. Et donc, il n'a aucune chance d'éclairer. Mais c'est... Aucun oiseau bat des ailes comme ça à la fenêtre d'une chambre de malade ou de prisonnier. C'est tout l'infini qui se rouvre et qui recommence à chanter. Je ne sais pas si je suis bien clair.
0: Oh, je vous écoute, écoutez. Je vous entends, je vous écoute. Je pense aussi au livre que vous avez écrit et qui fait état de la maladie de votre père, la maladie d'Alzheimer. Mmh. J'ai moi-même accompagné une personne. J'ai lu dans L'Homme Joie un chapitre sur cette réalité-là, et je le signerai.

0: vous savez.
1: Vous dites des choses extraordinaires. Hein. La personne qui n'a plus la mémoire du nom a toujours cet affectif, ce diamant de l'amour qui s'élève et qui s'illumine lorsqu'elle nous voit. Je ne sais pas si c'est ce que vous avez vécu, mais on parle de vie, on parle de ces fleurs. Ces personnes aussi sont des fleurs dans notre vie. Et on risque de ne pas les voir, de ne pas vouloir les voir, pour toutes sortes de raisons. C'est un combat.
2: Oui. Ben c'est ça, c'est le mot. C'est un combat, une guerre qui nous faut mener sans arrêt pour... Parce que le plus précieux est en train de nous être enlevé, donc il faut qu'on aille le reprendre. Et la poésie, c'est comme une avant-garde, la poésie, si vous voulez. C'est une avant-garde militaire, presque. Une avant-garde militaire de la beauté, comme ça. Il faut aller reprendre les choses qu'on est en train de nous enlever jour après jour. On n'a pas le choix, parce que si on laisse tout faire, on finira par ne plus du tout pouvoir respirer. Et pour moi, l'écriture est une. Elle a quelque chose comme ça d'une. Oui, c'est ça, d'une lutte. Et c'est vrai qu'il y a beaucoup à faire, hein, de tous les côtés. Il y aurait beaucoup, beaucoup, beaucoup, beaucoup à faire. Vous savez, ces gens qui sont dans cette maladie dite d'Alzheimer, un jour, on trouvera le moyen de la guérir, mais à ce moment-là, une autre maladie apparaîtra. Parce qu'il y a peut-être aussi quelque chose de l'ordre de l'espèce qui... où plus on atteindra des âges avancés, plus des mots viendront. Mais il faudra des anges carrément pour s'occuper de ces gens-là. Ou du moins, il faudra des gens qui soient aussi attentifs que les gens qui nous servent dans les grands restaurants. Vous avez remarqué le soin qu'on amène à faire de la très très bonne cuisine, ce visage quasi parfait du serveur qui s'approche de vous, qui prend votre commande, qui est au petit soin pour vous. Bien, très bien. Mais qu'on donne d'abord ces soins-là, c'est pas désagréable d'ailleurs ces moments-là, mais qu'on donne ces soins-là et qu'on forme des gens de façon aussi parfaite, aussi précise, aussi profonde pour s'occuper de ceux qui connaissent un naufrage. Qui connaissent un naufrage, voyez. Mais ça,
1: attention, oui, à la personne et à ce qu'elle, voilà, est à ce moment-là.
2: Au moins autant d'attention à une personne, à ce qu'elle est, qu'à un plat. Aucun plat. Ou alors, puisque là...
1: Tout dépend ce qu'il y a dans le plat.
2: Oui.
1: Monsieur Baudin.
2: Ou alors, puisque on est à Paris, dans une grande ville, ou alors qu'on donne autant d'attention aux gens que, par exemple, il y a des vitrines où il y a une chaussure qui est en exposition, un prix faramineux, mais qui est en exposition, mais comme si c'était une statuette égyptienne. Vous voyez. Voilà.
1: Hier, il y avait une foule devant les vitrines des grands magasins, vous savez, qui regardent des ours qui se préparent à fêter Noël et qui bougent de manière mécanique. Il y avait un monde fou, fasciné.
2: Mais ça c'est encore... Ça, je peux le voir avec un œil d'enfant, ça, si vous voulez. Les ours, les marionnettes, c'est très joli. C'est très, très joli. C'est un univers très poétique, les marionnettes. Et les automates aussi, c'est quelque chose de...
1: Je ne sais pas s'il y avait un soulier qui était présenté au pied de l'ours.
2: Oui.
1: Christian Bobin, nous allons terminer. Dans votre livre, vous parlez de « C'est Maria ».
2: Oui.
1: J'aimerais que vous entendre parler de Maria.
2: Alors, ça va être difficile de bien en parler après avoir écrit sur elle. J'ai écrit sur elle en 10 minutes. C'est là où c'est le mieux pour moi. C'est pas toujours comme ça. J'ai écrit sur elle en 10 minutes parce que j'avais le cœur comme incendié par la voix de cette jeune gitane, très jeune gitane, qui appelait chez moi pour se mettre en contact avec quelqu'un d'autre et qui, par la voix, quelqu'un tout d'un coup rentre dans votre cœur et quelqu'un annonce quelque chose de, de, de splendide, d'étrange ou de printanier, je ne sais pas. C'est une jeune gitane très pudique, comme sont les gitans, très, très, un peu taciturne. Et je crois que c'est sa pudeur que j'avais trouvée très, très, très, très belle. L'effacement d'elle-même dans sa propre voix. Elle avait peur de déranger. Ces gens qui sont chassés de tous les côtés et qui sont maltraités ont peur de déranger depuis des siècles, depuis des générations. Que dire d'autre d'elle? C'est juste le surgissement d'un humain dans mon oreille, si je puis dire. C'est une voix. Et à chaque fois, quand on décroche et qu'elle l'appelle, elle a juste cette petite musique qui revient pour se présenter. Elle dit « C'est Maria ». Comme si elle était étrangère à elle-même, comme si elle se présentait, comme si elle présentait sa petite sœur. C'est très... Et je trouve ça très beau. Vous savez, il suffit de très peu pour me faire devenir à moitié fou ou m'incendier le cœur. Donc, et là, c'est le cas. Parce que les gitans, derrière, il y a tout le peuple gitan. Derrière cette petite jeune femme qui a maintenant un enfant de 1 an à peu près. Et il y a tout le peuple gitan derrière. Et le peuple gitan, c'est la dernière réserve vivante de visage humain dans ce monde. On pense d'eux ce qu'on veut. Ils sont parfois très durs. Mais c'est une des dernières, en tout cas, réserves de visage humain. Chacun comprendra ce que je veux dire. Il suffit de voir... C'est la tête des gosses gitans, il suffit de des enfants, il suffit de voir le visage, les yeux comme ça, incrustés de charbon, farouche, entre le charbon et le diamant. Il suffit de voir tous ces gens qui ont tellement traversé la nuit que la nuit s'est un tout petit peu accrochée à leurs cheveux et à leurs yeux. Il suffit de voir ça pour avoir la nostalgie de ce que c'est qu'un visage aujourd'hui où les visages sont un tout petit peu effacés dans leur singularité par les spectacles auxquels ils sont confrontés, par les télévisions, par la main des écrans qui les lave, qui les nettoie et qui, petit à petit, enlève leur âme. Et dans le peuple gitan, c'est un des peuples où l'âme est là, avec ce qu'elle peut avoir, je le redis, parfois d'insupportable pour ce monde, mais elle est là. Elle est incontestablement là, à fleur de peau, et en l'occurrence, pour ce texte-là, à fleur de voix.
1: Peut-être qu'il nous transperce le cœur.
2: Oui, et du coup, il nous en donne un cœur. Parce que pour qu'on ait un cœur, il faut qu'il soit transpercé, je crois.
1: Christian Bobin, ce fut un moment, en tout cas pour moi, très, très, très heureux, très, très touchant que de vous rencontrer. Qu'est-ce qu'on peut se dire?
2: On peut se dire, je voudrais trouver, mais je ne le trouverai pas, mais quelque chose de très gentil et de réellement gentil pour les gens qui viennent de nous écouter dans ce pays que je ne connais que par image. Un océan nous sépare, peut-être parfois une langue aussi nous sépare, ou des accents, des intonations, mais en vérité, rien. Absolument rien de l'essentiel ne nous sépare.

On se laisse pour mieux se retrouver pour une autre émission. Donne-moi à boire. Je remercie Yannick Caron pour le montage technique.

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1: Bonjour et bienvenue à Vision d'histoire. Je m'appelle Martine Dumais, fait plaisir de vous retrouver. Aujourd'hui, vous entendrez le deuxième volet d'un entretien avec l'historien et professeur à l'Université de Paris-Ouest Nanterre-la-Défense, Hervé Englebert. Depuis quelques années, début du 21e siècle, il y a eu comme de nouvelles études, de nouvelles synthèses, je devrais dire plus exactement. Je pense à celle de Paul Venn, de comment le monde antique est devenu chrétien. Il y en a une par l'historien de Basselès. Pourquoi il y a ce renouveau ou ce désir de revenir sur cette question, selon vous?
2: Alors, je pense qu'il y a plusieurs raisons. D'abord, parce que tout simplement, les historiens travaillent et que donc il y a un réel progrès des connaissances, un progrès, on affine les problématiques, on se rend compte qu'on n'avait peut-être pas posé les questions de la manière la plus pertinente, que c'était pas là-dessus qu'il fallait insister, mais sur d'autres points. Donc il est logique que de temps en temps, on fasse des synthèses. Après, il faut aussi tenir compte des personnalités. Je veux dire, Paul Venn est quelqu'un d'excessivement brillant, mais qui... Il le dit lui-même, n'est pas très intéressé par la religion. Donc, disons que lorsque Paul Venn écrit son livre sur le christianisme, c'est brillant, mais c'est pas forcément toujours son meilleur livre. Bon, mais toujours est-il qu'il développait des idées où fondamentalement le succès du christianisme était lié à un facteur politique, à savoir la décision de Constantin de devenir chrétien, et que c'est l'élément principal qui fait basculer les choses. Contre cela, Marie-Françoise Basselès, qui est, disons, tenant d'une position plus traditionnelle et également plus proche de l'Église catholique, a voulu en revanche insister sur le fait que la politique n'expliquait pas tout et que, au fond, le monde antique allait devenir chrétien pour des tas de raisons qui n'étaient pas seulement que politiques, mais aussi culturelles, voire pourquoi pas religieuses.
1: Professeur Englebert, vous avez produit en équipe avec certains collaborateurs un ouvrage d'un nouvel kilo dont vous dirigez la collection actuellement, si je ne me trompe pas. Mm-hmm. Pour les gens qui nous écoutent, qui sont des auteurs et auditrices qui connaissent moins les livres d'histoire, c'est quoi le mandat de Nouvelle Clio? Parce que c'est une collection célèbre.
2: Alors, la collection Nouvelle Clio, donc des presses universitaires de France, est normalement la collection de référence, si vous voulez, pour le monde francophone dans les études historiques. À savoir qu'il s'agit de produire des ouvrages de synthèse qui sont, disons, des manuels de très haut niveau, mais ce sont des manuels qui sont en même temps des ouvrages de synthèse et qui visent des étudiants qui aujourd'hui seraient plutôt, disons, en second cycle qu'en premier cycle. Bon, en France, ça sert également beaucoup lors de la préparation des concours d'enseignement, effectivement. Ce sont des livres qui, lorsqu'ils sont écrits, généralement ont une durée de vie, disons, d'une génération. C'est-à-dire que lorsque les gens font un nouvel Clio, ils vont effectivement devenir un classique, c'est-à-dire un ouvrage étudié en classe, tout simplement, puisque c'est ça l'origine du terme de classique. Donc, voilà pourquoi les ouvrages de la nouvelle Clio sont des ouvrages généralement importants.
1: Et vous avez eu, je dirais, la chance, parce que ce n'est pas tous les auteurs qui publient la Nouvelle Clio, vous avez eu la chance de publier un ouvrage, Histoire de la situation romaine, qui en soi est un petit peu à part de tous ces autres ouvrages qu'on retrouve dans la collection.
2: Alors, c'est une commande, enfin, on m'a demandé de le faire. Sur l'histoire romaine, il était prévu de faire ça en 6 volumes, à savoir 2 volumes sur la République romaine, 2 volumes sur le Haut Empire romain et 2 volumes sur ce qu'on appelle aujourd'hui l'Antiquité tardive. Alors sur ces 6 volumes, 5 ont été publiés. Le dernier qui manque aujourd'hui est celui sur l'Antiquité tardive en Occident. Mais enfin, on y travaille et j'espère que ça va sortir un jour. Et on m'avait proposé de faire en fait un volume transversal depuis la République jusqu'à l'Antiquité tardive sur tout un tas de thématiques qui n'avaient pas forcément été développées dans les volumes. Parce que les volumes classiques doivent d'abord s'intéresser, bien entendu, doivent donner les grands cadres, donc les grands cadres chronologiques, institutionnels, etc. Donc il y avait certains aspects qui n'avaient pas forcément été traités pour eux-mêmes et qu'il était peut-être plus intéressant de traiter sur une plus longue durée. On m'a donc proposé de faire cet ouvrage transversal. Et c'est quelque chose qui m'intéressait beaucoup parce que la notion de civilisation m'intéresse beaucoup. D'abord, évidemment, en partie à cause de Brodel, mais aussi et surtout parce que pour des raisons personnelles, dans ma biographie, il se trouve que j'ai beaucoup, beaucoup voyagé quand j'étais jeune et étudiant et que j'ai très tôt, et beaucoup plus, je pense, que d'autres, eu la possibilité de faire un comparatisme sur des aires culturelles très différentes, ce qui fait que la notion de civilisation, qui est aujourd'hui parfois discutée, remise en cause, etc., me semble néanmoins toujours utile et pertinente, à condition bien sûr d'en faire un usage raisonné et critique. C'est-à-dire que ce n'est pas le mot qui pose problème, ce sont les usages qu'on en fait comme d'habitude. Mais nous avons tellement peu de mots à notre disposition. C'est-à-dire qu'on n'a que quelques milliers de mots à notre disposition pour un monde d'une complexité toujours croissante. Donc il ne faut surtout pas perdre des mots. Il vaut mieux les conserver, les redéfinir et tout simplement, pour que les lecteurs s'y retrouvent, tout simplement le définir au début. N'importe quel auteur a le droit de définir un mot comme il l'entend, à partir du moment où il le dit clairement dès le début, et après on peut suivre effectivement sa progression, sa démonstration. Le gros problème, c'est l'utilisation des mots sans définition, parce que là on est dans le flou, et c'est comme ça qu'effectivement après les gens ne sont pas d'accord entre eux, mais généralement c'est parce que tout simplement ils ne se sont pas mis d'accord sur la définition.
1: Et là vous voyez venir ma question suivante, quelle est votre définition ?
2: Alors, utiliser le terme de civilisation pour parler de Rome post a priori un problème, puisque le mot en fait apparaît vers 1750. Donc comment peut-on utiliser un mot du 18e siècle pour décrire une réalité 15e siècle ou 2000 ans antérieure sans faire d'anachronisme, ce qui est la faute absolue et irrémissible des historiens? Alors la seule possibilité pour faire cela, c'est évidemment de montrer que les Grecs et les Romains avaient des termes qui n'était pas forcément exactement la même chose que ce que nous entendons par civilisation, mais enfin, qui en était suffisamment proche pour que l'utilisation actuelle du terme, en précisant bien sa définition, ne soit pas une erreur de méthode, ce qui évidemment serait absolument catastrophique. Ce qui explique que j'ai un premier chapitre pour expliquer effectivement ce que pouvait bien signifier. Alors déjà la civilisation aujourd'hui, pour que le lecteur comprenne, et ensuite la civilisation dans l'Antiquité. Et à partir de cela, on arrive effectivement, à partir des termes de paideia en grec, d'humanitas en latin, on arrive à trouver quelque chose qui n'est quand même pas extrêmement différent, tout en précisant évidemment qu'il s'agit d'une représentation par les élites grecques et romaines. Mais il faut bien voir qu'utiliser cette représentation pour décrire leur monde n'est pas en fait un effet sociologiquement illusoire, pour une très bonne raison qu'il faut absolument rappeler, c'est que les sociétés antiques sont des sociétés aristocratiques qui se définissent comme telles. C'est-à-dire chez eux, il n'y a pas de différence fondamentale entre la réalité sociale et la description du monde social. Nous avons un gros problème, parce que nous avons une société qui est inégalitaire, et nous avons un discours démocratique. Et évidemment, les deux sont contradictoires. Ce qui fait qu'on n'arrive pas à expliquer le monde ou à le comprendre à partir d'une analyse en fait démocratique. En fait, nos valeurs démocratiques sont tellement fausses par rapport à la réalité du monde qu'elles sont totalement inopérantes et qu'elles sont fondamentalement illusoires. Bon, en fait, on comprend beaucoup mieux notre monde si on raisonne à partir des catégories antiques qu'à partir des catégories modernes. Sauf si, à la limite, on est marxiste, puisque les marxistes admettent effectivement une description, disons, beaucoup plus objective et beaucoup moins théorique du monde. Donc, si vous voulez, tout ça explique qu'il était possible d'utiliser le terme de civilisation en comprenant bien qu'il s'agissait certes d'une idéologie aristocratique, mais que cette idéologie concrètement s'appliquait parce que les aristocrates dirigeaient réellement le monde antique. Et que donc on pouvait à ce moment-là insister sur deux choses. Alors d'abord la différence entre une culture et une civilisation. Alors je sais bien que certains diront qu'on n'a pas le droit de faire les... Mais on a tout à fait le droit, parce que de toute façon le droit n'existant pas pour un historien, ce qu'on a le droit de faire, c'est ce que l'on peut démontrer. La vérité est le seul critère et non pas la morale ou le droit qui ne sont que des inventions récentes. Donc, là, ce que l'on peut démontrer, c'est qu'effectivement, toute culture n'est pas une civilisation, non pas d'ailleurs parce que les civilisations seraient des plus hautes cultures, ça c'est une possibilité aussi, mais effectivement celle-là suppose un jugement de valeur qui n'est pas forcément recevable, même s'il y a des critères qui font qu'on pourrait distinguer après tout des cultures et des hautes cultures. Haute culture, c'est le mot allemand, hein, Hochkultur, hein, c'est pour ça que je l'utilise. Non, en fait, j'utilise là un critère qui vient de Moss. Moss qui avait effectivement eu cette définition que je trouve tout à fait juste, à savoir qu'une civilisation, c'est une culture en fait qui se diffuse, qui s'étend. Donc on peut très bien avoir des cultures tout à fait, qui en termes de jugement de valeur, c'est considéré comme tout à fait, non pas égal, mais équivalente ou tout à fait remarquable dans leur domaine. Mais il se trouve que historiquement, certaines connaissent une grande diffusion et pas d'autres. Et simplement dans ce constat, celles qui connaissent une grande diffusion on les appelle civilisations. C'est tout, c'est un simple choix de définition, et c'est une définition qui n'est pas fondée sur un critère de valeur intrinsèque, mais simplement sur l'étude des processus historiques. C'est pour ça que ça ne pose aucun problème psychologique ou de valeur d'utiliser le terme de civilisation si on le définit un peu précisément.

0: donc la question est, de quel type était la civilisation romaine? C'est-à-dire, qu'est-ce qui dans le monde romain s'est diffusé et qui permet de parler d'une civilisation romaine? Et là aussi, c'est très simple, c'est le lien très particulier qu'il y a entre les cités locales et un pouvoir impérial. Et ce lien, ou plutôt qu'un pouvoir impérial, entre des cités locales et une cité universelle, car après tout, Rome est une cité universelle. Et c'est ce lien très particulier, d'ailleurs, qui permet de distinguer une civilisation romaine de la civilisation grecque, qui effectivement est bien fondée sur la cité, mais ce sont des cités indépendantes les unes des autres, qui bien sûr peuvent être en rapport avec parfois un pouvoir royal, mais ce pouvoir royal n'est dans son essence quelque chose de tout à fait différent du pouvoir hégémonique qu'exerce Rome. C'est bien sûr une domination dans les deux cas, et là il y aura plein de points communs, mais le problème, c'est d'un point de vue idéologique, Rome est une cité et n'est pas un roi. Et que donc il existe une possibilité de citoyenneté universelle, alors qu'il n'a jamais existé dans les royaumes hellénistiques une citoyenneté royale. Donc c'est un point absolument crucial et absolument essentiel qui permet d'une part d'expliquer, parce qu'il y a eu diffusion en particulier du modèle de la cité, des institutions et du modèle de la citoyenneté personnelle, en particulier avec 212, l'extension de la citoyenneté universelle de la citoyenneté romaine par Caracalla. Donc on peut d'une part définir un phénomène de diffusion qui fait qu'on a bien une civilisation et une spécificité romaine qui n'est pas grecque, qui permet donc de parler d'une civilisation romaine. Une fois qu'on a compris ça et que donc la cité est au cœur, et là on retrouve d'ailleurs une expression qu'avait inventée Claude Le Pellet et qui était juste, l'idée d'une civilisation municipale, puisque les municipes étaient effectivement les formes romaines en fait des cités. Et une fois qu'on a compris ça, et que l'on se rappelle que ce sont les aristocrates qui dirigent les cités, et qui dirigent l'Empire, bien entendu, eh bien, vous avez très logiquement, et c'est ça qui est important, très logiquement, vous avez deux choses. La première, c'est que vous avez une série de thèmes qui sont nécessaires. Ça va, il va falloir parler de la ville, il va falloir parler du droit, il va falloir parler de la culture, parce que c'est ça qui définit, effectivement, le monde mental des aristocrates et des références culturelles dans le monde romain. Donc, le plan thématique de ce livre Nouvelle Clio est un plan logique, parce qu'il s'agit d'une déduction nécessaire à partir de la définition donnée, ce qui est très différent en fait des autres ouvrages sur la civilisation romaine qui se contentent de mettre une série de chapitres sans expliquer pourquoi ils choisissent cela et pas d'autres. C'est-à-dire que vous prenez différents livres, vous aurez différents plans, chaque auteur au fond semble dire « bon, la civilisation romaine, c'est ce qu'il y a dans mon livre ». Oui, mais pourquoi? Et pourquoi c'est différent du voisin? Et là, en revanche, il n'y a pas de questionnement, parce qu'il n'y a pas de réflexion en fait autocritique sur ce que l'on écrit. Et deuxièmement, et c'est le deuxième point essentiel du livre, ça va permettre de faire non pas une description d'une espèce de civilisation romaine idéale et figée, qui généralement est celle du temps d'Auguste et du Haut Empire. Non, ça va permettre d'écrire une histoire de la civilisation romaine. Parce que la civilisation romaine, ça n'apparaît pas avec les origines de Rome. Il a fallu plusieurs siècles pour que les Romains, qui à l'origine n'étaient qu'une cité parmi d'autres dans le monde méditerranéen, crée justement cette relation particulière entre une cité locale et une cité universelle. Mais ça ne commence à apparaître que vers 350 avant notre ère, c'est-à-dire quand même 400 ans après les débuts de l'histoire romaine. Donc vous avez, les 400 premières années de l'histoire de Rome ne font pas partie de la civilisation romaine. Éventuellement d'une culture romaine, oui, mais pas encore de la civilisation romaine. Et alors, je sais bien que ça va faire un choc pour les latinistes, mais enfin bon. Et ensuite, on peut prolonger la civilisation romaine assez longtemps, et jusqu'à l'Antiquité tardive, c'est-à-dire tant qu'il y a des cités qui fonctionnent, c'est-à-dire jusque, disons, la première moitié du VIe siècle dans certaines régions. Et en plus de ça, cette romanité va pouvoir s'exprimer non seulement en latin, mais également en grec, en syriaque. C'est-à-dire ce qui sont des choses évidemment impensables pour des historiens classiques qui sont uniquement latinistes. Imaginez qu'on puisse être romain en syriaque, Grimal ne l'aurait jamais pensé. Et d'ailleurs, il suffit de lire la civilisation romaine de Grimal qui s'arrête à Dioclétien en expliquant qu'après, c'est plus Rome. Ce qui fait qu'il oublie complètement toute l'Antiquité tardive. Et ça, c'est typique, si vous voulez, de ce que l'on pensait en 1900, sauf qu'on n'est plus en 1900. Voilà.
1: Dans tout ce portrait-là, que faites-vous du christianisme? Parce que là, vous avez parlé de la civilisation romaine, de ses caractères, les aspects. Le mot christianisme n'a pas été prononcé, ce qui fait partie des aspects.
0: Il n'a pas été prononcé parce qu'on n'a pas besoin du christianisme pour comprendre la civilisation romaine. Simplement, il se trouve qu'à un moment donné, historiquement, le christianisme se développe au sein du monde romain, pas seulement, mais enfin essentiellement au sein du monde romain, et que l'évidence civilisationnelle du monde romain était telle que tout naturellement, le christianisme s'est coulé à l'intérieur de ce moule. C'est pour ça que vous avez des évêques dans chaque cité. La cité sert de modèle pour ce qu'on appellera plus tard le diocèse épiscopal. C'est également les provinces romaines qui vont servir évidemment de modèle pour ce qu'on appellera plus tard les archevêques.
1: Les diocèses.
0: Enfin, les diocèses, c'est au niveau des
1: circonscriptions de l'Empire romain au départ.
0: Pour les cités, oui, mais c'est les diocèses de l'Empire romain ne sont pas les diocèses ecclésiastiques. Non, donc vous avez les grandes villes du monde romain, Rome, Alexandrie, plus tard Constantinople, serviront de référence pour les patriarcats. Donc en fait, il y a la structure civique et administrative du monde romain a servi de modèle pour la structure en fait de l'Église, tout simplement. Donc ça, c'est quand même un point absolument essentiel. Après, du point de vue culturel, il faut bien voir que s'il y a eu quelques chrétiens pour effectivement vouloir rejeter toute la culture romaine comme étant païenne, donc mauvaise, démoniaque, etc., etc., être la culture du dehors, comme on disait à l'époque, il reste que la majorité des lettrés chrétiens a accepté de faire, en fait, alors, une synthèse difficile, parce qu'évidemment, la part biblique était, par définition, plus importante, mais néanmoins, a accepté de prendre une partie de la culture antique et de la mettre au service du christianisme. C'est comme ça qu'on a sauvé en fait un certain nombre de choses de la culture antique. C'est parce qu'on s'est dit à un moment donné en fait, c'est utile. Il est utile de faire de la grammaire latine ou grecque parce que ça va servir pour comprendre le texte biblique. Il est utile de faire de la rhétorique parce que c'est nécessaire pour faire des sermons. Il est utile de faire de la philosophie parce que ça sert à faire de la théologie. Or, si vous sauvez la grammaire, la rhétorique et la philosophie, ben vous sauvez la culture antique, ou du moins une bonne partie. Évidemment, on n'a pas sauvé les épicuriens, on a préféré les stoïciens ou les néoplatoniciens, il y a eu des choix bien entendu. Mais néanmoins, si on a pendant tout l'Antiquité tardive et le Moyen-Âge recopié des textes païens d'origine, ou du moins qui pouvaient être définis comme tels, c'est parce qu'on a pensé qu'ils pouvaient être utiles et nécessaires tout simplement pour pouvoir comprendre la Bible.
1: Et vous avez parlé de diffusion de cette civilisation. Il y a un mot souvent qui est employé et qui est très discuté aujourd'hui qui s'appelle la romanisation. Comment vous vous positionnez par rapport à qu'est-ce que la romanisation et dans quel contexte on peut l'employer?
0: Alors le terme de romanisation est d'abord évidemment il n'existe pas dans l'Antiquité et c'est exactement comme pour la christianisation, à savoir c'est à la fois le processus et le résultat. Donc c'est exactement les mêmes problèmes si vous voulez, qui se posent du point de vue de la méthode. Alors, le gros problème de la romanisation, c'est un terme qui apparaît à la fin du XIXe siècle et qui, c'est tout à fait prodigieux lorsqu'on étudie ça sur 100 ans d'historiographie, à chaque génération prend un sens différent directement en relation avec en fait ce qui se passe à l'époque. Lorsque ça apparaît à la fin du XIXe siècle, c'est compris comme quelque chose comme la russification de la Pologne, c'est-à-dire les Romains qui imposent tout à fait dans un schéma colonial européen. Alors, les Européens arrivent fin 19e et ils imposent leur culture, leur religion, etc., etc. Et donc on a pensé que les Romains avaient fait la même chose. Les Romains n'ont jamais imposé ni leur culte, ni leur culture. Il n'y a jamais eu des écoles où on a obligé les gens à apprendre le latin. Les gens ont bien appris le latin, mais parce qu'ils l'ont voulu, parce qu'ils y avaient intérêt, mais pas parce qu'on les a obligés. Ça n'a rien à voir avec la Troisième République française qui ouvrait des écoles en pleine Afrique noire pour apprendre nos ancêtres les Gaulois à des petits Africains à qui ça devait quand même sembler un peu exotique. Bon, ça ne s'est pas du tout passé comme ça. Mais vers 1900, on croyait, parce que comme c'était le modèle actuel, on a pris les idées contemporaines pour les remettre sur l'ancien. Donc on a fait des anachronismes systématiques. Lorsque ça a été, dans les années 50, le moment des guerres coloniales et donc de décolonisation, à ce moment-là, on a eu toute une série de livres sur la résistance à la romanisation. Et donc, on avait des raisonnements du style « Ah bah dans tel village, on ne trouve pas d'éléments romains, ça prouve qu'ils résistent à la romanisation. » Ça prouve simplement qu'ils étaient pauvres et qu'ils n'avaient pas les moyens de s'acheter des trucs romains qui, effectivement, étaient généralement plus chers. C'est exactement le même genre de raisonnement que si vous allez dans certains pays très pauvres aujourd'hui et que vous ne trouvez pas, je sais pas, un téléviseur, vous allez dire « Ah, ils résistent, je sais pas quoi, à la mondialisation. » Ils résistent pas, ils n'ont pas les moyens, c'est tout, ça n'a rien à voir. Donc, et vous avez énormément de mauvais raisonnements comme ça. Alors, le gros problème, c'est que si jamais on va lire un peu les textes antiques, il faut distinguer deux choses. Il y a les aspects juridiques et il y a les aspects culturels, mais culturels au sens sociologique du terme d'aujourd'hui, c'est-à-dire que n'importe quoi est culturel.

0: Si on prend les aspects juridiques, là c'est très simple. La romanisation, c'est à titre individuel recevoir la citoyenneté romaine et à titre collectif avoir des institutions civiques de type romain. Donc si jamais effectivement on a ces éléments-là dans telle cité, dans telle région, on peut parler de romanisation, ça ne pose pas de problème majeur, on n'est pas en train de... Il n'y a pas de raison de polémiquer là-dessus, c'est assez simple, les critères sont assez clairs. Là où ça devient excessivement beaucoup plus compliqué, c'est lorsqu'on se lance dans les aspects, disons, culturels au sens large, qui sont principalement d'ailleurs connus via l'archéologie. Mais la question est, est-ce que parce qu'on va trouver un tesson de sigillé, on va parler de romanisation ? C'est totalement absurde. Or, le problème, c'est que 90% des gens qui utilisent le terme de romanisation le font comme ça. C'est-à-dire sans absolument réfléchir sérieusement à ce qu'ils font. Et c'est un problème énorme. Ce n'est pas parce que quelqu'un va vénérer à un moment donné un dieu romain qu'il est en phase de romanisation. C'est absurde. Parce qu'un romain qui est en province vénère aussi les dieux locaux. Parce que tout simplement, dans un monde polythéiste, plus vous vénérez Dieu, et mieux ça vaut. Ce n'est pas pour autant que vous vous romanisez ou vous provincialisez. C'est un raisonnement logique et cohérent, mais qui n'a rien à voir avec des raisonnements pseudo-identitaires d'aujourd'hui. En fait, c'est ça le vrai problème. Le problème, c'est qu'aujourd'hui, on croit aux identités collectives, alors que c'est une illusion totale. C'est un dérivé moderne qui est malheureusement lié à l'idée de nation qu'a inventée la Révolution française et qu'on a réussi à exporter dans le monde entier, ce qui fait qu'aujourd'hui tout le monde y croit alors qu'en fait ce n'est pas fondé. Voilà, c'est tout. Les identités collectives n'existent pas. Et d'ailleurs, la preuve, si j'ose dire, c'est que ni en grec, ni en latin, ni en hébreu, ni dans n'importe quelle autre langue antique, vous n'avez le terme d'identité dans le sens d'aujourd'hui. Le terme identité existe bien en grec et en latin, mais il a une fonction uniquement logique chez Aristote. Enfin, je veux dire, ça n'a rien à voir avec ce que nous, on appelle les identités collectives. Et ce sont des... Je veux dire, le délire sur les identités, qui est extrêmement important, enfin, je veux dire... y compris dans la politique. Enfin, je viens de France. Il y a quelques années, sous le président Sarkozy, on avait un ministère de l'identité nationale. Et ce que j'explique toujours aux étudiants, mais c'est que c'est un contresens complet. Parce que si jamais vous prenez la carte d'identité, que là, n'importe quel Français, il est marqué dessus « carte nationale d'identité ». Et pas du tout carte d'identité nationale. Pourquoi ? Parce que carte nationale d'identité, ça veut dire que la carte... parle de l'identité d'une personne. Et ça, ça a du sens. Une identité individuelle, dire que Hervé Englebert est Hervé Englebert, ça a du sens. Mais une identité nationale, c'est-à-dire collective, ça n'a aucun sens d'un point de vue logique. C'est une absurdité totale, c'est une illusion contemporaine, c'est un délire collectif fondé essentiellement sur le nationalisme, mais qui s'étend à plein d'autres domaines. Les gens qui croient qu'une identité de type... lié à un groupe quelconque, qu'il soit de sexe, de genre, de couleur de peau, de race, de classe sociale ou de nation, tous ces raisonnements sont en réalité illusoires et fallacieux.
1: Donc, toutes ces questions identitaires qu'on observe dans l'historiographie récente, mm-hmm. ce sont à la fois, je dirais, des questions de polémique, mais c'est aussi un regard très ardent sur le présent.
0: Ah, pour moi, c'est un délire présentiste. Mais non, puisque tout simplement, je ne pense pas que ce soit fondé. C'est-à-dire que je constate que des gens croient à ça, mais je suis absolument persuadé que le fondement de ces croyances n'existe pas. Donc pour moi, c'est un grand délire.
1: L'historiographie vous passionne, c'est clair et net. Vous êtes en train, je pense que c'est très actuel, vous vous intéressez à cette question de l'Antiquité tardive et de faire des synthèses sur l'évolution du concept, qui est un concept par rapport notamment à la notion de bas-empire. Pour nos auditeurs qui sont moins ferrés là-dedans, pourriez-vous situer ces deux concepts-là rapidement, Antiquité tardive versus Bas-Empire?
0: Alors, jusque vers 1900, on considérait que la fin de l'Antiquité était une période de décadence, de déclin. C'était la chute de l'Empire, on considérait que l'art était totalement décadent, que les valeurs romaines s'étaient effondrées, enfin bref. Et... on désignait ça sous le terme de bas-empire, effectivement, par opposition au haut-empire, beaucoup plus brillant de l'époque d'Auguste. Vers 1900, des historiens de l'art, qui voulaient en fait comprendre comment l'art byzantin était apparu, se sont dit, si on essaie de comprendre l'art de la fin de l'Antiquité par rapport au canon classique de l'époque augustéenne, bah forcément c'est moins bien. Sauf que si on dit c'est moins bien, ça ne nous aide pas à comprendre comment c'est devenu après l'art byzantin qui, lui, après tout, est intéressant. Et vers 1900, il faut bien voir que c'était l'époque où on commençait à ne plus raisonner de manière académique, de manière néoclassique, avec « il y a un idéal grec » qui s'est perdu ensuite, c'était le Moyen-Âge, et puis on l'a retrouvé, c'était l'époque Renaissance, et puis ça s'est un peu reperdu après, c'était le Baroque, puis on l'a retrouvé, c'était le Néoclassique. Et c'est ce qu'on enseigne dans les écoles, dans les académies, etc. Et ceux qui font pas ça, les impressionnistes, les fauvistes, c'est tous des barbares, c'est tous des décadents, etc. Ça, c'était le discours dominant. Et puis vers 1900, bon, vous avez eu des gens, des artistes, qui ont pensé autrement, qui se sont dit, en fait, le point fondamental de l'art, ce n'est pas l'imitation, mais c'est la cohérence, en fait, de l'œuvre. Et donc, c'est à ce moment-là, par exemple, qu'on a commencé à regarder les masques africains et à se dire, bah, ce n'est pas des trucs de sauvages, ça a une logique. Et on connaît Picasso, évidemment, à l'époque, qui fait ça et qui va en partie créer le cubisme grâce à ça. Et bien, à la même époque, quelqu'un comme Alois Riegel, beaucoup moins connu que Picasso, mais très très grand historien de l'art autrichien à l'époque, et bien Alois Riegel a eu le même raisonnement. À savoir, il s'est dit, je dois comprendre ces œuvres-là pour elles-mêmes, et non pas en comparaison avec d'autres canons esthétiques. Et c'est à ce moment-là que le terme allemand de Spätantike, donc la fin de l'Antiquité, a pris en fait un sens nouveau et différent, qui est celui qui aujourd'hui est celui d'antiquité tardive, à savoir c'est pas seulement la fin de quelque chose, c'est vraiment quelque chose de différent qui existe en soi et pour soi. Donc les historiens de l'art ont été les premiers en fait à concevoir qu'il y avait une période originale à la fin de l'Antiquité qu'on pouvait appeler l'Antiquité tardive, en allemand et en italien tardo antico. Mais les historiens, des institutions, etc., n'ont pas vraiment été intéressés par ça à l'époque. C'est seulement dans les années 40 que certains historiens, comme Santo Mazzarino en Italie, André Pigagnol en France et Henri-Irénée Maroux surtout, se sont intéressés à ça et se sont dit « bah oui, tout compte fait, c'est pas une époque de décadence, même pour les institutions, même pour ceci, même pour cela. » Et donc, il faut comprendre cette époque-là en elle-même. Et le plus important, en fait, de tous ces auteurs, ça a été, en 1949, Henri-Irénée Maroux, qui avait, 10 ans plus tôt, publié une thèse sur Augustin et la fin de la culture antique, où il expliquait qu'Augustin était un lettré de la décadence. En 1949, Maroux republie sa thèse, mais il rajoute 100 pages, qu'il intitule « Rétractatio », où il explique qu'en fait, 10 ans avant, il n'a rien compris. Alors, dans l'histoire de l'université, c'est rarissime hein, que quelqu'un fasse comme ça une espèce d'autocritique. Et alors, Maroux explique qu'en fait, il n'a rien compris parce que tout simplement, il a voulu comprendre Augustin par rapport à Cicéron, et que c'est pour ça qu'il pouvait penser qu'Augustin était un lettré de la décadence. Mais qu'en réalité, il avait oublié une chose, c'est qu'Augustin est vit vers 400, c'est-à-dire en gros 400 ans après Auguste, mais aussi 400 ans avant Charlemagne, et qu'il est en fait à mi-parcours entre Auguste et Charlemagne. Et que si Auguste, c'est l'Antiquité classique, et si Charlemagne, c'est le Moyen-Âge, eh bien le temps d'Augustin, c'est ni l'un ni l'autre. C'est un temps à part, c'est un temps différent, c'est une autre phase de civilisation, qu'on va donc appeler désormais l'Antiquité tardive, ce qui fait que le terme Antiquité tardive a une connotation beaucoup plus positive et beaucoup plus créatrice, si vous voulez, que Bas-Empire.

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2: Laudetur Jesus Christus.
3: Par l'intermédiaire de l'aumônerie apostolique, le pape Léon XIV envoie une aide d'urgence de 100 000 euros au Venezuela, frappé par un double séisme hier soir. Au moins 164 personnes ont perdu la vie et les équipes de secours tentent de retrouver des survivants sous les décombres. L'église locale se mobilise également. On y revient au début de ce journal. L'Irak menace de quitter l'OPEP si son quota pétrolier n'est pas revu à la hausse, conséquence de la fermeture du détroit d'Ormuz depuis fin février. Correspondance à suivre. Et puis au Vatican, le pape a reçu ce matin les supérieurs des universités jésuites d'Amérique du Nord. Léon XIV les a appelés à investir dans l'éducation en faveur des pauvres et des migrants pour favoriser leur intégration.
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3: Bonsoir à tous. Direction le Venezuela, frappé il y a moins de 24 heures maintenant par deux violents séismes de magnitude 7,2 et 7,5. Le bilan provisoire est d'au moins 164 morts et près de 1000 blessés. Les opérations de sauvetage se poursuivent pour venir en aide aux personnes encore coincées sous les décombres, notamment au nord de Caracas, dans la région de la Guayra, la plus touchée du pays. Situation suivie de près par le Saint-Siège. Léon XIV, par l'intermédiaire de l'aumônerie apostolique, a annoncé l'envoi d'une aide d'urgence de 100 000 euros. Les Nations Unies ont appelé à un effort collectif majeur de la part de l'ensemble de la communauté internationale. On fait le point avec notre correspondante dans la région, Camille Bouju.
5: C'est la catastrophe naturelle la plus meurtrière qu'ait connue le Venezuela depuis plus d'un siècle. Mercredi soir, deux séismes de magnitude 7,2 puis 7,5 ont frappé le pays à moins d'une minute d'intervalle. Il y aurait au moins 164 morts et près de 1000 blessés selon un bilan provisoire, mais les équipes de secours sur place craignent un chiffre bien plus lourd. La région de la Guayra, au nord de Caracas, est la plus dévastée. Des dizaines d'immeubles se sont effondrés, provoquant panne d'électricité, coupures de gaz et scènes de panique. L'aéroport international de Maiquetía est aujourd'hui fermé. Les secousses ont même été ressenties jusqu'à Bogota, en Colombie voisine, à 1000 km de là. Face à l'ampleur des destructions, la communauté internationale se mobilise. Les États-Unis ont annoncé l'envoi immédiat de secouristes, tout comme le Portugal qui prépare actuellement une mission d'une cinquantaine de personnes, ou encore le Mexique et le Qatar. L'ONU, elle, juge la situation alarmante. Avant même ces séismes, rappelle-t-elle, près de 8 millions de Vénézuéliens avaient déjà besoin d'aide humanitaire. Bogota, Camille Bouju pour Radio Vatican.
3: Et dès les premières heures qui ont suivi le séisme, l'église locale s'est mobilisée pour accueillir les personnes touchées et venir en aide aux familles déplacées. Sur le terrain, l'évêque de Caracas a indiqué que de nombreuses paroisses présentaient des graves dommages structurels, sans compter la cathédrale de Caracas et une douzaine d'églises endommagées. La situation est particulièrement grave dans le diocèse de La Guayra, où de nombreux murs du séminaire se sont effondrés. Nous avons pu contacter par téléphone Monseigneur Carlos Cabello, évêque du diocèse de Ciudad Guyana, à plus de 500 km à l'est de Caracas. On l'écoute.
6: Ieri il paese è stato scommosso da due terremoti, uno dietro l'altro, verso le 18 di sera.
7: Hier, le pays a été secoué par deux séismes successifs vers 18h et la situation est critique, notamment dans les villes du centre du pays, Caracas, Guyana, Valencia et Maracaibo, où de nombreux bâtiments se sont effondrés, faisant des morts et des blessés. La situation est difficile. Les services reprennent progressivement leur cours normal, mais il faut le dire clairement, la situation reste critique. Nous vous demandons avant tout de prier pour le Venezuela et que les autres pays fassent preuve de solidarité en ces moments de souffrance pour notre peuple, particulièrement dans les villes les plus durement touchées par ce tremblement de terre.
6: In queste città dove il terremoto è stato sentito molto più forte.
3: Et un réseau de solidarité a été mis en place par l'intermédiaire des Caritas paroissiales. La solidarité dont fait aussi preuve la communauté internationale. Washington s'est engagée à jouer un rôle logistique majeur dans cette crise. C'est ce qu'a fait savoir le secrétaire d'État américain Marco Rubio en marge d'une visite à Bahreïn, visite dans le cadre d'une nouvelle tournée du chef de la diplomatie américaine dans le Golfe pour défendre l'accord avec Téhéran, jugé par certains partenaires de la région trop favorable au régime iranien. Marco Rubio a également évoqué des avancées dans les pourparlers entre Israël et le Liban. Les deux pays ont participé à une 5e session de discussion à Washington cette semaine. Pas de retrait de l'armée israélienne du Sud-Liban sans désarmement du Hezbollah, toutefois rappelé un responsable israélien ce jeudi. Cette guerre au Moyen-Orient aux conséquences financières majeures, fragilisée par la fermeture du détroit d'Ormuz, l'Irak menace de se retirer de l'OPEP si une hausse de son quota pétrolier ne lui est pas accordée. Une exigence après une perte de recettes pétrolières estimée à 37,7 milliards de dollars depuis le début de la guerre menée contre l'Iran. Correspondance à Bagdad d'Anne-Sophie Lemoff.
8: L'ombre d'un nouveau séisme plane sur l'Organisation des pays exportateurs de pétrole après le retrait officiel des Émirats arabes unis le 1er mai dernier. Deuxième plus grand producteur de l'OPEP derrière l'Arabie saoudite, l'Irak a menacé de quitter l'organisation si cette dernière ne l'autorisait pas à augmenter considérablement sa production de pétrole. Un quota pétrolier estimé à 4,378 millions de barils par jour pour juillet. Son objectif, surmonter la crise financière engendrée par la fermeture du détroit d'Ormuz décrétée par l'Iran en réponse aux attaques américano-israéliennes. 90% de l'économie irakienne repose sur la vente de son pétrole, des recettes qui ont dramatiquement chuté à cause de l'incapacité du pays à exporter le brut. En avril, les exportations irakiennes de pétrole via Hormuz sont tombées à 10 millions de barils, contre une moyenne de 93 millions avant la guerre, selon les autorités irakiennes, qui misent sur un retour de la production pétrolière à son niveau d'avant-guerre d'ici 1 à 2 mois. À Bagdad, Anne-Sophie Lemoff pour Radio Vatican.
3: Retour au Vatican à présent. Léon XIV a reçu ce matin les présidents des universités jésuites d'Amérique du Nord. Le pape les a invités à prendre conscience des défis auxquels est confrontée l'humanité aujourd'hui, entre sécularisation, santé mentale fragile des jeunes, dégradation de l'environnement ou encore exclusion des pauvres et des migrants. Le compte-rendu de Jean-Paul Camba.
9: Gratitude d'une part, prise de conscience de l'autre. Face au président des institutions universitaires jésuites nord-américains, le Saint-Père n'a pas caché ses inquiétudes face aux crises profondes qui secouent notre siècle. Parmi elles, une sécularisation croissante des sociétés qui cherchent à bannir Dieu de l'espace public, l'indifférence des systèmes politiques face aux cris des pauvres et des migrants, le désespoir d'une jeunesse sans perspective ou encore la dégradation de l'environnement au profit d'intérêts individuels. Le souverain pontife a également pointé du doigt l'impact grandissant et les répercussions de l'intelligence artificielle sur l'humanité. Pour ne pas céder au découragement, l'évêque de Rome a invité les acteurs de l'enseignement supérieur à s'appuyer sur un guide précis, à savoir les 4 préférences apostoliques universelles de la Compagnie de Jésus, confirmées en 2019 par son prédécesseur immédiat, le pape François. La première d'entre elles, à savoir montrer le chemin vers Dieu à travers les exercices spirituels et le discernement, est, selon le pape, une exhortation directe aux chercheurs, enseignants et étudiants pour que la quête de la vérité scientifique reste intimement liée à la recherche du divin.
3: Et les précisions de Jean-Paul Camba. Un mot pour vous rappeler que débute demain matin le consistoire extraordinaire convoqué par le pape Léon XIV ce vendredi et samedi à la veille de la solennité des saints Pierre et Paul. Il débutera avec la messe présidée par le pape demain matin à 7h30 dans la basilique Saint-Pierre. Puis les cardinaux seront répartis en groupes de travail et Léon XIV leur livrera un discours dans la matinée. Ce discours qui sera à suivre en direct commenté en français à partir de 9h30 heure de Rome sur nos ondes, nos réseaux sociaux et notre page Facebook. C'est la fin de ce journal. Retour de l'actualité demain matin à 8h10. D'ici là, une très belle soirée à toutes et à tous. Et puis un site à vous conseiller, www.vaticannews.va. Belle soirée à vous.

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1: Voici un extrait d'une homélie du cardinal Joseph Ratzinger, datant de 1981, à l'occasion du Jeudi Saint. C'est un extrait. L'Église, jadis, a traduit le mot Pessa, Pâques, par passage, exprimant ainsi le chemin parcouru par Jésus à travers la zone de la mort, jusque dans la vie nouvelle de la résurrection. Ainsi, pour nous aussi, la Pâque est devenue un pèlerinage festif et l'est restée. À nous aussi, la Pâque dit « Nous ne sommes que des invités sur la terre. Nous sommes tous les invités de Dieu. Nous ne sommes que des invités sur la terre. Le Seigneur, qui est lui-même devenu un invité, un nomade, nous appelle à nous ouvrir à tous ceux qui n'ont plus de patrie en ce monde, à tous ceux qui souffrent, à ceux qui sont oubliés, aux prisonniers, aux persécutés. Le Seigneur est en tout cela. La Torah, la législation d'Israël, devenue entre-temps un peuple sédentaire et propriétaire du pays, était truffée de dispositions protégeant les sans-patrie, les hôtes et les voyageurs. Israël est sans cesse rappelé à l'ordre. N'oublie pas que tu fus toi-même un nomade et un voyageur. Nous sommes des voyageurs et des pèlerins. C'est ainsi que nous devons comprendre la terre et notre vie, et c'est ainsi que nous devons concevoir nos relations réciproques. Nous ne sommes que des invités sur terre. Mais cela aussi nous rappelle un pèlerinage plus profond encore, le fait que la terre n'est pas une fin en soi, que nous avançons vers le monde nouveau, que les choses terrestres ne sont pas, par conséquent, la réalité ultime et décisive. Nous n'osons presque plus le dire, car on nous a fait le reproche d'avoir incité de la sorte les chrétiens à ne pas assez s'intéresser aux choses terrestres et à avoir ainsi omis de construire la ville nouvelle en ce monde sous le prétexte qu'ils étaient en route vers l'autre. Mais ce n'est pas exact. Celui qui s'agrippe au monde, celui pour qui la terre doit être le seul ciel, celui-là fait de la terre un enfer, car il fait d'elle ce qu'elle ne peut être. Il veut trouver en elle une dimension ultime, mais sa revendication le met en opposition à lui-même, à la vérité et aux autres. Non, c'est justement lorsque nous saurons que nous sommes des nomades, que nous nous libérerons d'un ultime désir de possession, que nous serons libres les uns pour les autres. Et c'est alors seulement que nous sera confiée la responsabilité d'organiser la terre de manière à pouvoir un jour la remettre entre les mains de Dieu. Ainsi, cette nuit du passage

0: foi la force de devenir des hommes qui se sont offerts mutuellement la paix, une patrie, une famille, la vie nouvelle.
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0: Il suffit de prononcer le nom du Titanic pour évoquer toute la célébrité de ce navire de croisière luxueux, construit au début du 20e siècle, qui connut une existence brève se terminant dramatiquement au cours de son voyage inaugural par une collision avec un iceberg au soir du 14 avril 1912. Lorsque le paquebot sombra à presque 4 km de profondeur dans les eaux de l'Atlantique Nord, 1523 âmes périrent et 705 passagers furent rescapés. Un bilan bien sombre que l'euphorie et l'insouciance de la fin de l'époque victorienne n'avaient jamais vu venir. Le progrès technologique de l'époque donnait l'impression de pouvoir dominer les éléments, d'en prendre le contrôle, si bien que l'homme pouvait rallier les continents par la mer, et ce, en toute sécurité. En effet, on ne déplorait que très peu de pertes de vie sur les millions de passagers transitant l'Atlantique. L'effort portait sur la rentabilité des traversées, d'où l'importance d'effectuer plus d'allers-retours entre les continents. En outre, il fallait considérer la vitesse et la durée. Le luxe devait attirer la clientèle de première classe, ceux qui pouvaient payer de forts montants et qui fourniraient les profits aux compagnies ainsi que ceux de deuxième classe. L'amortissement des coûts de production, cependant, devait venir d'une clientèle plus abondante, celle de troisième classe, moins nantie que les premières et les deuxièmes. Les améliorations des aménagements sur le Titanic faisaient en sorte que les passagers de troisième classe se trouvaient mieux logés que ceux de première classe chez les compagnies de navigation concurrentes. Pour les moins fortunés, le Titanic offrait donc plus, et ça, c'était nouveau. De ce nombre, beaucoup étaient des immigrants voulant commencer une nouvelle vie et entrer dans le développement de la jeune Amérique. Le chômage et la menace de guerre en Europe en incita beaucoup à tenter leur chance d'un avenir meilleur, principalement aux États-Unis, avec le boom de l'ère industrielle, ainsi qu'au Canada. Au moment de sa mise en service, le Titanic était le plus grand objet mobile construit par la main de l'homme. Sa coque d'acier lui permettrait une endurance supérieure aux coques de bois face aux forces exercées par la mer lors de ses voyages. Un navire d'une longueur de 882 pieds et large de 92 serait aussi plus stable, d'où un confort accru pour les passagers. On le catégorisera de classe olympique vu sa grande taille. Ce navire d'acier était propulsé par deux moteurs alternatifs et une turbine actionnant l'hélice centrale. On pouvait renverser la vapeur pour faire marche arrière, une innovation technologique pour l'époque. Le navire avait 10 ponts. La coque noire portait les ponts supérieurs qui se démarquaient en blanc surmontés des 4 cheminées. Son allure suscitait la fierté et la confiance, inspirait la sécurité. C'était une merveille de l'ingénierie de cette époque. Une bande d'or faisait le tour du bastingage. On l'appelait le navire des rêves. Mais lorsque la coque du navire se déchira sur l'iceberg pendant 10 longues secondes, le tiers de la longueur totale du Titanic fut endommagé. Selon le témoignage de survivants, le choc fut à peine ressenti, mais l'onde de ce choc ébranla fortement le monde entier. Le navire disparut dans les profondeurs de la mer. La confiance aveugle dans la technologie, l'insouciance et l'erreur humaine ont forcé le monde à prendre conscience que le danger ne peut être ignoré. On disait que, de par sa construction, le Titanic était insubmersible. Il a pris la mer, mais la mer l'a repris. 10 ans avant ce drame, le poète Émile Néligan écrivait son célèbre sonnet « Le vaisseau d'or », dont ces quelques vers pourraient très bien illustrer ce naufrage.
1: C'était un grand vaisseau taillé dans l'or massif. Ses mâts touchaient l'azur sur des mers inconnues. Mais il vint une nuit frapper le grand écueil dans l'océan trompeur où chantait la sirène, et le naufrage horrible inclina sa carène aux profondeurs du gouffre, immuable cercueil.
0: Il faut retourner en 1839 pour retracer l'époque où la traversée transatlantique par les navires luxueux constitue un enjeu économique important tant par le transit de ses passagers que celui des marchandises. C'est à Samuel Cunard, un Britannique, que revient le succès d'avoir conclu un contrat avec son gouvernement pour assurer avec sa flotte de navires un lien pour le service postal de Liverpool vers Halifax et Boston. Sa compagnie, la ligne Cunard, comptera dans son armada 3 navires à vapeur qui feront la desserte de la route vers l'Amérique pratiquement sans concurrence pendant 30 ans. L'Acadia, le Caledonia et le Columbia fendront les flots de la mer et chaque traversée se fera en 14 jours. À cette même époque, la ligne White Star, qui possédera entre autres le Titanic, transportera des émigrants vers l'Australie. Après quelques décennies de ce service, cependant, la White Star se trouvera en difficulté financière. En 1867, Thomas Henry Hismay racheta la White Star et, avec des collaborateurs, la modernisa. Les vieux navires de bois qui servirent jusque-là cédèrent leur place à des bateaux à coque d'acier dotés de moteurs à hélice. Les voiles devinrent inutiles. Hismay conclut un partenariat avec les chantiers Harden & Wolff de Belfast en Irlande, qui exigèrent l'exclusivité de la construction de ces navires. C'est sur cette base que le financement serait assuré et Hismay accepta. L'excellente réputation de ses constructeurs était un atout important dans la bonne marche des opérations de la compagnie White Star. Avec le lancement de l'Adriatique, puis plus tard du Baltique et du Germanique, la White Star remporta le ruban bleu avec chacun de ses nouveaux navires. Cette récompense était décernée au navire qui effectuait la traversée de l'Atlantique la plus rapide. Le temps du trajet était alors tombé à moins de 6 jours et demi. La White Star s'imposait de plus en plus en concurrente sérieuse, ce qui amena d'autres compagnies à se signaler. Cependant, les deux compagnies majeures qui, pendant les 20 années subséquentes, se livreront une lutte acharnée pour s'approprier la plus grande part de marché des voyageurs, seront la Cunard et la White Star. Toutes deux se relanceront avec de nouveaux navires plus luxueux et plus rapides. À son décès en 1898, Thomas Henry Hismay légua la White Star à son fils Bruce Hismay. La desserte de la route de l'Atlantique devint peu lucrative pour les petites compagnies. Le financier américain John Pipermount Morgan y vit une opportunité d'affaires en créant la Compagnie internationale mercantile marine. Cette compagnie regroupera, entre 1900 et 1902, plusieurs petites compagnies rachetées par Morgan et y inclura la White Star, dont Bruce Hismay conservera la présidence. En 1907, la Cunard mit en service le plus gros paquebot transatlantique, le Lusitania, un navire de 760 pieds et de 31 550 tonnes. Son jumeau, lancé à la fin de cette même année, le dépassera à 31 938 tonnes. Il s'appellera le Mauritania. Ces deux noms seront de toutes les discussions à l'époque et deviendront le prochain défi à la White Star. Les deux navires étaient semblables d'apparence extérieure. Deux coques noires, les ponts blancs et les quatre cheminées rouges baguées de noir au sommet. Le Mauritania remporta le ruban bleu pour le trajet vers l'est et il le conserva pendant 22 ans, marquant inexorablement sa vitesse. Pour relancer le défi, trois hommes joindront leurs efforts à la Compagnie internationale mercantile marine. Lord James Peary, directeur des chantiers navals Harland & Wolff de Belfast en Irlande, John Pipermount Morgan, financier américain, et J. Bruce Hismay, président de la Compagnie internationale mercantile marine et président de la ligne White Star.

Afin de profiter au maximum du transit des immigrants désireux de joindre l'Amérique, tout autant que des voyageurs d'affaires prospères et relever le défi de la concurrence avec la Cunard, la ligne White Star allait ajouter à sa flotte deux navires de classe olympique, suivis d'un troisième ultérieurement. Ils porteront les noms suivants: Olympique, Titanic et Britannique. En juillet 1907, J. Bruce Ismay et son épouse sont reçus à souper chez Lord James Peary, associé senior chez Harlan & Wolff, les réputés constructeurs de navires en Irlande. C'est à la résidence londonienne de Peary, appelée Downshire House, que naîtra ce projet dont Ismay rêvait et qui entrera dans l'histoire. De ces trois géants des mers, seul le premier accomplira sa vie utile complète. Il faudra 5 ans avant que le Titanic parte en voyage inaugural vers son destin. Mais de la création projetée à la réalisation finale, il restait beaucoup de problèmes à solutionner. Aucun chantier naval de par le monde n'avait les équipements et infrastructures pour construire des navires d'une telle taille. Pendant que Peary et son équipe s'occupèrent des plans des navires, on entreprit également de modifier les cales sèches et de les transformer en deux bassins géants permettant la création des deux premiers navires. On installa un pont roulant de près de 75 mètres de hauteur, ce qui en faisait le plus haut échafaudage du monde à l'époque. On engagea des pourparlers avec les autorités portuaires de New York pour la modification des quais permettant de recevoir les nouveaux navires. À cette tâche, Ismay essuya un refus. Mais lorsque les milieux d'affaires new-yorkais entrevirent les bénéfices possibles générés par la venue des géants et leur clientèle, ils envoyèrent des émissaires à Washington, auprès du ministère de la Guerre qui avait autorité en la matière, et les permissions attendues par l'International Mercantile Marine furent enfin accordées. Le 16 décembre 1908, sur la cale numéro 2, on installa la quille du premier géant à venir, l'Olympique. Puis, le 31 mars 1909, sur la cale numéro 3, immédiatement voisine, on installa une autre quille, celle du Titanic. La coque de ces navires se composait d'une enveloppe externe de 2,5 cm d'épaisseur en plaques de tôle et une paroi interne un peu moins lourde. De façon presque similaire, les deux imposantes carcasses s'élevaient, laissant entrevoir le gigantisme des paquebots en construction. La coque du Titanic rendue à terme aura nécessité 2000 plaques de tôle et 3 millions de rivets. Alexander Carlyle, des chantiers Harlan & Wolff, dirigera la conception des plans d'origine. Lorsqu'il prit sa retraite, c'est Thomas Andrews, le neveu de Lord Peary, qui finalisera le travail. Pendant toute l'année 1909 et le début de 1910, plus de 4000 ouvriers travailleront à la construction du Titanic et de l'Olympique. Ce dernier sera lancé le 20 octobre 1910, après quoi il continuera son armement jusqu'à son voyage inaugural. Le Titanic, comme ses deux frères, possédait 16 compartiments qualifiés d'étanches. Ce système de cases géantes, incorporé au tréfonds de la coque et muni de portes, était prévu en cas de déchirure partielle ou d'impact par l'avant du navire. Selon le secteur impliqué dans une avarie, on pouvait soit manuellement, électriquement ou automatiquement fermer les portes des compartiments voisins de ceux endommagés afin de limiter les dégâts et conserver le navire à flot. En cas d'impact de front, les compartiments pouvaient s'écraser en amortissement en quelque sorte, et le paquebot pouvait demeurer à flot avec jusqu'à 4 compartiments inondés. L'immense déchirure causée par le glissement de la coque du Titanic sur l'infâme iceberg en Atlantique Nord a déjoué toutes les possibilités que cette technologie prévoyait. La combinaison du temps écoulé face à l'identification du danger et l'action décidée par l'équipage au moment fatidique a grandement contribué à la catastrophe historique de 1912. Le Titanic disposait de 2 ancres pesant chacune 7,5 tonnes, situées à l'avant, à bâbord et tribord, de chaque côté supérieur de la coque. Les chaînes de ces ancres pesaient 96 tonnes chacune. Il y avait aussi une ancre centrale de 15,5 tonnes sur le pont du Gaillard avant, actionnée par une grue. Sa chaîne avait 1050

15 000 dans le cas de la turbine. Les moteurs alternatifs recevaient la vapeur directement des chaudières et le surplus de vapeur était assigné à la turbine, au lieu d'être ventilé en pure perte. Pour la production de vapeur, 24 chaudières de 15 pieds 9 pouces de diamètre et 20 pieds de long alimentables à chaque extrémité étaient installées dans les entrailles du navire. Chaque chaudière possédait 6 fournaises et pesait 100 tonnes. Il y avait aussi 5 autres chaudières un peu plus petites. En croisière, le Titanic consommait 650 tonnes de charbon pelleté par les chauffeurs directement dans les fournaises. Un stockage de 8000 tonnes dans les soutes suffisait en charbon pour un aller-retour transatlantique. Le navire se propulsait aussi grâce aux deux hélices de 23 pieds et demi de diamètre à la poupe, bâbord et tribord. Elles pouvaient inverser leur rotation pour faire marche arrière ou dans le cas d'un arrêt d'urgence. Chacune avait 3 pales. L'hélice centrale de 16 pieds et demi de diamètre avait 4 pales et fonctionnait grâce à la turbine. Toujours à la poupe, le gouvernail, d'une hauteur de 78 pieds et plus petit de 2% de ce qu'il devait être, était contrôlé par la grande roue de la timonerie. Les cheminées, au nombre de 4, mesuraient 60 pieds de haut et 22 pieds de large. 2 locomotives auraient pu y passer côte à côte. La cheminée numéro 1, à l'avant, ventilait les salles des chaudières numéro 5 et 6. La cheminée numéro 2, les salles 3 et 4. La cheminée numéro 3, les salles numéro 1 et 2. La quatrième cheminée était factice et complétait l'ensemble de façon esthétique. Les gens avaient tendance à associer la dimension et le nombre des cheminées à l'envergure du navire. Cette quatrième cheminée servait à l'aération de la salle des turbines et des cuisines. Le mât avant avait une hauteur de 101 pieds. Il était en acier, sauf pour les 15 pieds du sommet qui étaient en bois. À l'intérieur de ce mât, une échelle de 50 pieds donnait accès au poste de vigie appelé le nid de pie. Le mât arrière avait 97 pieds, mais ne possédait ni échelle ni vigie. Entre ces deux mâts étaient tendus 4 fils d'antennes du système de télégraphe Marconi. Sur chacune des cheminées du Titanic, il y avait un jeu de sifflets en bronze. Les jeux numéro 1 et 2 étaient fonctionnels, le troisième ne fonctionnait pas, et le quatrième non plus, puisqu'il était factice comme la cheminée numéro 4. On pouvait les faire sonner depuis la passerelle par un commutateur électrique ou de façon automatique par temps de brouillard. Elles sonnaient lors du départ du navire et à midi en croisière. Suite à une expédition de collecte d'artefacts, 3 jeux ont été repêchés et, en 1999, on a à nouveau pu entendre la voix du Titanic par l'envoi d'air comprimé dans l'un des sifflets. Une expérience impressionnante.

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0: 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Le mardi, Guy Dumais, pianiste, nous invite à redécouvrir les musiques de films qui nous ont inspirés. 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

C'est une joie de vous retrouver aujourd'hui à cette émission consacrée d'abord à l'Évangile du jour et son commentaire et autres propos intéressants.

Évangile de Jésus-Christ selon saint Matthieu, chapitre 7, versets 21 à 29. Comme les disciples s'étaient rassemblés autour de Jésus sur la montagne, il leur déclarait « Il ne suffit pas de me dire « Seigneur, Seigneur » pour entrer dans le royaume des cieux, mais il faut faire la volonté de mon Père qui est aux cieux. Ce jour-là, beaucoup me diront « Seigneur, Seigneur, n'est-ce pas en ton nom que nous avons été prophètes, en ton nom que nous avons chassé les démons, en ton nom que nous avons fait beaucoup de miracles. Alors je leur déclarerai, je ne vous ai jamais connu. Écartez-vous de moi, vous qui faites le mal. Tout homme qui écoute ce que je vous dis là et le met en pratique est comparable à un homme prévoyant qui a bâti sa maison sur le roc. La pluie est tombée. Les torrents ont dévalé, la tempête a soufflé et s'est abattue sur cette maison. La maison ne s'est pas écroulée, car il était fondé sur le roc. Et tout homme qui écoute ce que je vous dis là, sans le mettre en pratique, est comparable à un homme insensé qui a bâti sa maison sur le sable. La pluie est tombée, les torrents ont dévalé, la tempête a soufflé. Elle a secoué cette maison. La maison s'est écroulée, et son écroulement a été complet. » Jésus acheva ainsi son discours. Les foules étaient frappées par son enseignement, car il parlait en homme qui a autorité, et non pas comme leurs scribes.

Dans cet extrait de l'évangile de Matthieu, nous sommes d'abord étonnés parce qu'il y a tellement de personnes qui annoncent le nom de Dieu, qui annoncent le nom du Christ. Il y a tellement de personnes aussi qui veulent faire du bien et qui en font. Et là, on est étonné parce que le Seigneur indique qu'on a beau dire Seigneur, Seigneur, c'est-à-dire prononcer son nom, et on sait que prononcer le nom de Dieu était quelque chose qui ne se faisait pas. C'est le grand prêtre, une fois par année, qui entrait dans le Saint des Saints et qui pouvait prononcer le nom de Dieu, parce qu'il y a toujours le danger de posséder Dieu, de le prendre en otage pour nos fins personnelles, de le mettre de son bord. Alors Dieu est à la fois le tout proche, mais aussi le tout autre, le très grand. Dieu, c'est Dieu. Alors Jésus dit, il y a beaucoup de personnes qui pensent qu'en prononçant mon nom, Seigneur, Seigneur, eh bien ils entreront dans le royaume des cieux. Non. Et les gens sont étonnés parce qu'ils disent, on a fait ceci en ton nom, on a été prophète en ton nom, on a délivré des personnes possédées en ton nom, on a guéri des malades, on a même fait des miracles en ton nom. Et le Seigneur répond, non, je ne vous connais pas, vous qui faites le mal. Comment peut-on en arriver là? Quand on agit et qu'on croit agir au nom de Dieu, et c'est ce qui ressort dans ce texte, les gens n'ont pas vraiment la capacité de saisir qu'ils ont travaillé en dehors de lui et non pas avec lui. Un jour, un grand prédicateur me dit ceci. Il avait perdu beaucoup de santé. Et j'étais avec lui et dans une sorte d'aveu, dans l'intimité et je pense la conscience profonde de son être. Je vous le dis, c'était un grand prédicateur, un homme qui attirait des milliers de personnes, des foules. Et il me dit ceci, « J'en ai trop mis. » J'étais étonné d'entendre cet homme me dire ce qu'il me disait. Et là, je réfléchis, je me dis, « Mais qu'est-ce qu'il a trop mis ?» Il a trop mis de lui-même. Voilà ce que j'ai pensé. Il voulait dire, je me suis trop investi personnellement. J'ai trop usé de mes talents. J'ai trop voulu faire passer à ma manière les idées où je me suis servi de ma façon d'être pour annoncer Dieu, pour annoncer des choses et faire en sorte que, oui, la bonne nouvelle est proclamée et que les milliers de personnes s'en retournent par la suite parce qu'il a fait un bon show. Mais il a eu l'humilité de reconnaître qu'il en avait trop mis. Alors, c'est ce que Jésus dit. Vous avez beau dire « Seigneur, Seigneur », eh bien, ça ne suffit pas. Il faut faire la volonté du Père. Quelqu'un peut penser qu'il est prophète, mais il annonce sa vision à lui, sa vision de Dieu, sa vision de l'Église, sa vision du monde, sa vision. Donc on est dans son monde. Il fait écran à ce qu'il doit laisser aux autres comme étant la seule vision donnée par Dieu et donnée par le Père. Des personnes aussi qui vont chasser les démons, oui, mais des personnes peuvent fort improviser des dons, où ils improvisent des paroles fortes. Et là, tout le monde est saisi parce qu'ils entendent une parole forte. Mais est-ce qu'elle a vraiment une incidence? Est-ce qu'elle produit vraiment une vraie libération? Là aussi, on se pose des questions. Donc, ces tentations de prendre les devants, de se mettre à la place de Dieu, elles seront toujours présentes. Et l'autre partie de l'Évangile nous invite à justement débusquer la tentation. On est tenté par quoi? On est tenté par le manque d'écoute. La maison qui s'écroule là, c'est parce qu'on n'a pas écouté. Et la maison qui reste debout malgré les difficultés et les tempêtes, c'est parce qu'il y a eu cette attitude d'écouter à la manière de Dieu, d'écouter la volonté du Père, d'écouter ce qu'il nous demandait de faire. Faire la volonté du Père, c'est renoncer à soi-même. C'est ne pas se mettre en avant.
c'est le suivre, c'est porter sa croix quotidiennement, et c'est être heureux à cause du bonheur que Jésus lui-même est en mesure de nous donner. Soyons au service du Seigneur, des prophètes, oui, qui annoncent la parole d'un autre, la parole de Dieu, la sienne. Soyons des personnes qui chassons les démons par la parole du Christ et au nom de Jésus, la délivrance par le sang du Christ de toutes ces possessions qui contaminent le cœur humain. Eh bien, c'est redonner espérance à quelqu'un qui n'en avait plus, c'est être là parfois en silence, ne rien dire, mais aimer à la manière de Jésus.

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Alors, c'est sûr que la construction de cette maison, elle date avant les apparitions de la Vierge Marie à Sainte-Catherine-Labouré. Alors, les prêtres des missions étrangères se forment et quelle est leur mission? C'est d'aller dans les pays, justement, les pays d'Asie, à l'exception de ce François de Laval qui devait aller en Cochinchine. La Cochinchine, aujourd'hui, c'est le Vietnam. C'est là qu'il devait aller. Mais par un concours de circonstances lié aussi au roi Louis XIV, il vient, il est envoyé comme administrateur apostolique en Nouvelle-France. Donc, il arrivera à Québec. Alors, c'est une société de prêtres qui vont essaimer du côté de l'Asie. Alors, l'Asie, ce sont tous ces pays. Je vous ai nommé le Vietnam, vous aurez la Corée, les Corées. À ce moment-là, c'était la Corée. Vous avez la Thaïlande, vous avez la Chine, le Japon, vous avez le Laos, l'Indonésie, vous avez les Philippines, et j'en oublie, il y en a tellement. Mais vous avez aussi une partie de l'Afrique qui est le Madagascar. Alors, les prêtres des missions étrangères sont envoyés dans tous ces pays où ce sera quand même difficile parce qu'il y a, parmi ces peuples, il y a des personnes qui vont se heurter à cette présence des Européens et surtout à la foi qu'ils transmettent. Il y aura une grande période de martyrs. Comme dans toutes les sociétés, comme chez nous. Nous avons les martyrs canadiens, alors il y a les martyrs coréens, les martyrs chinois, les martyrs japonais, les martyrs philippins, les martyrs du Laos, les martyrs d'Indonésie. Alors c'est partout pareil, parce que d'autres civilisations sont là, martyrs de Chine, d'autres civilisations sont là, et lorsque des étrangers arrivent avec cette religion, la religion chrétienne, le Christ, eh bien, ce n'est pas simple, ce n'est pas facile, parce que eux aussi, ils ont leur tradition religieuse. Ce sera difficile. Mais petit à petit, les gens du peuple, pour certains, embrasseront la foi chrétienne. Alors, je suis dans cette maison qui parle à travers les siècles, de ce qu'elle est, de ce qu'elle a fait, c'est-à-dire la formation de ces prêtres missionnaires qui partaient, et ils partaient pour la vie. On ne les reverrait jamais. D'ailleurs, dans la chapelle de l'Épiphanie, ici, il y a une chapelle. Alors, on voit un tableau magnifique qui représente le départ de ces missionnaires, c'était des jeunes qui avaient 25 ans, 26 ans, 27 ans. On voit un immense tableau où les parents sont là, ils sont émus, ils pleurent. Le jeune missionnaire de 25, 26 ans qui part pour la vie, on ne le verra jamais. C'est comme si c'était sa mort. Mais en même temps, ce sont des gens de foi. Alors, ils le supportent, ils le soutiennent dans cette nouvelle mission qui sera la leur, qui sera la sienne. Et penser à la découverte de tous ces pays qui sont différents de la France, la langue, les coutumes, les traditions humaines, mais les traditions religieuses ou spirituelles, ce sont des obstacles qu'ils devront vaincre un par un pour pouvoir avancer dans la mission qui leur est confiée. Celui qui est le plus connu parmi ces jeunes et qui est martyr, c'est Théophane Vénard. Pourquoi il est plus connu? À cause de Sainte Thérèse de l'Enfant Jésus, qui dans ses manuscrit autobiographique, en parle. Et on dit qu'elle avait
une représentation de Théophane Vénard lorsqu'elle était malade à l'infirmerie du Carmel et elle le priait. Déjà, il était considéré comme un saint et aujourd'hui, il est un saint, Saint Théophane Vénard.

0: Voici maintenant cette entrevue réalisée avec l'écrivain français Christian Bobin. Christian Bobin, nous avons commencé ce petit segment de réflexion sur les étoiles par un livre ouvert. Et là, vous arrivez avec...
1: Toute la nuit.
0: Vous arrivez avec ce petit morceau de lumière, ou en tout cas d'obscurité, qui absorbe, vous le dites, qui absorbe tout l'être. Vous voyez une différence entre quelqu'un qui tient un livre, qui est dans un espace, et l'autre qui semble enfermé.
1: Hmm?
0: Si ce n'est pas des étoiles, qu'est-ce que c'est? Si les étoiles sont dans le livre, dans la tablette électronique, qu'est-ce qu'il y a pour éloigner l'homme de lui-même ou l'humanité d'elle-même,
1: ah
0: en
1: ben
0: tout cas,
1: on sait ce
0: qui la met en danger?
1: On sait ce qu'il y a. Il y a des chiffres. Puisque toute cette technique, la technique de l'électronique et des ordinateurs, sont construites sur une alternance de 0 et de 1. Et en arrière, si on remonte encore dans le temps, derrière, il y a Monsieur René Descartes. C'est-à-dire la mise en mathématiques du monde, la mise en chiffres du monde. Mais en chiffrant le monde, on est en train de mettre le ciel en faillite. Voyez ? Et on en est pratiquement là. On en est pratiquement là. Mais on va aller vers de très belles choses. Mais pour l'instant, on est dans le dur, si vous voulez. On est dans le terrible pour l'instant.
0: Il y a un autre ciel.
1: Je dis ça en souriant.
0: Il y a d'autres ciels.
1: Moi, je pense qu'il y aura toujours... On peut faire tomber un empire avec une parole. Voire un sourire. Voilà. Est-ce que... Je ne sais plus, vous le saurez mieux que moi. Je crois Nabucodonosor. Est-ce qu'il s'agit bien de ce roi très
0: oui,
1: sûr de lui-même.
0: Oui,
1: très...
0: Nabucodonosor.
1: Et qui fait le rêve qu'il a qui, d'une statue.
0: D'une statue, oui, qui est forte, mais qui a des pieds d'argile.
1: Voilà, c'est ça. Hein? Mais c'est une très très belle histoire. On devrait raconter ce genre d'histoire plus souvent, on devrait les faire circuler. De même que les contes d'ailleurs, parce qu'ils sont très éclairants pour la vie. Et ils sont tous sauf des choses de loisirs. Ils sont très profonds. C'est les plus profondes pensées se trouvent dans les paraboles, dans les contes, dans les légendes. Les plus profondes pensées sur la vie. Et je pensais à ce roi, donc, et au rêve d'une statue dont les pieds sont très, très fragiles, d'une statue très puissante, mais dont les pieds sont très fragiles, parce que je pense que c'est notre monde. Je pense que c'est notre monde. Donc, ça ne va pas durer éternellement. Ça ne va pas durer. Il n'y a rien, je vais vous dire une chose dont je ne sais pas d'où je la tiens, mais elle me vient comme ça, il n'y a rien qui dure

Il y a un problème avec le mot Dieu, il y a un problème avec le mot religion. En général, c'est le même problème, c'est-à-dire qu'on croit savoir de quoi on cause, et qu'on cause de choses qui n'intéressent plus personne, ou alors qui font peur. Et bon. Mais peut-être, puisqu'on en parle, on peut très bien, pourquoi pas imaginer la Bible comme cette salle des mineurs où seraient accrochées beaucoup de lampes pour voir, qui nous permettent de voir. Elles sont à disposition, elles sont à disposition. Et elles nous permettent d'aller dans le profond de nos vies, dans les souterrains de nos vies, d'aller chercher le plus enfoui et de revenir de ce travail. Vous voyez? Oui, on peut en parler, on devrait en parler de façon très humaine de la Bible, de Dieu aussi d'ailleurs, et même aussi des religions, même si je préfère le mot spirituel, mais bon, c'est autre chose.

0: Vous me faites voyager, Christian Bobin. Oui. Tout à l'heure, quand vous avez parlé du plus faible, je reste dans votre mine avec ces lampes et je vois la plus faible des lampes. Et tout à l'heure, en vous écoutant, je me disais, mais c'est Isaïe, c'est le serviteur souffrant qui n'a plus l'aspect d'un homme, mais c'est sur cette vision que va se reconstruire toute l'humanité, d'après la Bible.
1: Oui.
0: Et oui. D'après le Messie, auquel plusieurs croient, c'est cette lampe la plus faible qui va devenir la plus éclairante et la plus forte.
1: C'est pour ça aussi, pour quitter un tout petit peu ce domaine, sans vraiment le quitter d'ailleurs, au fond, on peut voir aussi les fleurs des prés comme de minuscules lampes laissées pour nous dans l'herbe. Et pour traverser la nuit du monde, ou la nuit d'un instant du moins, voyez ? Ces gens qui sont aujourd'hui dans les maisons de retraite, ou qui sont dans un hôpital souffrant, ou dont les forces sont menacées, presque complètement ruinées, ces gens peuvent être éclairés, peuvent être incendiés par juste un tout petit bouquet de fleurs. Alors, je ne parle pas des fleurs du fleuriste. Et je ne parle pas des fleurs qu'on achète machinalement et qu'on va offrir de façon conventionnelle, parce que ces fleurs-là sont sans âme et ce geste est sans cœur. Et donc, il n'a aucune chance d'éclairer. Mais c'est... Ou qu'un oiseau batte des ailes comme ça à la fenêtre d'une chambre de malade ou de prisonnier, c'est tout l'infini qui se rouvre et qui recommence à chanter. Je ne sais pas si je suis bien clair.
0: Oh, je vous écoute, écoutez. Je vous entends, je vous écoute. Je pense aussi au livre que vous avez écrit et qui fait état de la maladie de votre père, la maladie d'Alzheimer. Mmh. J'ai moi-même accompagné une personne. J'ai lu dans L'Homme Joie un chapitre sur cette réalité-là et je le signerai, vous savez. Mmh. Vous dites des choses extraordinaires. Hein. La personne qui n'a plus la mémoire du nom, a toujours cet affectif, ce diamant de l'amour qui s'élève et qui s'illumine lorsqu'elle nous voit. Je ne sais pas si c'est ce que vous avez vécu, mais on parle de vie, on parle de ces fleurs. Ces personnes aussi sont des fleurs dans notre vie et on risque de ne pas les voir, de ne pas vouloir les voir, pour toutes sortes de raisons. C'est un combat.
1: Oui. Ben c'est ça, c'est le mot. C'est un combat, une guerre qu'il nous faut mener sans arrêt. Parce que le plus précieux est en train de nous être enlevé, donc il faut qu'on aille le reprendre. Et la poésie, c'est comme une avant-garde, la poésie, si vous voulez. C'est une avant-garde militaire, presque.

0: une avant-garde militaire de la beauté, comme ça. Il faut aller reprendre les choses qu'on est en train de nous enlever jour après jour. On n'a pas le choix, parce que si on laisse tout faire, on finira par ne plus du tout pouvoir respirer. Et pour moi, l'écriture est une... Elle a quelque chose comme ça d'une... Oui, c'est ça, d'une lutte. Et c'est vrai qu'il y a beaucoup à faire, hein, de tous les côtés. Il y aurait beaucoup, beaucoup, beaucoup, beaucoup à faire. Vous savez, ces gens qui sont dans cette maladie dite d'Alzheimer, un jour on trouvera le moyen de la guérir, mais à ce moment-là, une autre maladie apparaîtra. Parce qu'il y a peut-être aussi quelque chose de l'ordre de l'espèce qui où plus on atteindra des âges avancés, plus des maux viendront. Mais cette... il faudrait des anges carrément quasiment pour s'occuper de ces gens-là. Ou du moins, il faudrait des gens qui soient aussi attentifs que les gens qui nous servent dans les grands restaurants. Vous avez remarqué le soin qu'on amène à faire de la très très bonne cuisine, ce visage quasi parfait du serveur qui s'approche de vous, qui prend votre commande, qui est au petit soin pour vous. Bien, très bien. Mais qu'on donne d'abord ces soins-là, c'est pas désagréable d'ailleurs, ces moments-là, mais qu'on donne ces soins-là et qu'on forme des gens de façon aussi parfaite, aussi précise, aussi profonde pour s'occuper de ceux qui connaissent un naufrage. Mmh. Qui connaissent un naufrage, voyez? Mais ça,
1: attention. Oui. À la personne et à ce qu'elle est, voilà. À ce moment-là.
0: Au moins autant d'attention à une personne, à ce qu'elle est, qu'à un plat. Ou alors,
1: tout dépend ce qu'il y a dans le plat,
0: oui.
1: Monsieur Baupin.
0: Ou alors, puisqu'on est à Paris, dans une grande ville, ou alors qu'on donne autant d'attention aux gens que par exemple, il y a des vitrines où il y a une chaussure qui est en exposition, un prix faramineux, mais qui est en exposition, mais comme si c'était une statuette égyptienne. Vous voyez? Voilà.
1: Hier, il y avait une foule devant les vitrines des grands magasins, vous savez, qui regardent des ours qui se préparent à fêter Noël et qui bougent de manière mécanique. Il y avait un monde fou, fasciné.
0: Mais je peux le voir avec un œil d'enfant, ça, si vous voulez. Les ours, les marionnettes, c'est très joli. C'est très, très joli. C'est un univers très poétique, les marionnettes. Et les automates aussi. C'est quelque chose de...
1: Je ne sais pas s'il y avait un soulier qui était présenté au pied de l'ours.
0: Oui.
1: Christian Baupin, nous allons terminer. Dans votre livre, vous parlez de « C'est Maria ».
0: Oui.
1: J'aimerais que vous entendre parler de Maria.
0: Alors, ça va être difficile de bien en parler après avoir écrit sur elle. J'ai écrit sur elle en 10 minutes. C'est là où c'est le mieux pour moi. C'est pas toujours comme ça. J'ai écrit sur elle en 10 minutes parce que j'avais le cœur comme incendié par la voix de cette jeune gitane, très jeune gitane, qui appelait chez moi pour se mettre en contact avec quelqu'un d'autre et qui, par la voix, quelqu'un tout d'un coup rentre dans votre cœur et quelqu'un annonce quelque chose de splendide, d'étrange ou de printanier, je ne sais pas. C'est une jeune gitane très pudique, comme sont les gitans, très un peu taciturne. Et je crois que c'est sa pudeur que j'avais trouvé très très très très belle. L'effacement d'elle-même dans sa propre voix. Elle avait peur de déranger. Ces gens qui sont chassés de tous les côtés et qui sont maltraités ont peur de déranger depuis des siècles, depuis des générations. Que dire d'autre d'elle, hein? C'est juste le surgissement d'un humain dans mon oreille, si je puis dire. C'est une voix. Et à chaque fois, quand on décroche et qu'elle l'appelle, elle a juste cette petite musique qui revient pour se présenter. Elle dit « C'est Maria ». comme si elle était étrangère à elle-même, comme si elle se présentait, comme si elle présentait sa petite sœur. C'est très... Et je trouve ça très beau. Vous savez, il suffit de très peu pour me faire devenir à moitié fou ou m'incendier le cœur. Donc, et là, c'est le cas. Parce que les gitans, derrière, il y a tout le peuple gitan, derrière cette petite jeune femme qui a maintenant un enfant de 1 an à peu près. Et il y a tout le peuple gitan derrière. Et le peuple gitan, c'est la dernière réserve vivante de visage humain dans ce monde. On pense d'eux ce qu'on veut. Ils sont parfois très durs. Mais c'est une des dernières, en tout cas, réserves de visage humain. Chacun comprendra ce que je veux dire. Il suffit de voir la tête des gosses gitans. Il suffit de des enfants. Il suffit de voir le visage, les yeux comme ça, incrustés de charbon, farouches, entre le charbon et le diamant. Il suffit de voir tous ces gens qui ont tellement traversé la nuit que la nuit s'est un tout petit peu accrochée à leurs cheveux et à leurs yeux. Il suffit de voir ça pour avoir la nostalgie de ce que c'est qu'un visage. Aujourd'hui, où les visages sont un tout petit peu effacés dans leur singularité par les spectacles auxquels ils sont confrontés, par les télévisions, par la main des écrans qui les lave, qui les nettoie et qui, petit à petit, enlève leur âme. Et dans le peuple gitan, c'est un des peuples où l'âme est là, avec ce qu'elle peut avoir, je le redis, parfois d'insupportable pour ce monde, mais elle est là, elle est incontestablement là, à fleur de peau, et en l'occurrence, pour ce texte-là, à fleur de voix.
1: Peut-être qu'il nous transperce le cœur.
0: Oui, et du coup, il nous en donne un cœur. Parce que pour qu'on ait un cœur, il faut qu'il soit transpercé, je crois.
1: Christian Bobin, ce fut un moment, en tout cas pour moi, très, très, très heureux, très, très touchant de vous rencontrer. Qu'est-ce qu'on peut se dire ?
0: On peut se dire, je voudrais trouver, mais je ne le trouverai pas, mais quelque chose de très gentil et de réellement gentil pour les gens qui viennent de nous écouter dans ce pays que je ne connais que par image. Un océan nous sépare, peut-être parfois une langue aussi nous sépare, ou des accents, des intonations, mais en vérité, rien, absolument rien de l'essentiel ne nous sépare.

On se laisse pour mieux se retrouver pour une autre émission. Donne-moi à boire. Je remercie Yannick Caron pour le montage technique.

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0: sur la montagne. À la vue des foules, Jésus monta dans la montagne. Il s'assit et ses disciples s'approchèrent.
1: À l'émission sur la montagne aujourd'hui, vous entendrez l'abbé Pierre-René Côté, exégète, professeur retraité de la Faculté de théologie et de sciences religieuses de l'Université Laval, dans une série intitulée « Les chrétiens sont dans le monde, ce que l'âme est dans le corps ».

Ce que l'âme est dans le corps, les chrétiens le sont dans le monde. Cette affirmation lumineuse, quant à moi, vient d'un texte ancien, écrit vers 180 après Jésus-Christ. C'est une lettre écrite par un chrétien anonyme qui est adressée à Diognète, qui est pas plus connu que son nom. Il s'appelle Diognète, mais c'est un païen qui s'informe de la vie des chrétiens. Des chrétiens qui ne se distinguent des autres hommes ni par le pays, ni par le langage, ni par les coutumes. L'auteur écrit à Diognète que les chrétiens sont en tout comme les autres citoyens. Ils sont tellement en tout qu'ils ne forment pas un autre peuple. Peuple de Dieu, là, c'est pas encore dans le vocabulaire, ça. Et peuple de Dieu, ça veut pas dire non plus que nous sommes une autre nation, un autre pays, un autre gouvernement. Et c'est cela qui m'a amené à choisir le titre de notre série. Ce que l'âme est dans le corps, les chrétiens le sont dans le monde. Pourquoi j'ai choisi ça? Parce qu'il y a quelque chose qui se termine dans notre temps et qui est pénible à vivre, surtout pour les gens qui ont un certain âge, c'est la fin de la chrétienté. Ça fait drôle, ça fait massif comme affirmation, mais c'est la fin d'une invention qui vient de 392 après Jésus-Christ. C'est pas Jésus qui a inventé la chrétienté. Jésus, on pourrait dire, il a mis au monde le christianisme. Être juif à la manière de Jésus, être dans le peuple de Dieu grâce à Jésus, et un peuple de Dieu qui s'élargit non seulement à l'ethnie juive, mais qui va s'ouvrir à tous les peuples, mais ils vont faire partie du peuple de Dieu, tout en étant au milieu des nations, tout en étant des citoyens ordinaires, en respectant les lois civiles des pays où ils se trouvent, la culture locale aussi. Donc, cette période historique majeure de la chrétienté se termine sous nos yeux. Cette chrétienté inventée par Théodose Ier en 392, lorsque l'empereur décide que le christianisme va être la religion officielle de l'Empire romain et unique, non seulement officielle, mais la religion unique de l'Empire romain. C'est une césure magistrale dans l'histoire humaine de l'Occident. C'est Théodose qui est rendu à Constantinople parce que Constantin a déménagé la capitale de Rome à Constantinople. C'est à Constantinople maintenant qu'est la capitale de l'Empire romain. Et c'est de là que l'empereur Théodose décrète que le christianisme sera la religion officielle de l'Empire. De là naît la chrétienté, une situation sociale, politique, juridique, géographique qui fait qu'une partie du monde professe la foi chrétienne et que c'est la religion de l'État et que le christianisme sert à gouverner. Ça, c'est moi qui l'invente, vous ne trouverez pas ça dans les textes. C'est que la politique va profiter du fait que les gens sont chrétiens parce que le christianisme a déjà une manière de vivre, une manière de croire, une manière surtout de pratiquer les vertus fondamentales, les commandements de Dieu. Ces commandements de Dieu vont devenir en quelque sorte partie prenante de la législation de l'État. C'est facile de légiférer pour dire « tu ne voleras pas, tu ne tueras pas ». Si c'est déjà dans les commandements de Dieu et que c'est imposé à tout le monde, peu importe la race, la nation, la population où vous êtes, que vous soyez au nord, au sud, à l'est, à l'ouest, dans l'Empire romain, vous êtes obligés d'être des chrétiens. C'est l'invention donc de la chrétienté. On peut dire que depuis la Renaissance, cette chrétienté a subi des coups répétés, parce qu'on ouvre la culture à d'autres civilisations, à d'autres rencontres. On va commencer à explorer le monde, on va découvrir l'Afrique, les Amériques, l'Asie.
ça change la perspective un peu, de trouver d'autres peuples, certains qui ont de grandes cultures et qui ne sont pas chrétiens. Il y a affrontement à ce moment-là. Il y a affrontement en bonne partie à cause de la chrétienté, pas à cause du christianisme, à cause de la chrétienté, de cette force de pouvoir qui impose le christianisme à tous les citoyens de l'Empire romain. Et on fera pareil quand on ira à l'étranger. Même lorsque l'Empire romain d'Occident sera amputé, à partir de avant les années 500, toute la section occidentale de ce qui était proprement l'Empire romain latin, toute cette section-là va être sectionnée de l'Empire romain byzantin. De sorte que nous sommes soumis aux barbares qui se sont emparés de tous les pays, de tous les territoires qui sont dans l'Empire romain du côté occidental. Et là, cette situation des barbares, dans les années 400, ça fait que les chrétiens sont privés du droit romain, qui était considéré comme une valeur presque mythique. Le droit romain, ça permettait à tous les citoyens de l'Empire, qu'ils soient venus des pays du Nord barbares, ou qu'ils soient du Sud, ou qu'ils soient de Rome même, tous les citoyens sont comme égaux par rapport à la loi. Ils ont la loi romaine qui les protège et qui garantit leur sécurité et leur façon de vivre dans l'Empire. Les barbares ne partagent pas cette vision romaine et ils vont s'emparer de Rome, de l'Occident. Et à partir de là, le territoire va être morcelé en différents territoires, en différents pays. Et entre les deux, il y aura des rivalités, il y aura des petites guerres. C'est la perte du droit romain. On a une idée de cette déconstruction-là chez des chrétiens de l'époque qui sont des martyrs, qui sont des témoins courageux. On a une idée de tout ce monde-là aussi. Lorsque on voit Saint Benoît, par exemple. Saint Benoît qui connaissait les expériences mystiques de son temps, les expériences monastiques déjà, ou quasi-monastiques, de chrétiens qui s'en allaient, même à l'époque de Rome, s'en allaient dans des monastères ou s'en allaient au désert, fondaient des communautés qui pratiquait l'Évangile de façon un peu plus sérieusement, prenait à cœur l'Évangile et le pratiquait dans la vie quotidienne, parfois avec des excès de pénitence, se jeter dans des buissons épineux, faire des jeûnes prolongés, réciter le psautier au complet chaque jour, des choses un peu bizarres que Benoît avait pu voir. Mais quand Benoît décide de fonder un monastère, lui, il vient d'une famille romaine qui a perdu sa propriété dans Rome, qui vit donc dans les montagnes. Il est de famille noble, une famille qui était bien installée à Rome. Et là, maintenant, ils vivent sous les barbares. Benoît fait ses études de droit, mais ce n'est pas le droit qu'il va pratiquer. Il prend l'Évangile au sérieux, fait ses petites expériences avec d'autres et décide de fonder lui-même un ordre de moines. C'est la règle de Saint Benoît que l'on continue de pratiquer dans tous les monastères bénédictins et que plusieurs fidèles aussi, sans être moines, sont affiliés à des monastères ou même sont des oblats bénédictins qui vivent dans la société que vous connaissez, qui sont des laïcs, hommes ou femmes, qui sont mariés ou célibataires, peu importe, mais qui vivent leur vie spirituelle à la lumière de la règle de Benoît. Si je vous dis ça dans mes mots pratiques, là, ce qui m'a fasciné dans la règle de Saint Benoît, c'est l'équilibre. Il y a dans la journée, trois grands moments, et on respecte l'équilibre entre les trois.
prière, travail, repos. Et il y a de l'équilibre. Alors, des fantaisies, comme avaient certains moines qui passaient la journée à réciter tout le psautier en entier, des choses comme ça, se tenir sur un pied toute une journée ou aller vivre au sommet d'une colonne. Ces fantaisies-là, Benoît veut qu'on oublie ça. On vit en communauté fraternelle, on prie ensemble, on travaille pour gagner son pain et le gagner assez pour qu'on puisse même aider les voyageurs, ceux qui viennent recevoir l'hospitalité, et même les pauvres que nous connaissons. Alors, normalement, les bénédictins sont généreux, ils pratiquent l'aide aux pauvres, parce qu'ils ont gagné eux-mêmes par leur travail, leur nourriture et leurs moyens de subsistance. Travail, repos aussi. Et un repos qui est ajusté selon les saisons. Quand on vit à Rome ou en Méditerranée, il n'y a pas une très grande différence entre l'hiver et l'été quant à la lumière. Mais plus vous allez au nord, quand vous allez en Irlande, quand vous allez en Écosse, évidemment, à ce moment-là, les nuits sont beaucoup plus courtes en été et ce sont les jours qui sont plus courts en hiver. Si vous vivez au Canada, si vous vivez au Québec, eh bien, vous savez à quel point c'est vrai. Il y a une très grande différence entre les journées d'été puis les journées d'hiver. Mais Benoît avait trouvé un moyen, même dans sa règle, de trouver un équilibre pour qu'on puisse travailler un peu plus l'été, parce qu'on a la lumière un peu plus longtemps, mais on peut se reposer davantage en hiver. Mais c'est toujours l'équilibre entre prière, repos, travail. La merveille de Benoît. Pourquoi je vous dis ça? Parce que la spiritualité, le christianisme, va trouver sa persistance dans des communautés chrétiennes monastiques, en Occident. Parce qu'en Occident, la chrétienté disparaît dans les années 400. Disparaît lorsque les barbares s'emparent du territoire et ils ne gouvernent pas avec l'Évangile, ne gouvernent pas avec les principes chrétiens. Donc, on a connu dans très peu de temps la chrétienté à cette époque-là. Elle reviendra lorsque les rois se convertiront au christianisme et reprendront, eux aussi à leur manière, l'Évangile pour imposer l'ordre social. Tout cela se termine maintenant.

Ça se termine maintenant, parce que maintenant, ce qui se préparait depuis la Renaissance aboutit à la séparation finale entre l'État et l'Église. Ce n'est pas par violence maintenant que ça se fait. À certaines époques, ça s'est fait par violence. Une violence intellectuelle, un peu à la Renaissance, quelques auteurs prennent leur distance par rapport aux idées, aux principes, à la morale, à la gouvernance, à l'intrusion du pouvoir religieux dans le gouvernement des pays, l'intrusion du Vatican, du pape ou des évêques dans les lois, ou la fabrication ou l'application des lois, et la connivence entre la noblesse et le clergé. Cette connivence-là a commencé à s'effriter à partir de la Renaissance, mais va trouver son modèle parfait de révolte dans la Révolution française. À la Révolution française, tout à coup, il y a une séparation non seulement intellectuelle, mais physique. Il y a une révolte, il y a un massacre, on va tuer des leaders chrétiens, catholiques, on va laïciser les églises, on va célébrer des cultes à la raison, par exemple, dans des églises. Il n'y a plus de Dieu, on va profaner les choses saintes, les vases sacrés, les habits du clergé, on va habiller un âne avec les vêtements d'un évêque. On fait vraiment des choses qui massacrent l'expérience chrétienne, catholique. Il y a une profanation qui va laisser des traces dans l'histoire. La religion catholique ne pourra plus être, comme avant, influente dans la politique française. Il y aura toujours, même lorsque le catholicisme aura droit de cité, il y aura toujours une distanciation entre la gouvernance de l'État et l'Église catholique. Il n'y a plus de fusion entre les deux. Mais dans les pays qui sont d'origine européenne, même les pays colonisés par l'Espagne, par le Portugal, par la France, par la Belgique, ces pays-là qui ont été, par l'Angleterre, les pays qui ont été gouvernés par des pays chrétiens, ces pays-là eux-mêmes, qui sont des pays d'origine chrétienne, ont gardé une sorte de respect pour la religion. Dans les pays catholiques, en particulier pour le catholicisme, mais aussi, même en Allemagne, des pays plutôt protestants, il y a un grand respect pour la religion. Et l'Église, si elle n'est plus catholique au sens latin du mot, elle est catholique quand elle est anglicane. C'est la fin, donc, du pouvoir de l'Église comme influence politique. Le pouvoir de l'Église aussi dans l'organisation et la présence dans l'éducation. C'est fini. La fin de la chrétienté, ce n'est pas nécessairement une tragédie. Ça veut dire aussi l'émancipation du christianisme. Et c'est pour ça, moi, que j'ai pensé à cette série d'émissions. L'émancipation du christianisme. Et comme une chose positive, évidemment, on voit tout ce qu'il y a de négatif, toutes les pertes que nous subissons. Mais au plan positif, il y a quelque chose de fort qui nous arrive. Nous serons minoritaires, bien sûr. Nous serons appauvris en influence, en importance et même au plan financier. Nous allons être dépouillés d'édifices, d'institutions, de larges communautés sociales. Nous serons, pour plusieurs, en désarroi pendant un certain temps. Nous aurons des inquiétudes. Qu'est-ce que nous allons devenir? Il n'y a plus de religion. Donc, on constate qu'il y a plusieurs points négatifs. Mais positivement, et c'est ça, moi, que je vois, et c'est ça que je voudrais vous appeler à voir. La foi connaît un renouvellement. Elle est renforcée parce qu'elle devient plus personnelle. Il y a un ressourcement biblique, théologique, qui est de plus en plus répandu. Plusieurs mouvements, plusieurs groupes s'efforcent de donner de la formation, de l'accompagnement pour ce ressourcement.
Il y a des nouveaux regroupements en communauté chrétienne qui ne sont pas nécessairement paroisses, qui se réunissent régulièrement ou mensuellement ou aux 15 jours. Mais ce supraparoissial, ça rejoint des catholiques d'un peu partout, parfois même des chrétiens qui ne sont pas catholiques, qui viennent se joindre à eux pour des moments de culte, de prière. Pas toujours d'ailleurs, et vous le savez, c'est pas toujours l'Eucharistie, surtout si vous êtes loin, si vous êtes en campagne. Il y a parfois l'Eucharistie une fois par mois, mais ce que je crois arriver, ce que je souhaite arriver, c'est que même s'il n'y a pas d'Eucharistie, les chrétiens, la communauté des chrétiens se réunit quand même. Ça arrive. Je voudrais que ce soit partout comme ça, que la communauté se rencontre. Je dis même en farce, à la limite, on louera une salle au Normandin. On va aller dans un restaurant, se réunir. On n'est pas obligé que ça ait l'air d'une église ou que ce soit une grande salle paroissiale. Un local qui convient au nombre de personnes que nous sommes, c'est la communauté qui est l'église. C'est pas l'édifice, c'est pas la salle. Ça, c'est à revenir. Nous avons à nous regrouper comme on l'a fait au début de l'église. Une chose qui s'en vient aussi, et que vous connaissez peut-être dans le milieu où vous êtes, c'est la préparation d'adultes au baptême. Et ça, vous savez bien à quel point c'est un point important pour plusieurs paroisses, pour plusieurs communautés qui existent encore. La préparation d'adultes au baptême, préparation lointaine parfois. Et parmi les communautés qui ont de la créativité aujourd'hui, puis qui manifestent une belle fécondité, vous en connaissez, qui sont dans le néo-catéchuménat, dans le renouveau charismatique, dans la communauté de l'Emmanuel, par exemple. Alors, il y a du renouveau, mais ce renouveau-là nous oblige à être des personnes engagées. Je reviens sur ma lettre à Diognète. On a commencé à lire le texte la dernière fois. On s'était arrêté à cette déclaration de l'auteur de la lettre à Diognète. « Ce que l'âme est dans le corps, les chrétiens le sont dans le monde. » Parce que l'auteur avait décrit à quel point les chrétiens sont comme tout le monde. Ils ne sont pas différents des autres. Mais ce qu'ils vivent, c'est particulier. Et c'est là que je reprends notre rencontre d'aujourd'hui. Je reprends où nous avons déjà lu pour avoir encore à nouveau cette fameuse déclaration que ce que l'âme est dans le corps, les chrétiens le sont dans le monde. Ils sont dans la chair, mais ils ne vivent pas selon la chair. Ils passent leur vie sur la terre, mais ils sont citoyens du ciel. Ils obéissent aux lois établies, et leur manière de vivre est plus parfaite que les lois. Ils aiment tout le monde, et tout le monde les persécute. On ne les connaît pas, mais on les condamne, on les tue, et c'est ainsi qu'ils trouvent la vie. Ils sont pauvres et font beaucoup de riches. Ils manquent de tout, mais ils ont tout en abondance. On les méprise, et dans ce mépris, ils trouvent leur gloire. On les calomnie, mais ils y trouvent leur justification. On les insulte et ils bénissent. On les outrage et ils honorent. Alors qu'ils font le bien, on les punit comme des malfaiteurs. Tandis qu'on les châtie, ils se réjouissent comme s'ils naissaient à la vie. Les Juifs leur font la guerre comme à des étrangers et les Grecs les persécutent. Ceux qui les détestent ne peuvent pas dire la cause de leur hostilité. En un mot, ce que l'âme est dans le corps, les chrétiens le sont dans le monde. L'âme est répandue dans les membres du corps, comme les chrétiens dans la cité du monde. L'âme habite dans le corps, et pourtant elle n'appartient pas au corps, comme les chrétiens habitent dans le monde, mais n'appartiennent pas au monde. L'âme invisible est retenue prisonnière dans le corps visible. Ainsi les chrétiens, on les voit vivre dans le monde, mais le culte qu'ils rendent à Dieu demeure invisible. Ces chrétiens qu'on voit vivre dans le monde rendent un culte à Dieu qui demeure invisible. C'est vous aujourd'hui. Nous continuerons notre prochaine rencontre à explorer ce que c'est que de vivre dans le christianisme. Au revoir.

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0: Alors, bonjour, Monsieur Thomas de Coninck.
1: Bonjour.
0: Alors, on se retrouve pour une nouvelle capsule sur les repères éblouissants, toujours sur la thématique de l'expérience de l'amour. Puis, à ce sujet-là, j'aimerais savoir si on pourrait parler de l'amour comme une source de connaissance.
1: Il y a différentes choses à dire. Là, mais, la première qui me vient comme ça, c'est le côté ineffable. Quand on pense à des amoureux, Roméo et Juliette, quand Juliette dit à Roméo, Roméo, wherefore art thou Roméo, hein, Roméo, Roméo, pourquoi es-tu Roméo? C'est comme dire, finalement, on ne peut répondre à la question de l'amour ou de l'amitié que par un renvoi au singulier, aux personnes singulières concernées. Ainsi, le mot que j'ai déjà cité dans d'autres entretiens, qu'on cite de façon générale d'ailleurs, quand on parle d'amitié, c'est le mot de Montaigne à la mort de la Boétie, son grand ami, on lui demande pourquoi, quand il expliquait cet attachement, cette perte terrible pour lui, Montaigne, et qui répondait parce que c'était lui et parce que c'était moi. Ça rejoint des choses que nous avons dites dans d'autres entretiens. Mais on est finalement ramené justement à l'ineffable des personnes singulières qui sont là. C'est pas à partir d'une définition, c'est pas à partir de je ne sais quelle théorie, explication générale, ou une explication d'ordre général qu'on peut répondre à ça. Quand on est rendu au singulier, le singulier est ineffable. Le singulier, les philosophes l'ont déclaré depuis l'aube des temps, le singulier ne se définit pas. Hein. Toute définition se donne universelle. Vous définissez l'être humain, mais vous ne pouvez pas définir au sens d'une définition classique un singulier comme Socrate ou qui que ce soit. On peut le décrire, bien sûr, et tout le reste, mais écrire sa biographie. Mais on ne peut pas prétendre démontrer, pouvoir pénétrer jusqu'au fond d'une personne. Toute personne humaine est ineffable. Et c'est pourquoi les sages ont pu dire, comme Pascal, le cœur a ses raisons, que la raison ne connaît pas, c'est-à-dire de cœur à cœur, comme dit l'Écriture, il y a des réalités qui se découvrent, qui peuvent être perçues, éclairées par l'amour. L'amour comme lumière, hein. Je pense qu'on peut dire ça. Plus on aime une personne, mieux on la comprend. C'est une source de connaissance. Et ça s'applique, entre autres, de façon exemplaire aux mystiques, aux grands mystiques, par rapport à la connaissance de Dieu. Dieu est inconnaissable, inconcevable, comme le dit Saint Jean Chrysostome dans une œuvre célèbre, l'incompréhensibilité de Dieu. La raison ne peut pas comprendre Dieu. Mais l'amour peut aller au-delà de la simple pensée. Elle peut pénétrer de plus en plus dans le mystère.

0: Vous aviez terminé là en parlant du fait que l'amour peut dépasser la raison là. Alors j'aimerais savoir si vous pourriez développer un peu plus ce sujet-là du dépassement de la raison par l'amour.
1: Oui, mais je pensais entre autres aux mystiques là. Prenons Sainte Thérèse de l'Enfant Jésus, Thérèse de Lisieux, qui est une fille toute simple, hein, qui est devenue un docteur de l'Église, et dont le message, c'est l'amour, hein, essentiellement, et l'amour de Dieu. Et donc, c'est que nous pouvons accéder au divin, au surnaturel, par l'amour, beaucoup mieux que nous ne le pouvons par la pensée comme telle. À partir d'arguments, de preuves, de démonstrations, etc. De repères éblouissants aussi. Mais ça, c'en est un, et c'est peut-être le repère éblouissant le plus grand, la réalité la plus grande. C'est ça, c'est que nous pouvons aimer. Quand nous parlons de la foi, je pense au livre tout récent de Vincent Caro qui s'intitule « Ce que c'est la foi », S-A-I-T, foi, c'est la foi. C'est une forme d'adhésion très certaine, pour peu qu'on ait la foi, évidemment. S'agissant de la foi chrétienne, par exemple, aux réalités suprêmes, à Dieu et la Trinité, en fait, tous les mystères qui sont révélés dans la révélation chrétienne, mystère d'incarnation et tous ces prodiges. Là. Alors, nous sommes capables d'accéder à ces réalités-là par la foi, par l'amour, par la pensée, dans le sens que la pensée, comme on fait en théologie, peut nous aider à mieux cerner de quoi il s'agit, peut beaucoup aider de ce côté-là. Donc la raison peut intervenir ici aussi, comme une sorte de complice, mais Jean-Paul II a une encyclique hein, qui s'intitule « Fides et ratio, foi et raison » et qui commence en disant que la foi et la raison sont les deux ailes sur lesquelles, à partir desquelles, nous pouvons accéder à Dieu. Donc l'amour ici se trouve, parce que l'amour qui est présent dans chez celui qui a la foi chrétienne, peut aller très, très, très, très profondément et très, très haut. La pensée peut l'accompagner, c'est une autre aile, comme disait Jean-Paul II. Mais l'amour davantage encore, me semble-t-il. Et ce qui est extraordinaire, c'est ça, c'est que l'amour est accessible à toutes et tous, pas seulement à quelques savantes personnes, qui théologiens ou historiens ou autres, mais à tous ceux qui ont l'expérience de l'amour, de l'amour proprement dit, là, vraiment, qui dit « mais il est bon que tu existes », etc. De l'amour authentique, de l'amour véritable, comme vous l'avez déjà dit. Ceux qui ont cette expérience-là ont une certaine expérience, ils s'approchent davantage de Dieu lui-même. Et le Christ, dans les évangiles, on parle beaucoup en ce moment dans la liturgie quand il parle de l'amour du Père pour le Fils pour le Père, etc. Pour transmettre à tous les à tous leurs disciples, à tous les chrétiens, qui va unir tous les chrétiens, etc. Et comme c'est dit dans la première lettre de Saint Jean, finalement, Dieu, encore une fois, Dieu est amour lui-même. La meilleure, entre guillemets, définition de Dieu que nous donne l'Écriture sainte, c'est

0: porte à déjà un aspect de la vie divine. Puis oui. En exerçant cet amour et en le vivant pleinement, en acceptant d'accueillir cet amour-là, il y a ça aussi sans doute. On dépasse déjà la raison. La raison, c'est comme le mot de Pascal. Là,
1: le cœur, c'est raison que la raison ne connaît pas.
0: Voilà, ouais. C'est ça. Il y a quelque chose. Ce serait le fait même d'aimer, au fond. Puis on parle d'un amour véritable à ce moment-là, mais
1: oui.
0: Qui est déjà dépassement, au fond.
1: Oui, absolument. Absolument. Et dont nous avons. L'amour étant une réalité dont nous avons. Toutes et tous l'expérience, enfin tous ceux qui aiment, évidemment ceux qui n'aiment pas, il y a un problème, il y a un gros problème.

0: Vous avez parlé comme de quoi tout le monde vit le phénomène de l'amour. C'est en quelque sorte la chose la mieux répandue, ce qui est le plus démocratique, si on veut.
1: Accessible à tout le monde.
0: Et accessible. Et notamment, on pourrait dire aussi, j'aimerais vous entendre à ce sujet-là, aussi pour les gens qui vivent des incapacités aussi.
1: Ah, je comprends, je comprends. Toute la dignité humaine est toujours présente. Un bon exemple de ça, c'est les enfants trisomiques hein, qui sont capables de, on le voit déjà dans leur sourire, de prodiges d'amitié. Ils méritent d'être considérés comme des humains à part entière, dont la vie mérite entièrement d'être vécue. Nous vivons sous l'empire d'une certaines barbaries de nos jours qui, si on regarde la quantité de pays maintenant où on légalise l'euthanasie, et certains en Europe, notamment la Belgique et les Pays-Bas, l'exécution, enfin l'euthanasie d'enfants handicapés sous prétexte que leur vie ne vaut pas la peine d'être vécue. Qui sommes-nous pour décider que la vie d'un enfant, handicapé ou pas, je veux dire, ne vaut pas la peine d'être vécu? C'est une optique barbare. Hein. Les barbares, évidemment, ont toujours exécuté les faibles. Et c'est ce qu'ont fait les nazis à leur tour. Les génocides là, des Juifs et des Slaves, c'est quoi que c'est 700 000 Allemands, en fait, handicapés, qui ont été euthanasiés, comme ça, simplement, parce qu'ils étaient handicapés. Alors qu'ils sont capables d'amour, ils sont capables d'aimer et d'être aimés comme le sont les... soi-disant déments, ceux qui souffrent de la maladie d'Alzheimer en fin de vie, dont la loi maintenant voudrait qu'on puisse les exécuter, c'est-à-dire les euthanasier sous l'oxymore l'aide médicale à mourir. Ils sont capables d'aimer.

0: même lorsqu'ils sont si réduits qu'ils soient, et d'être aimé et d'avoir besoin d'être aimé, comme tout être humain, nous sommes tous dans cette situation-là. Et c'est là que, justement, se révèle au plus profond d'elle ou d'eux la dignité humaine. Le sommet de l'expérience humaine, c'est incontestablement l'amour, dont nous avons parlé dans ces derniers entretiens, des repères éblouissants. C'est le défi, au fond, hein, de toute l'éthique, déjà l'éthique des Grecs, comme celle d'Aristote, le sommet, c'est l'amitié. Le défi, c'est vraiment, au fond, le défi humain, le défi du sens, par opposition à l'indifférence, dont Jean-Philippe a parlé très bien dans un autre entretien, c'est l'amour. Et c'est accessible à tout être humain. Ça ne veut pas dire que tout être humain y est parvenu, mais il n'y a pas besoin d'être un génie pour ça, hein, pas du tout. Il suffit d'être humain, par opposition au barbare, si vous voulez, parce que le barbare, ben, c'est encore un humain. En tant qu'humain, il a la dignité d'un être humain.
1: Il peut être aimé aussi. Une des indications que nous donne l'Évangile, c'est d'aimer ses ennemis aussi.
0: Oui.
1: Fait que même l'ennemi peut être aimé aussi, peut-être doit être aimé.
0: Oui, tout à fait.
1: Mais aussi, on peut aimer.
0: En tant qu'humain,
1: ouais, voilà. Pas pour ses gestes.
0: Non, pas pour ses perversités.
1: Non. Mais aussi, l'être humain a la chance d'aimer s'il n'est pas parvenu au cours de sa vie. Il a la chance jusqu'à la dernière seconde, si on veut, jusqu'au dernier instant.
0: Absolument. Oui. Et c'est ça qui doit d'ailleurs être primordial dans les soins de vie, en fin de vie, me semble-t-il, d'entourer, dans la mesure du possible, par des soins palliatifs. La grandeur des soins palliatifs, c'est de permettre une mort libre, consciente, dans la mesure où la douleur, par exemple, peut devenir tellement grande qu'elle devient aliénante. Il faut enlever la douleur, mais pas le souffrant, la personne qui souffre. Ce n'est pas du tout la même chose. Et nous avons les moyens maintenant, d'après les médecins et les personnes qui ont l'expérience des soins palliatifs, nous avons les moyens maintenant de soulager la douleur que nous n'avions pas jusqu'à il y a peu de temps. Donc il n'y a pas d'excuse pour choisir de tuer.
1: Il ne faut pas réduire l'être humain aux critères de productivité, comme vous le disiez à un autre moment.
0: En plein ça, oui.
1: Mais regardez l'amour.
0: Regardez l'amour et regardez l'humain en tant que tel, en tant que sensible et qui a toute sa vie, le dernier instant, là, c'est l'instant où se récapitule toute la vie. C'est l'instant le plus important d'une vie, à condition qu'il soit vécu en pleine conscience par le patient et pas tué comme ça par une pilule avec un beau sourire et de la belle musique.

0: Lors de nos derniers entretiens, vous avez mentionné que Dieu est le Dieu amour. Est-ce que vous pourriez développer davantage?
1: Oui, c'est-à-dire que c'est ça le prodige de la révélation chrétienne, c'est de nous dire ça, que, de nous révéler. Ça, c'est dans la première épître de Saint Jean, que c'est dit expressément. Que Dieu est amour, l'essence même de Dieu, pour ainsi dire, c'est d'être amour. Et l'amour des personnes de la Trinité, les unes pour les autres, mais amour pour nous, les humains, comme le disent beaucoup les évangiles, surtout pour les petits, pour les pauvres, pour aujourd'hui les migrants comme... Il insiste tellement, notre pape François, à combien juste titre, hein, les déshérités, les malades, les mourants, tous ceux qui sont en situation de détresse, de souffrance, les handicapés, certainement les trisomiques, etc. C'est cette parole du Christ qui est prodigieuse, à savoir que ce que vous faites au moindre des miens, c'est à moi que vous le faites. En somme, où est Dieu pour nous, chrétiens? Il est dans les êtres les plus pauvres, les plus délaissés. Quel message prodigieux qui vient de Dieu lui-même, pour qui, évidemment, croit la parole de Dieu. C'est le sommet, hein. Il soit amour. Et il y a cette parole qui vient de Saint Jean aussi. Il n'y a pas de plus grand amour que de donner sa vie pour ce qu'on aime, pour ses amis. Alors ça, c'est aussi ça décrit le message chrétien, Dieu qui donne sa vie pour jusqu'à sa vie et dans les conditions les plus affreuses, de porter les péchés de toute l'humanité, alors que lui est purement innocent.
0: Mais au fond, c'est dans sa mort qu'il nous a démontré, si on veut, oui. C'est dans les faits qu'il nous a démontré son plus grand amour.
1: C'est ça. Dieu est entré dans l'histoire, c'est ça le message chrétien. Mais il a préparé sa venue. Les prophètes en ont parlé pendant longtemps. Tout ça a été préparé avec beaucoup de soin. Il traverse tout l'Ancien Testament jusqu'au Nouveau Testament. Et ça se réalise dans le Nouveau Testament. Mais comme dit C.S. Lewis, myth became fact, ce qui pouvait paraître un mythe au départ, que viendrait un sauveur, etc. Là, c'est le mythos, hein, c'est l'histoire qui apparaît plus ou moins fictive et qui finalement se révèle être un fait historique immense qui changera toute l'histoire de l'humanité, que Dieu est entré lui-même dans l'histoire, Dieu s'est fait homme. Mais ce Dieu, c'est un Dieu amour, c'est ça. Et comme vous venez de le rappeler, qui va aller jusqu'à donner sa vie à mourir pour...

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1: Bonjour et bienvenue à Vision d'histoire. Je m'appelle Martine Dumais, me fait plaisir de vous retrouver. Aujourd'hui, vous entendrez le deuxième volet d'un entretien avec l'historien et professeur à l'Université de Paris-Ouest Nanterre-la-Défense, Hervé Englebert. Depuis quelques années, début du 21e siècle, il y a eu comme de nouvelles études, de nouvelles synthèses, je devrais dire plus exactement. Je pense à celle de Paul Veyne, de comment le monde antique est devenu chrétien. Il y en a une par l'historienne Basselès. Pourquoi il y a ce renouveau ou ce désir de revenir sur cette question, selon vous?
2: Alors, je pense qu'il y a plusieurs raisons. D'abord, parce que tout simplement, les historiens travaillent et que donc il y a un réel progrès des connaissances, un progrès, on affine les problématiques, on se rend compte qu'on n'avait peut-être pas posé les questions de la manière la plus pertinente, que c'était pas là-dessus qu'il fallait insister, mais sur d'autres points. Donc il est logique que de temps en temps, on fasse des synthèses. Après, il faut aussi tenir compte des personnalités. Je veux dire, Paul Veyne est quelqu'un d'excessivement brillant, mais qui... Il le dit lui-même, n'est pas très intéressé par la religion. Donc, disons que lorsque Paul Veyne écrit son livre sur le christianisme, c'est brillant, mais c'est pas forcément toujours son meilleur livre. Bon, mais toujours est-il qu'il développait des idées où fondamentalement le succès du christianisme était lié à un facteur politique, à savoir la décision de Constantin de devenir chrétien, et que c'est l'élément principal qui fait basculer les choses. Contre cela, Marie-Françoise Basselès, qui est, disons, tenant d'une position plus traditionnelle et également plus proche de l'Église catholique, a voulu en revanche insister sur le fait que la politique n'expliquait pas tout et que, au fond, le monde antique allait devenir chrétien pour des tas de raisons qui n'étaient pas seulement que politiques, mais aussi culturelles, voire, pourquoi pas, religieuses.
1: Professeur Englebert, vous avez produit en équipe avec certains collaborateurs un ouvrage d'un nouvel kilo dont vous dirigez la collection actuellement, si je ne me trompe pas. Mmh. Pour les gens qui nous écoutent, qui sont des auteurs et auditrices qui connaissent moins les livres d'histoire, c'est quoi le mandat de Nouvelle Clio? Parce que c'est une collection célèbre.
2: Alors, la collection Nouvelle Clio, donc des presses universitaires de France, est normalement la collection de référence, si vous voulez, pour le monde francophone dans les études historiques. À savoir qu'il s'agit de produire des ouvrages de synthèse qui sont, disons, des manuels de très haut niveau, mais ce sont des manuels qui sont en même temps des ouvrages de synthèse et qui visent des étudiants qui aujourd'hui seraient plutôt, disons, en second cycle qu'en premier cycle. Bon, en France, ça sert également beaucoup lors de la préparation des concours d'enseignement, effectivement. Ce sont des livres qui, lorsqu'ils sont écrits, généralement ont une durée de vie, disons, d'une génération. C'est-à-dire que lorsque les gens font un nouvel Clio, ils vont effectivement devenir un classique, c'est-à-dire un ouvrage étudié en classe, tout simplement, puisque c'est ça l'origine du terme de classique. Donc voilà pourquoi les ouvrages de la nouvelle Clio sont des ouvrages généralement importants.
1: Et vous avez eu, je dirais, la chance, parce que ce n'est pas tous les auteurs qui publient la nouvelle Clio, vous avez eu la chance de publier un ouvrage, Histoire de la situation romaine, qui en soi est un petit peu à part de tous ces autres ouvrages qu'on retrouve dans la collection.
2: Alors, c'est une commande, enfin, on m'a demandé de le faire. Sur l'histoire romaine, il était prévu de faire ça en 6 volumes, à savoir 2 volumes sur la République romaine, 2 volumes sur le Haut Empire romain et 2 volumes sur ce qu'on appelle aujourd'hui l'Antiquité tardive. Alors sur ces 6 volumes, 5 ont été publiés. Le dernier qui manque aujourd'hui est celui sur l'Antiquité tardive en Occident. Mais enfin, on y travaille et j'espère que ça va sortir un jour. Et on m'avait proposé de faire en fait un volume transversal depuis la République jusqu'à l'Antiquité tardive sur tout un tas de thématiques qui n'avaient pas forcément été développées dans les volumes. Parce que les volumes classiques doivent d'abord s'intéresser, bien entendu, doivent donner les grands cadres, donc les grands cadres chronologiques, institutionnels, etc. Donc il y avait certains aspects qui n'avaient pas forcément été traités pour eux-mêmes et qu'il était peut-être plus intéressant de traiter sur une plus longue durée. On m'a donc proposé de faire cet ouvrage transversal. Et c'est quelque chose qui m'intéressait beaucoup parce que la notion de civilisation m'intéresse beaucoup, d'abord évidemment en partie à cause de Brodel, mais aussi et surtout parce que pour des raisons personnelles dans ma biographie, il se trouve que j'ai beaucoup beaucoup voyagé quand j'étais jeune et étudiant et que j'ai très tôt, et beaucoup plus je pense que d'autres, eu la possibilité de faire un comparatisme sur des aires culturelles très différentes, ce qui fait que la notion de civilisation, qui est aujourd'hui parfois discutée, remise en cause, etc., me semble néanmoins toujours utile et pertinente, à condition bien sûr d'en faire un usage raisonné et critique. C'est-à-dire que ce n'est pas le mot qui pose problème, ce sont les usages qu'on en fait comme d'habitude. Mais nous avons tellement peu de mots à notre disposition, c'est-à-dire qu'on n'a que quelques milliers de mots à notre disposition pour un monde d'une complexité toujours croissante, donc il ne faut surtout pas perdre des mots. Il vaut mieux les conserver, les redéfinir, et tout simplement, pour que les lecteurs s'y retrouvent, tout simplement le définir au début. N'importe quel auteur a le droit de définir un mot comme il l'entend, à partir du moment où il le dit clairement dès le début, et après on peut suivre effectivement sa progression, sa démonstration. Le gros problème, c'est l'utilisation des mots sans définition, parce que là on est dans le flou, et que c'est comme ça qu'effectivement après les gens ne sont pas d'accord entre eux, mais généralement c'est parce que tout simplement ils ne se sont pas mis d'accord sur la définition.
1: Et là vous voyez venir ma question suivante, quelle est votre définition ?
2: Alors, utiliser le terme de civilisation pour parler de Rome post- a priori un problème, puisque le mot en fait apparaît vers 1750. Donc comment peut-on utiliser un mot du 18e siècle pour décrire une réalité 15 siècles ou 2000 ans antérieure sans faire d'anachronisme, ce qui est la faute absolue et irrémissible des historiens? Alors la seule possibilité pour faire cela, c'est évidemment de montrer que les Grecs et les Romains avaient des termes qui n'était pas forcément exactement la même chose que ce que nous entendons par civilisation, mais enfin, qui en était suffisamment proche pour que l'utilisation actuelle du terme, en précisant bien sa définition, ne soit pas une erreur de méthode, ce qui évidemment serait absolument catastrophique. Ce qui explique que j'ai un premier chapitre pour expliquer effectivement ce que pouvait bien signifier. Alors déjà la civilisation aujourd'hui, pour que le lecteur comprenne, et ensuite la civilisation dans l'Antiquité. Et à partir de cela, on arrive effectivement, à partir des termes de paideia en grec, d'humanitas en latin, on arrive à trouver quelque chose qui n'est quand même pas extrêmement différent, tout en précisant évidemment qu'il s'agit d'une représentation par les élites grecques et romaines. Mais il faut bien voir qu'utiliser cette représentation pour décrire leur monde n'est pas en fait un effet sociologiquement illusoire, pour une très bonne raison qu'il faut absolument rappeler, c'est que les sociétés antiques sont des sociétés aristocratiques qui se définissent comme telles. C'est-à-dire chez eux, il n'y a pas de différence fondamentale entre la réalité sociale et la description du monde social. Nous avons un gros problème, parce que nous avons une société qui est inégalitaire et nous avons un discours démocratique. Et évidemment, les deux sont contradictoires. Ce qui fait qu'on n'arrive pas à expliquer le monde ou à le comprendre à partir d'une analyse en fait démocratique. En fait, nos valeurs démocratiques sont tellement fausses par rapport à la réalité du monde qu'elles sont totalement inopérantes et qu'elles sont fondamentalement illusoires. Bon, en fait, on comprend beaucoup mieux notre monde si on raisonne à partir des catégories antiques qu'à partir des catégories modernes. Sauf si, à la limite, on est marxiste, puisque les marxistes admettent effectivement une description, disons, beaucoup plus objective et beaucoup moins théorique du monde. Donc, si vous voulez, tout ça explique qu'il était possible d'utiliser le terme de civilisation en comprenant bien qu'il s'agissait certes d'une idéologie aristocratique, mais que cette idéologie concrètement s'appliquait parce que les aristocrates dirigeaient réellement le monde antique. Et que donc on pouvait à ce moment-là insister sur deux choses. Alors d'abord la différence entre une culture et une civilisation. Alors je sais bien que certains diront qu'on n'a pas le droit de faire mais on a tout à fait le droit, parce que de toute façon le droit n'existant pas pour un historien, ce qu'on a le droit de faire, c'est ce que l'on peut démontrer. La vérité est le seul critère et non pas la morale ou le droit qui ne sont que des inventions récentes. Donc, là, ce que l'on peut démontrer, c'est qu'effectivement, toute culture n'est pas une civilisation, non pas d'ailleurs parce que les civilisations seraient des plus hautes cultures, ça c'est une possibilité aussi, mais effectivement celle-là suppose un jugement de valeur qui n'est pas forcément recevable, même s'il y a des critères qui font qu'on pourrait distinguer après tout des cultures et des hautes cultures. Haute culture, c'est le mot allemand, hein, Hochkultur, c'est pour ça que je l'utilise. Non, en fait j'utilise là un critère qui vient de Moss. Moss qui avait effectivement eu cette définition que je trouve tout à fait juste, à savoir qu'une civilisation, c'est une culture en fait qui se diffuse, qui s'étend. Donc on peut très bien avoir des cultures tout à fait, qui en termes de jugement de valeur, c'est considéré comme tout à fait, non pas égal, mais équivalente ou tout à fait remarquable dans leur domaine. Mais il se trouve que historiquement, certaines connaissent une grande diffusion et pas d'autres. Et simplement dans ce constat, celles qui connaissent une grande diffusion, on les appelle civilisations. C'est tout, c'est un simple choix de définition, et c'est une définition qui n'est pas fondée sur un critère de valeur intrinsèque, mais simplement sur l'étude des processus historiques. C'est pour ça que ça ne pose aucun problème psychologique ou de valeur d'utiliser le terme de civilisation si on le définit un peu précisément.

0: Donc la question est, de quel type était la civilisation romaine, c'est-à-dire qu'est-ce qui dans le monde romain s'est diffusé et qui permet de parler d'une civilisation romaine. Et là aussi c'est très simple, c'est le lien très particulier qu'il y a entre les cités locales et un pouvoir impérial. Et ce lien, ou plutôt qu'un pouvoir impérial, entre des cités locales et une cité universelle, car après tout Rome est une cité universelle. Et c'est ce lien très particulier d'ailleurs qui permet de distinguer une civilisation romaine de la civilisation grecque, qui effectivement est bien fondée sur la cité, mais ce sont des cités indépendantes les unes des autres, qui bien sûr peuvent être en rapport avec parfois un pouvoir royal, mais ce pouvoir royal n'est dans son essence quelque chose de tout à fait différent du pouvoir hégémonique qu'exerce Rome. C'est bien sûr une domination dans les deux cas, et là il y aura plein de points communs, mais le problème c'est d'un point de vue idéologique, Rome est une cité et n'est pas un roi. Et que donc il existe une possibilité de citoyenneté universelle, alors qu'il n'a jamais existé dans les royaumes hellénistiques une citoyenneté royale. Donc c'est un point absolument crucial et absolument essentiel, qui permet d'une part d'expliquer, parce qu'il y a eu diffusion en particulier du modèle de la cité, des institutions, et du modèle de la citoyenneté personnelle, en particulier avec 212, l'extension de la citoyenneté universelle de la citoyenneté romaine par Caracalla. Donc on peut d'une part définir un phénomène de diffusion qui fait qu'on a bien une civilisation et une spécificité romaine qui n'est pas grecque, qui permet donc de parler d'une civilisation romaine. Une fois qu'on a compris ça et que donc la cité est au cœur, et là on retrouve d'ailleurs une expression qu'avait inventée Claude Le Pellet et qui était juste, l'idée d'une civilisation municipale, puisque les municipes étaient effectivement les formes romaines en fait des cités. Et une fois qu'on a compris ça, et que l'on se rappelle que ce sont les aristocrates qui dirigent les cités, et qui dirigent l'Empire, bien entendu, eh bien, vous avez très logiquement, et c'est ça qui est important, très logiquement, vous avez deux choses. La première, c'est que vous avez une série de thèmes qui sont nécessaires. Ça va, il va falloir parler de la ville, il va falloir parler du droit, il va falloir parler de la culture, parce que c'est ça qui définit, effectivement, le monde mental des aristocrates et des références culturelles dans le monde romain. Donc, le plan thématique de ce livre Nouvelle Clio est en fait un plan logique parce qu'il s'agit d'une déduction nécessaire à partir de la définition donnée, ce qui est très différent en fait des autres ouvrages sur la civilisation romaine qui se contentent de mettre une série de chapitres sans expliquer pourquoi ils choisissent cela et pas d'autres. C'est-à-dire que vous prenez différents livres, vous aurez différents plans, chaque auteur au fond semble dire « bon, la civilisation romaine c'est ce qu'il y a dans mon livre ». Oui, mais pourquoi? Et pourquoi c'est différent du voisin? Et là en revanche il n'y a pas de questionnement parce qu'il n'y a pas de réflexion en fait autocritique sur ce que l'on écrit. Et deuxièmement, et c'est le deuxième point essentiel du livre, ça va permettre de faire non pas une description d'une espèce de civilisation romaine idéale et figée, qui généralement est celle du temps d'Auguste et du Haut Empire. Non, ça va permettre d'écrire une histoire de la civilisation romaine. Parce que la civilisation romaine, ça n'apparaît pas avec les origines de Rome. Il a fallu plusieurs siècles pour que les Romains, qui à l'origine n'étaient qu'une cité parmi d'autres dans le monde méditerranéen, crée justement cette relation particulière entre une cité locale et une cité universelle. Mais ça ne commence à apparaître que vers 350 avant notre ère, c'est-à-dire quand même 400 ans après les débuts de l'histoire romaine. Donc vous avez, les 400 premières années de l'histoire de Rome ne font pas partie de la civilisation romaine. Éventuellement d'une culture romaine, oui, mais pas encore de la civilisation romaine. Et alors, je sais bien que ça va faire un choc pour les latinistes, mais enfin bon. Et ensuite, on peut prolonger la civilisation romaine assez longtemps, et jusqu'à l'Antiquité tardive, c'est-à-dire tant qu'il y a des cités qui fonctionnent, c'est-à-dire jusque, disons, la première moitié du VIe siècle dans certaines régions. Et en plus de ça, cette romanité va pouvoir s'exprimer non seulement en latin, mais également en grec, en syriaque. C'est-à-dire ce qui sont des choses évidemment impensables pour des historiens classiques qui sont uniquement latinistes. Imaginez qu'on puisse être romain en syriaque, Grimal ne l'aurait jamais pensé. Et d'ailleurs, il suffit de lire la civilisation romaine de Grimal qui s'arrête à Dioclétien en expliquant qu'après, c'est plus Rome. Ce qui fait qu'il oublie complètement toute l'Antiquité tardive. Et ça, c'est typique, si vous voulez, de ce que l'on pensait en 1900, sauf qu'on n'est plus en 1900. Voilà.
1: Dans tout ce portrait-là, que faites-vous du christianisme? Parce que là, vous avez parlé de la civilisation romaine, de ses caractères, les aspects. Le mot christianisme n'a pas été prononcé. Ce qui fait partie des aspects.
0: Il n'a pas été prononcé parce qu'on n'a pas besoin du christianisme pour comprendre la civilisation romaine. Simplement, il se trouve qu'à un moment donné, historiquement, le christianisme se développe au sein du monde romain, pas seulement, mais enfin essentiellement au sein du monde romain. Et que l'évidence civilisationnelle du monde romain était telle que tout naturellement, le christianisme s'est coulé à l'intérieur de ce moule. C'est pour ça que vous avez des évêques dans chaque cité. La cité sert de modèle pour ce qu'on appellera plus tard le diocèse épiscopal. C'est également les provinces romaines qui vont servir évidemment de modèle pour ce qu'on appellera plus tard les archevêques.
1: Les diocèses.
0: Enfin, les diocèses, c'est au niveau des
1: circonscriptions de l'Empire romain au départ.
0: Pour les cités, oui, mais c'est les diocèses de l'Empire romain ne sont pas les diocèses ecclésiastiques. Non, bon, donc vous avez les grandes villes du monde romain, Rome, Alexandrie, plus tard Constantinople, serviront de référence pour les patriarcats. Donc en fait, il y a la structure civique et administrative du monde romain a servi de modèle pour la structure en fait de l'Église, tout simplement. Donc ça, c'est quand même un point absolument essentiel. Après, du point de vue culturel, il faut bien voir que s'il y a eu quelques chrétiens pour effectivement vouloir rejeter toute la culture romaine comme étant païenne, donc mauvaise, démoniaque, etc., etc., être la culture du dehors, comme on disait à l'époque, il reste que la majorité des lettrés chrétiens a accepté de faire, en fait, alors, une synthèse difficile, parce qu'évidemment, la part biblique était, par définition, plus importante, mais néanmoins, a accepté de prendre une partie de la culture antique et de la mettre au service du christianisme. C'est comme ça qu'on a sauvé en fait un certain nombre de choses de la culture antique. C'est parce qu'on s'est dit à un moment donné en fait, c'est utile. Il est utile de faire de la grammaire latine ou grecque parce que ça va servir pour comprendre le texte biblique. Il est utile de faire de la rhétorique parce que c'est nécessaire pour faire des sermons. Il est utile de faire de la philosophie parce que ça sert à faire de la théologie. Or, si vous sauvez la grammaire, la rhétorique et la philosophie, ben vous sauvez la culture antique, ou du moins une bonne partie. Évidemment, on n'a pas sauvé les épicuriens, on a préféré les stoïciens ou les néoplatoniciens, il y a eu des choix bien entendu. Mais néanmoins, si on a pendant tout l'Antiquité tardive et le Moyen-Âge recopié des textes païens d'origine, ou du moins qui pouvaient être définis comme tels, c'est parce qu'on a pensé qu'ils pouvaient être utiles et nécessaires tout simplement pour pouvoir comprendre la Bible.
1: Et vous avez parlé de diffusion de cette civilisation. Il y a un mot souvent qui est employé et qui est très discuté aujourd'hui qui s'appelle la romanisation. Comment vous vous positionnez par rapport à qu'est-ce que la romanisation et dans quel contexte on peut l'employer?
0: Alors le terme de romanisation, bon, d'abord évidemment il n'existe pas dans l'Antiquité, et c'est exactement comme pour la christianisation, à savoir c'est à la fois le processus et le résultat. Donc c'est exactement les mêmes problèmes, si vous voulez, qui se posent du point de vue de la méthode. Alors, le gros problème de la romanisation, c'est un terme qui apparaît à la fin du XIXe siècle et qui, c'est tout à fait prodigieux lorsqu'on étudie ça sur 100 ans d'historiographie, à chaque génération prend un sens différent directement en relation avec en fait ce qui se passe à l'époque. Lorsque ça apparaît à la fin du XIXe siècle, c'est compris comme quelque chose comme la russification de la Pologne, c'est-à-dire les Romains qui imposent tout à fait dans un schéma colonial européen. Alors, les Européens arrivent fin 19e et ils imposent leur culture, leur religion, etc., etc. Et donc on a pensé que les Romains avaient fait la même chose. Les Romains n'ont jamais imposé ni leur culte, ni leur culture. Il n'y a jamais eu des écoles où on a obligé les gens à apprendre le latin. Les gens ont bien appris le latin, mais parce qu'ils l'ont voulu, ou parce qu'ils y avaient intérêt, mais pas parce qu'on les a obligés. Ça n'a rien à voir avec la Troisième République française qui ouvrait des écoles en pleine Afrique noire pour apprendre nos ancêtres les Gaulois à des petits Africains à qui ça devait quand même sembler un peu exotique. Bon, ça ne s'est pas du tout passé comme ça. Mais vers 1900,

pays très pauvre aujourd'hui et que vous ne trouvez pas, je sais pas, un téléviseur, vous allez dire, ah, il résiste, je sais pas quoi, à la mondialisation. Il résiste pas, ils n'ont pas les moyens, c'est tout, ça n'a rien à voir. Donc, et vous avez énormément de mauvais raisonnements comme ça. Alors, le gros problème, c'est que si jamais on va lire un peu les textes antiques, il faut distinguer deux choses. Il y a les aspects juridiques et il y a les aspects culturels, mais culturels au sens sociologique du terme d'aujourd'hui, c'est-à-dire que n'importe quoi est culturel.

0: Si on prend les aspects juridiques, là c'est très simple. La romanisation, c'est à titre individuel recevoir la citoyenneté romaine et à titre collectif avoir des institutions civiques de type romain. Donc si jamais effectivement on a ces éléments-là dans telle cité, dans telle région, on peut parler de romanisation, ça ne pose pas de problème majeur, on n'est pas en train de... Il n'y a pas de raison de polémiquer là-dessus, c'est assez simple, les critères sont assez clairs. Là où ça devient excessivement beaucoup plus compliqué, c'est lorsqu'on se lance dans les aspects, disons, culturels au sens large, qui sont principalement d'ailleurs connus via l'archéologie. Mais la question est, est-ce que parce qu'on va trouver un tesson de sigillé, on va parler de romanisation ? C'est totalement absurde. Or, le problème, c'est que 90% des gens qui utilisent le terme de romanisation le font comme ça. C'est-à-dire sans absolument réfléchir sérieusement à ce qu'ils font. Et c'est un problème énorme. C'est pas parce que quelqu'un va vénérer à un moment donné un dieu romain qu'il est en phase de romanisation. C'est absurde. Parce qu'un romain qui est en province vénère aussi les dieux locaux. Parce que tout simplement, dans un monde polythéiste, plus vous vénérez Dieu, et mieux ça vaut. C'est pas pour autant que vous vous romanisez ou vous provincialisez. C'est un raisonnement logique et cohérent, mais qui n'a rien à voir avec des raisonnements pseudo-identitaires d'aujourd'hui. En fait, c'est ça le vrai problème. Le problème, c'est qu'aujourd'hui, on croit aux identités collectives, alors c'est une illusion totale. C'est un dérivé moderne qui est malheureusement lié à l'idée de nation qu'a inventé la Révolution française et qu'on a réussi à exporter dans le monde entier, ce qui fait qu'aujourd'hui tout le monde y croit alors qu'en fait ce n'est pas fondé. Voilà, c'est tout. Les identités collectives n'existent pas. Et d'ailleurs, la preuve, si j'ose dire, c'est que ni en grec, ni en latin, ni en hébreu, ni dans n'importe quelle autre langue antique, vous n'avez le terme d'identité dans le sens d'aujourd'hui. Le terme identité existe bien en grec et en latin, mais il a une fonction uniquement logique chez Aristote. Enfin, je veux dire, ça n'a rien à voir avec ce que nous, on appelle les identités collectives. Et ce sont des... Je veux dire, le délire sur les identités, qui est extrêmement important, enfin, je veux dire... y compris dans la politique. Enfin, je viens de France. Il y a quelques années, sous le président Sarkozy, on avait un ministère de l'identité nationale. Et ce que j'explique toujours aux étudiants, mais c'est que c'est un contresens complet. Parce que si jamais vous prenez la carte d'identité, que là, n'importe quel Français, il est marqué dessus « carte nationale d'identité ». Et pas du tout carte d'identité nationale. Pourquoi ? Parce que carte nationale d'identité, ça veut dire que la carte... parle de l'identité d'une personne. Et ça, ça a du sens. Une identité individuelle, dire que Hervé Englebert est Hervé Englebert, ça a du sens. Mais une identité nationale, c'est-à-dire collective, ça n'a aucun sens d'un point de vue logique. C'est une absurdité totale, c'est une illusion contemporaine, c'est un délire collectif fondé essentiellement sur le nationalisme, mais qui s'étend à plein d'autres domaines. Les gens qui croient qu'une identité de type... lié à un groupe quelconque, qu'il soit de sexe, de genre, de couleur de peau, de race, de classe sociale ou de nation, tous ces raisonnements sont en réalité illusoires et fallacieux.
1: Donc, toutes ces questions identitaires qu'on observe dans l'historiographie récente, ce sont à la fois, je dirais, des questions de polémique, mais c'est aussi un regard très ardent sur le présent.
0: Pour moi, c'est un délire présentiste. Mais non, puisque tout simplement, je ne pense pas que ce soit fondé. C'est-à-dire je constate que des gens croient à ça, mais je suis absolument persuadé que le fondement de ces croyances n'existe pas. Donc pour moi, c'est un grand délire.
1: L'historiographie vous passionne, c'est clair et net. Vous êtes en train, je pense que c'est très actuel, vous intéressez à cette question de l'Antiquité tardive et de faire des synthèses sur l'évolution du concept, qui est un concept par rapport notamment à la notion de bas empire. Pour nos auditeurs qui sont moins ferrés là-dedans, pourriez-vous situer ces deux concepts-là rapidement, antiquité et tardive?

0: versus Bas-Empire.
1: Alors, jusque vers 1900, on considérait que la fin de l'Antiquité était une période de décadence, de déclin. C'était la chute de l'Empire, on considérait que l'art était totalement décadent, que les valeurs romaines s'étaient effondrées, enfin bref. Et on désignait ça sous le terme de Bas-Empire, effectivement, par opposition au Haut-Empire, beaucoup plus brillant de l'époque d'Auguste. Vers 1900, des historiens de l'art qui voulaient en fait comprendre comment l'art byzantin était apparu, se sont dit, si on essaie de comprendre l'art de la fin de l'Antiquité par rapport au canon classique de l'époque augustéenne, bah forcément c'est moins bien. Sauf que si on dit c'est moins bien, ça ne nous aide pas à comprendre comment c'est devenu après l'art byzantin qui, lui, après tout, est intéressant. Et vers 1900, il faut bien voir que c'était l'époque où on commençait à ne plus raisonner de manière académique, de manière néoclassique, avec il y a un idéal grec qui s'est perdu ensuite, c'était le Moyen-Âge, et puis on l'a retrouvé, c'était l'époque Renaissance, et puis ça s'est un peu reperdu après, c'était le baroque, puis on l'a retrouvé, c'était le néoclassique, et c'est ce qu'on enseigne dans les écoles, dans les académies, etc. Et ceux qui font pas ça, les impressionnistes, les fauvistes, c'est tous des barbares, c'est tous des décadents, etc. Ça, c'était le discours dominant. Et puis vers 1900, bon, vous avez eu des gens, des artistes qui ont pensé autrement, qui se sont dit, en fait, le point fondamental de l'art, c'est pas l'imitation, mais c'est la cohérence, en fait, de l'œuvre. Et donc, c'est à ce moment-là, par exemple, qu'on a commencé à regarder des masques africains et à se dire, bah, c'est pas des trucs de sauvages, ça a une logique. Et on connaît Picasso, évidemment, à l'époque, qui fait ça et qui va, en partie, créer le cubisme grâce à ça. Et bien, à la même époque, quelqu'un comme Alois Riegel, beaucoup moins connu que Picasso, mais très, très grand historien de l'art autrichien à l'époque, et bien, Alois Riegel a eu le même raisonnement. À savoir, il s'est dit, je dois comprendre ces œuvres-là pour elles-mêmes, et non pas en comparaison avec d'autres canons esthétiques. Et c'est à ce moment-là que le terme allemand de Spätantike, donc la fin de l'Antiquité, a pris, en fait, un sens nouveau et différent, qui est celui qui aujourd'hui est celui d'antiquité tardive, à savoir, c'est pas seulement la fin de quelque chose, c'est vraiment quelque chose de différent qui existe en soi et pour soi. Donc les historiens de l'art ont été les premiers, en fait, à concevoir qu'il y avait une période originale à la fin de l'Antiquité qu'on pouvait appeler l'Antiquité tardive. En allemand et en italien, tardo antico. Mais les historiens, des institutions, etc., n'ont pas vraiment été intéressés par ça à l'époque. C'est seulement dans les années 40 que certains historiens, comme Santo Mazzarino en Italie, André Pigagnol en France et Henri-Irénée Maroux surtout, se sont intéressés à ça et se sont dit « bah oui, tout compte fait, c'est pas une époque de décadence, même pour les institutions, même pour ceci, même pour cela. » Et donc, il faut comprendre cette époque-là en elle-même. Et le plus important, en fait, de tous ces auteurs, ça a été en 1949, Henri-Irénée Maroux, qui avait, disons, plutôt publié une thèse sur Augustin et la fin de la culture antique, où il expliquait qu'Augustin était un lettré de la décadence. En 1949, Maroux republie sa thèse, mais il rajoute 100 pages, qu'il intitule « Rétractatio », où il explique qu'en fait, 10 ans avant, il n'a rien compris. Alors, dans l'histoire de l'université, c'est rarissime hein, que quelqu'un fasse comme ça une espèce d'autocritique. Et alors Maroux explique qu'en fait, il n'a rien compris parce que tout simplement, il a voulu comprendre Augustin par rapport à Cicéron, et que c'est pour ça qu'il pouvait penser qu'Augustin était un lettré de la décadence. Mais qu'en réalité, il avait oublié une chose, c'est qu'Augustin est vit vers 400, c'est-à-dire en gros 400 ans après Auguste, mais aussi 400 ans avant Charlemagne, et qu'il est en fait à mi-parcours entre Auguste et Charlemagne. Et que si Auguste, c'est l'Antiquité classique, et si Charlemagne, c'est le Moyen-Âge, eh bien le temps d'Augustin, c'est ni l'un ni l'autre. C'est un temps à part, c'est un temps différent, c'est une autre phase de civilisation qu'on va donc appeler désormais l'Antiquité tardive, ce qui fait que le terme Antiquité tardive a une connotation beaucoup plus positive et beaucoup plus créatrice, si vous voulez, que Bas-Empire.

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0: Il suffit parfois de quelques mesures d'une chanson pour réveiller tant de souvenirs. En souvenir aujourd'hui, le poinçonneur des lilas, Serge Gainsbourg. En pensant à Serge Gainsbourg, il faut oublier l'image que nous avons peut-être gardée du Gainsbourg vieillissant et retrouver le jeune et timide auteur-compositeur-interprète de grand talent. La chanson « Le poinçonneur des lilas » marque le début de sa carrière en 1958. En revenant d'une soirée bien arrosée avec des copains, Gainsbourg s'arrête devant le poinçonneur de tickets à l'entrée du quai de la station de métro Porte des Lilas à Paris et lui demande à la blague « Quel est votre plus grand désir, monsieur ?» Et l'homme de lui répondre « Ce serait de voir le ciel. » Lui qui travaille et qui est retenu justement pour ce travail toute la journée dans les couloirs souterrains du métro. Il n'en fallait pas plus pour émouvoir le jeune Gainsbourg qui en fit une chanson qu'il laisse négligemment traîner sur son piano. Une chanteuse de passage chez lui remarque la copie de la chanson et veut l'entendre. Elle insiste pour qu'il l'interprète devant public, ce qu'il fait, mais à l'époque, paralysé par le trac. Boris Vian reconnaît le talent de Gainsbourg et invite le public à se procurer l'enregistrement de cette chanson. C'est un début prometteur. Et l'avenir va lui donner raison. Au cimetière Montparnasse, où il est inhumé, pendant des années, les visiteurs déposaient un ticket de métro sur sa tombe en souvenir de cette chanson. Ces informations sont tirées de Le Petit Lecoeuvre illustré et de mes souvenirs personnels. À vous maintenant de vous laisser aller dans vos souvenirs avec le poinçonneur des lilas.
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0: Il suffit de prononcer le nom du Titanic pour évoquer toute la célébrité de ce navire de croisière luxueux, construit au début du 20e siècle, qui connut une existence brève se terminant dramatiquement au cours de son voyage inaugural par une collision avec un iceberg au soir du 14 avril 1912. Lorsque le paquebot sombra à presque 4 km de profondeur dans les eaux de l'Atlantique Nord, 1523 âmes périrent et 705 passagers furent rescapés. Un bilan bien sombre que l'euphorie et l'insouciance de la fin de l'époque victorienne n'avaient jamais vu venir. Le progrès technologique de l'époque donnait l'impression de pouvoir dominer les éléments, d'en prendre le contrôle, si bien que l'homme pouvait rallier les continents par la mer, et ce, en toute sécurité. En effet, on ne déplorait que très peu de pertes de vie sur les millions de passagers transitant l'Atlantique. L'effort portait sur la rentabilité des traversées, d'où l'importance d'effectuer plus d'allers-retours entre les continents. En outre, il fallait considérer la vitesse et la durée. Le luxe devait attirer la clientèle de première classe, ceux qui pouvaient payer de forts montants et qui fourniraient les profits aux compagnies ainsi que ceux de deuxième classe. L'amortissement des coûts de production, cependant, devait venir d'une clientèle plus abondante, celle de troisième classe, moins nantie que les premières et les deuxièmes. Les améliorations des aménagements sur le Titanic faisaient en sorte que les passagers de troisième classe se trouvaient mieux logés que ceux de première classe chez les compagnies de navigation concurrentes. Pour les moins fortunés, le Titanic offrait donc plus, et ça, c'était nouveau. De ce nombre, beaucoup étaient des immigrants voulant commencer une nouvelle vie et entrer dans le développement de la jeune Amérique. Le chômage et la menace de guerre en Europe en incita beaucoup à tenter leur chance d'un avenir meilleur, principalement aux États-Unis, avec le boom de l'ère industrielle, ainsi qu'au Canada. Au moment de sa mise en service, le Titanic était le plus grand objet mobile construit par la main de l'homme. Sa coque d'acier lui permettrait une endurance supérieure aux coques de bois face aux forces exercées par la mer lors de ses voyages. Un navire d'une longueur de 882 pieds et large de 92 serait aussi plus stable, d'où un confort accru pour les passagers. On le catégorisera de classe olympique vu sa grande taille. Ce navire d'acier était propulsé par deux moteurs alternatifs et une turbine actionnant l'hélice centrale. On pouvait renverser la vapeur pour faire marche arrière, une innovation technologique pour l'époque. Le navire avait 10 ponts. La coque noire portait les ponts supérieurs qui se démarquaient en blanc surmontés des 4 cheminées. Son allure suscitait la fierté et la confiance, inspirait la sécurité. C'était une merveille de l'ingénierie de cette époque. Une bande d'or faisait le tour du bastingage. On l'appelait le navire des rêves. Mais lorsque la coque du navire se déchira sur l'iceberg pendant 10 longues secondes, le tiers de la longueur totale du Titanic fut endommagé. Selon le témoignage de survivants, le choc fut à peine ressenti, mais l'onde de ce choc ébranla fortement le monde entier. Le navire disparut dans les profondeurs de la mer. La confiance aveugle dans la technologie, l'insouciance et l'erreur humaine ont forcé le monde à prendre conscience que le danger ne peut être ignoré. On disait que, de par sa construction, le Titanic était insubmersible. Il a pris la mer, mais la mer l'a repris. 10 ans avant ce drame, le poète Émile Néligan écrivait son célèbre sonnet « Le vaisseau d'or », dont ces quelques vers pourraient très bien illustrer ce naufrage.
1: C'était un grand vaisseau taillé dans l'or massif. Ses mâts touchaient l'azur sur des mers inconnues. Mais il vint une nuit frapper le grand écueil dans l'océan trompeur où chantait la sirène, et le naufrage horrible inclina sa carène aux profondeurs du gouffre, immuable cercueil.
0: Il faut retourner en 1839 pour retracer l'époque où la traversée transatlantique par les navires luxueux constitue un enjeu économique important tant par le transit de ses passagers que celui des marchandises. C'est à Samuel Cunard, un Britannique, que revient le succès d'avoir conclu un contrat avec son gouvernement pour assurer avec sa flotte de navires un lien pour le service postal de Liverpool vers Halifax et Boston. Sa compagnie, la ligne Cunard, comptera dans son armada 3 navires à vapeur qui feront la desserte de la route vers l'Amérique, pratiquement sans concurrence pendant 30 ans. L'Acadia, le Caledonia et le Columbia fendront les flots de la mer et chaque traversée se fera en 14 jours. À cette même époque, la ligne White Star, qui possédera entre autres le Titanic, transportera des émigrants vers l'Australie. Après quelques décennies de ce service, cependant, la White Star se trouvera en difficulté financière. En 1867, Thomas Henry Hismay racheta la White Star et, avec des collaborateurs, la modernisa. Les vieux navires de bois qui servirent jusque-là cédèrent leur place à des bateaux à coque d'acier dotés de moteurs à hélices. Les voiles devinrent inutiles. Hismay conclut un partenariat avec les chantiers Harden & Wolff de Belfast en Irlande qui exigèrent l'exclusivité de la construction de ces navires. C'est sur cette base que le financement serait assuré et Hismay accepta. L'excellente réputation de ces constructeurs était un atout important dans la bonne marche des opérations de la compagnie White Star. Avec le lancement de l'Adriatique, puis plus tard du Baltique et du Germanique, la White Star remporta le ruban bleu avec chacun de ses nouveaux navires. Cette récompense était décernée au navire qui effectuait la traversée de l'Atlantique la plus rapide. Le temps du trajet était alors tombé à moins de 6 jours et demi. La White Star s'imposait de plus en plus en concurrente sérieuse, ce qui amena d'autres compagnies à se signaler. Cependant, les deux compagnies majeures qui, pendant les 20 années subséquentes, se livreront une lutte acharnée pour s'approprier la plus grande part de marché des voyageurs, seront la Cunard et la White Star. Toutes deux se relanceront avec de nouveaux navires plus luxueux et plus rapides. À son décès en 1898, Thomas Henry Hismay légua la White Star à son fils Bruce Hismay. La desserte de la route de l'Atlantique devint peu lucrative pour les petites compagnies. Le financier américain John Piperman Morgan y vit une opportunité d'affaires en créant la Compagnie internationale mercantile marine. Cette compagnie regroupera, entre 1900 et 1902, plusieurs petites compagnies rachetées par Morgan et y inclura la White Star, dont Bruce Hismay conservera la présidence. En 1907, la Cunard mit en service le plus gros paquebot transatlantique, le Lusitania, un navire de 760 pieds et de 31 550 tonnes. Son jumeau, lancé à la fin de cette même année, le dépassera à 31 938 tonnes. Il s'appellera le Mauritania. Ces deux noms seront de toutes les discussions à l'époque et deviendront le prochain défi à la White Star. Les deux navires étaient semblables d'apparence extérieure. Deux coques noires, les ponts blancs et les quatre cheminées rouges baguées de noir au sommet. Le Mauritania remporta le ruban bleu pour le trajet vers l'est et il le conserva pendant 22 ans, marquant inexorablement sa vitesse. Pour relancer le défi, trois hommes joindront leurs efforts à la Compagnie internationale mercantile marine. Lord James Peary, directeur des chantiers navals Harland & Wolff de Belfast en Irlande, John Piperman Morgan, financier américain, et J. Bruce Hismay, président de la Compagnie internationale mercantile marine et président de la ligne White Star.

Afin de profiter au maximum du transit des émigrants désireux de joindre l'Amérique, tout autant que des voyageurs d'affaires prospères et relever le défi de la concurrence avec la Cunard, la ligne White Star allait ajouter à sa flotte deux navires de classe olympique, suivis d'un troisième ultérieurement. Ils porteront les noms suivants: Olympique, Titanic et Britannique. En juillet 1907, J. Bruce Ismay et son épouse sont reçus à souper chez Lord James Peary, associé senior chez Harlan & Wolff, les réputés constructeurs de navires en Irlande. C'est à la résidence londonienne de Peary, appelée Downshire House, que naîtra ce projet dont Ismay rêvait et qui entrera dans l'histoire. De ces trois géants des mers, seul le premier accomplira sa vie utile complète. Il faudra 5 ans avant que le Titanic parte en voyage inaugural vers son destin. Mais de la création projetée à la réalisation finale, il restait beaucoup de problèmes à solutionner. Aucun chantier naval de par le monde n'avait les équipements et infrastructures pour construire des navires d'une telle taille. Pendant que Peary et son équipe s'occupèrent des plans des navires, on entreprit également de modifier les cales sèches et de les transformer en deux bassins géants permettant la création des deux premiers navires. On installa un pont roulant de près de 75 mètres de hauteur, ce qui en faisait le plus haut échafaudage du monde à l'époque. On engagea des pourparlers avec les autorités portuaires de New York pour la modification des quais permettant de recevoir les nouveaux navires. À cette tâche, Ismay essuya un refus. Mais lorsque les milieux d'affaires new-yorkais entrevirent les bénéfices possibles générés par la venue des géants et leur clientèle, ils envoyèrent des émissaires à Washington, auprès du ministère de la Guerre qui avait autorité en la matière, et les permissions attendues par l'International Mercantile Marine furent enfin accordées. Le 16 décembre 1908, sur la cale numéro 2, on installa la quille du premier géant à venir, l'Olympique. Puis, le 31 mars 1909, sur la cale numéro 3, immédiatement voisine, on installa une autre quille, celle du Titanic. La coque de ces navires se composait d'une enveloppe externe de 2,5 cm d'épaisseur en plaques de tôle et une paroi interne un peu moins lourde. De façon presque similaire, les deux imposantes carcasses s'élevaient, laissant entrevoir le gigantisme des paquebots en construction. La coque du Titanic rendue à terme aura nécessité 2000 plaques de tôle et 3 millions de rivets. Alexander Carlyle, des chantiers Harlan & Wolff, dirigera la conception des plans d'origine. Lorsqu'il prit sa retraite, c'est Thomas Andrews, le neveu de Lord Peary, qui finalisera le travail. Pendant toute l'année 1909 et le début de 1910, plus de 4000 ouvriers travailleront à la construction du Titanic et de l'Olympique. Ce dernier sera lancé le 20 octobre 1910, après quoi il continuera son armement jusqu'à son voyage inaugural. Le Titanic, comme ses deux frères, possédait 16 compartiments qualifiés d'étanches. Ce système de cases géantes, incorporé au tréfonds de la coque et muni de portes, était prévu en cas de déchirure partielle ou d'impact par l'avant du navire. Selon le secteur impliqué dans une avarie, on pouvait soit manuellement, électriquement ou automatiquement fermer les portes des compartiments voisins de ceux endommagés afin de limiter les dégâts et conserver le navire à flot. En cas d'impact de front, les compartiments pouvaient s'écraser en amortissement en quelque sorte, et le paquebot pouvait demeurer à flot avec jusqu'à 4 compartiments inondés. L'immense déchirure causée par le glissement de la coque du Titanic sur l'infâme iceberg en Atlantique Nord a déjoué toutes les possibilités que cette technologie prévoyait. La combinaison du temps écoulé face à l'identification du danger et l'action décidée par l'équipage au moment fatidique a grandement contribué à la catastrophe historique de 1912. Le Titanic disposait de 2 ancres pesant chacune 7,5 tonnes, situées à l'avant, à bâbord et tribord, de chaque côté supérieur de la coque. Les chaînes de ces ancres pesaient 96 tonnes chacune. Il y avait aussi une ancre centrale de 15,5 tonnes sur le pont du Gaillard avant, actionnée par une grue. Sa chaîne avait 1050 pieds de long et pesait 10 tonnes. Il fallait un attelage de 20 chevaux pour l'amener jusqu'au site de construction. 2 moteurs alternatifs, 4 cylindres à triple expansion,
pesant chacun 1000 tonnes et hauts de 4 étages, les plus grands construits jusqu'à aujourd'hui, étaient nécessaires à sa propulsion. Les pistons de chaque cylindre avaient 8 pieds de diamètre. Le navire avait également une turbine pesant 420 tonnes. Chaque moteur alternatif développait une puissance de 15 000 chevaux vapeur et 16 000 dans le cas de la turbine. Les moteurs alternatifs recevaient la vapeur directement des chaudières et le surplus de vapeur était assigné à la turbine, au lieu d'être ventilé en pure perte. Pour la production de vapeur, 24 chaudières de 15 pieds 9 pouces de diamètre et 20 pieds de long alimentables à chaque extrémité étaient installées dans les entrailles du navire. Chaque chaudière possédait 6 fournaises et pesait 100 tonnes. Il y avait aussi 5 autres chaudières un peu plus petites. En croisière, le Titanic consommait 650 tonnes de charbon pelleté par les chauffeurs directement dans les fournaises. Un stockage de 8000 tonnes dans les soutes suffisait en charbon pour un aller-retour transatlantique. Le navire se propulsait aussi grâce aux deux hélices de 23 pieds et demi de diamètre à la poupe, bâbord et tribord. Elles pouvaient inverser leur rotation pour faire marche arrière ou dans le cas d'un arrêt d'urgence. Chacune avait 3 pales. L'hélice centrale de 16 pieds et demi de diamètre avait 4 pales et fonctionnait grâce à la turbine. Toujours à la poupe, le gouvernail, d'une hauteur de 78 pieds et plus petit de 2% de ce qu'il devait être, était contrôlé par la grande roue de la timonerie. Les cheminées, au nombre de 4, mesuraient 60 pieds de haut et 22 pieds de large. 2 locomotives auraient pu y passer côte à côte. La cheminée numéro 1, à l'avant, ventilait les salles des chaudières numéro 5 et 6. La cheminée numéro 2, les salles 3 et 4. La cheminée numéro 3, les salles numéro 1 et 2. La quatrième cheminée était factice et complétait l'ensemble de façon esthétique. Les gens avaient tendance à associer la dimension et le nombre des cheminées à l'envergure.

Sur chacune des cheminées du Titanic, il y avait un jeu de sifflets en bronze. Les jeux numéro 1 et 2 étaient fonctionnels, le troisième ne fonctionnait pas, et le quatrième non plus, puisqu'il était factice comme la cheminée numéro 4. On pouvait les faire sonner depuis la passerelle par un commutateur électrique ou de façon automatique par temps de brouillard. Elles sonnaient lors du départ du navire et à midi en croisière. Suite à une expédition de collecte d'artefacts, trois jeux ont été repêchés et, en 1999, on a à nouveau pu entendre la voix du Titanic par l'envoi d'air comprimé dans l'un des sifflets. Une expérience impressionnante.

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À la chronique Reflet, j'accueille le frère Maxime Allard, dominicain, philosophe et professeur, et son enseignement intitulé « Espérer quand tout vacille ». Comment peut-on se rassurer par l'espérance ?

Alors, comment on peut passer de d'un monde dans lequel je me sécurise, je me rassure ou je mets les choses en place pour que autrui soit en sécurité et soit rassuré à l'espérance? Dans un premier temps, il faut se rendre compte que l'espérance, la sécurité, aussi bonne que ça puisse, puis aussi importante que ça puisse être, c'est une passion triste. Je suis passé en Afrique du Sud en 2004, après y avoir vécu début des années 90, donc 10 ans après la fin de l'apartheid. Je suis allé voir de mes anciens étudiants et étudiantes qui vivaient dans un quartier emmuré, protégé avec une entrée qu'il fallait passer par une guérite avec policiers et tout, laisser mon passeport à l'entrée. Il y avait des gardes qui nous accompagnaient en voiture parce qu'on ne pouvait pas y aller à pied jusqu'à la maison. Là, on arrive à la maison. La maison était entourée d'un haut mur au-dessus duquel il y avait des éclats de verre. Le tout était garni de barbelés électrifiés. On téléphonait, la police téléphonait, on nous ouvrait le portail, on entrait, etc. Et à l'intérieur, il y avait un système de sécurité magnifique. J'avais jamais rien vu comme ça. Et les gens nous disaient, on est en sécurité. Ah bon? Vous sentez en sécurité? Bien sûr, t'as vu, on a notre mur et tout. Et aussi, ils avaient des chiens. Genre Doberman, là, dans la cour. Je les aurais pas salués puis flattés. Mais ils étaient en sécurité, ils se disaient en sécurité, et ils l'étaient, d'une certaine manière. Mais leur vision du monde, c'était le monde est là pour nous attaquer. Il y a du mal, et le mal s'en prend à nous, à nos biens, à nos corps, à notre esprit et tout. Et toute leur vie était structurée autour de le mal est ce qui ronge le monde, et il faut se protéger contre ça. Donc, bien sûr, sécurité, rassurement et tout. Alors, il n'y avait plus rien qui vacillait dans leur vie. Leur vie était bien. Mais c'était une bulle dans laquelle ils se disaient en sécurité. Mais lorsqu'on creusait un peu, on se rendait compte à quel point ça générait de la nervosité. On n'osait plus aller marcher le soir. Et si on va marcher, il faut être accompagné avec le chien, puis avoir averti les gardes qui se promenaient toujours dans le compound, comme on appelait ça en Afrique du Sud. Ben, il fallait les avertir, leur dire de telle heure à telle heure, je serai dans le parc, puis il y avait quelqu'un qui surveillait le parc à ce moment-là. Alors, vous voyez, vous pensez votre vie à partir de ce qui vous fait peur et vous fait mal, et de fait, vous fait vaciller, vous fait perdre pied autrement. Alors, comment on passe de ça à l'espérance? En deux temps. Le premier temps, dit Thomas d'Aquin, c'est on espère un bien. Donc, il faut revoir notre façon de se voir, de se penser, de penser notre environnement, notre entourage, le monde. Le monde n'est pas une machine à nous rendre débiles et à nous écraser, à nous submerger ou à nous balloter à droite et à gauche. Non, dans le monde, il y a de bonnes choses.

On prend un petit temps d'arrêt pour faire la lecture de ce récit de vie « Quand la mémoire s'en mêle » de Monique Boucher-Matt, paru aux éditions du Septentrion. Dans le chapitre qui nous occupe, eh bien, c'est la marraine de la narratrice qui leur a fait cadeau d'un petit lapin blanc aux yeux roses.

Animaux. Ma marraine habitait la campagne. C'est elle qui nous fit cadeau une année d'un beau petit lapin blanc aux yeux roses, quelques jours avant notre départ pour notre maison d'été. Le soin à donner à un lapin diffère passablement de ceux que requiert un chat. Il n'était pas question de le laisser courir partout, ni dans la maison, ni même au dehors. Pour l'empêcher de prendre la clé des champs, on lui fit confectionner une jolie cage d'un mètre sur deux, en broche à poule, montée sur un cadre de bois sans fond, que nous pouvions déplacer à volonté sur la pelouse, selon le temps qu'il faisait ou l'endroit où nous souhaitions le voir auprès de nous. C'était l'attraction du coin. Tous nos voisins étaient soit des estivants comme nous, soit des résidents permanents qui travaillaient à Montréal, mais pas des cultivateurs. Ces derniers avaient leur ferme à l'intérieur des terres, à plusieurs kilomètres de chez nous. Pour les enfants du voisinage, c'était donc assez rare de posséder un lapin comme animal domestique, et notre petit Jeannot avait bien des admirateurs. Il faut reconnaître qu'il était vraiment mignon, surtout lorsqu'il s'asseyait sur son arrière-train en ramenant ses deux petites pattes de devant dans la pose caractéristique des lapins. Hélas, il n'avait pas que des admirateurs. Le berger allemand du maire, qui habitait non loin de chez nous, était son ennemi juré. À plusieurs reprises, l'énorme chien vint tourner autour de la cage en l'aboyant de façon inquiétante. Comme mes sœurs et moi craignions déjà ce chien, nous tremblions encore plus pour notre pauvre petit lapin qui se jetait littéralement sur les parois de sa cage, en y laissant parfois quelques touffes de poils au cours de ses échauffourées. C'était toujours maman, munie de son balai et sortie en trombe de la maison, qui arrivait à chasser l'agresseur en le poursuivant parfois jusque dans la rue, après quoi elle revenait à la maison essoufflée mais satisfaite. Elle, que nous savions déjà atteinte d'une lésion au cœur, n'avait pourtant pas trop l'air de détester cet exercice. À mes yeux, et probablement aussi à ceux de mes sœurs, elle personnifiait en ces moments-là l'image même du courage et du sang-froid. Madeleine de Verchères et ses exploits ne s'en inspiraient pas davantage. Tout comme nos chatons, notre lapin, entouré par nos soins attentifs, grossissait en beauté et devenait de plus en plus futé. Son plus grand désir était de se retrouver hors de sa cage, malgré tous les périls qui l'attendaient. Ainsi, un beau jour, nous retrouvâmes la cage vide. Il avait réussi à creuser un trou sous le cadre de bois, probablement après avoir mangé tout le gazon, puis gratter la terre. « Alerte générale, où est passé notre lapin ?» Il ne devait pas être sorti depuis longtemps, car nous l'aperçûmes dans le champ de foin juste à côté de la maison. On ne voyait dépasser que deux oreilles blanches. De temps en temps, il se redressait sur ses pattes de derrière pour mieux y voir, comme il était joli. On aurait dit la chèvre de M. Seguin, ivre de liberté. Il nous fallait le récupérer au plus tôt, sinon gare au loup. Ou plutôt, gare au berger allemand. Après l'avoir encerclé, mes sœurs et moi, l'une de nous réussit à s'approcher doucement et même le poursuivre sous un sonnelier où il s'était réfugié. Hélas, ma pauvre sœur ressortit de sous l'arbre aux longues épines avec des éraflures aux bras et aux jambes, mais tenant victorieusement son lapin par les oreilles. À partir de ce moment, nous avons dû redoubler de prudence et vérifier souvent les assises de sa cage. Il réussit pourtant à se sauver encore à une ou deux reprises et nous dûmes chaque fois le chercher un peu plus loin et un peu plus longtemps. L'été tira à sa fin et maman commença à songer à disposer du lapin. Pour elle, disposer du lapin voulait dire l'accommoder en civet. Malheureusement, nous n'avions jamais mangé de lapin chez nous. C'était bien mal commencé l'expérience. Tout se fit le plus discrètement du monde. Le livreur du magasin général vint le prendre en douce à notre insu, à nous les filles. Là où les choses se gâtèrent, c'est quand je me présentai à la boucherie peu après. Le fils du propriétaire, pour se rendre intéressant, s'empressa d'aller chercher la peau du lapin quand il me vit entrer. « Regarde ton lapin !» me lança-t-il, au grand déplaisir de son père et de tous ceux qui se trouvaient dans la boutique.
Hélas, j'avais eu le temps d'apercevoir la pauvre petite dépouille ensanglantée avant de tourner les talons et de repartir à bicyclette encore plus vite que j'étais venue. Heureusement, la route était déserte, car je pleurais tellement que je ne voyais plus mon chemin. Revenue à la maison, maman me demanda de ne pas parler de mon aventure, d'accord ? Mais lorsque, 2 jours plus tard, elle présenta sur la table un ragoût qui sentait fort bon, mes sœurs eurent beaucoup de réticence avant d'y goûter, du bout des dents. Quant à moi, je n'en mangeais pas du tout.

0: Nous avons rendez-vous avec l'historienne, la lectrice en résidence et la professeure Martine Dumais tous les jeudis pour la chronique « Qui lira verra ». Bonjour Martine.
1: Bonjour Dani.
0: Comment allez-vous?
1: Très bien.
0: Les classes ont fini?
1: Oui, et les corrections aussi.
0: Ah, bravo. Donc, vous vous êtes remise à la lecture de façon intense. Vous nous présentez aujourd'hui un livre paru chez Gallimard en 2025 de Timothée de Fombelle, intitulé « La vie entière ».
1: Oui, c'est un tout petit ouvrage paru fin 2025. En fait, il a été distribué dans les librairies début 2026, donc c'est probablement un cadeau de Noël d'une certaine façon. Donc, c'est un écrivain français qui est né en 1973. C'est un ancien enseignant qui a décidé de consacrer sa vie à écrire des ouvrages pour la jeunesse. Et dans ce domaine-là, il est très connu. C'est aussi un dramaturge. Et il a fait plusieurs ouvrages primés et traduits dans de nombreuses langues. Son premier livre, Jeunesse pour les ados, paru en 2006, a été traduit en 29 langues.
0: Oui, c'est quelque chose.
1: C'est quelque chose. Et en 2016 et 2024, tous ses livres qu'il a publiés ont été mis en nomination pour le prix suédois prestigieux, le prix commémoratif Astrid Lindgren. On se souvient que c'est l'auteur des Fifi Brin d'Acier. Donc, et à chaque année, il y a eu un de ses livres qui a été mis en nomination. Donc, il a développé, un public fidèle qui le suit chez les jeunes. Et il se sert beaucoup de son imaginaire dans son enfance, dans son adolescence, les étés en famille, pour alimenter. Je vais juste donner un exemple. Il a fait une trilogie qui s'appelle Alma, qui a été très populaire et encensée d'une certaine façon. Il s'agit d'une jeune fille africaine de la fin du 18e siècle qui est née dans une famille que l'esclavage va faire exploser et qui part à la recherche. Et là, aventure, émotion, tout ce que vous voudrez. Et ça donne lieu à 3 livres de 400 pages, donc une saga de 1200 pages pour adolescents.
0: Okay,
1: donc, on voit le genre.
0: Oui, c'est quand même riche. Là.
1: C'est très riche. Mais parfois, il se met à écrire pour les adultes. Il y a eu un premier livre qui a été fait il y a quelques années. Et là, il vient d'en refaire un, donc en 2025. C'est un livre qui est court et dense, contrairement à cette saga de trilogie de 1200 pages. Ici, on a 80 pages. Donc, on dirait un ouvrage qui est très, très intense, dense, court, et où on tient toute une vie dans ces 80 pages-là, d'où le titre « La vie entière ». Parce qu'il y a, c'est écrit à la première personne, et le tout se déroule à peu près en une nuit. Ça se passe durant la Deuxième Guerre mondiale, en 1944. On a une jeune femme de 19 ans, la narratrice Claire, qui a été recrutée pour écrire à la dactylo, quelque chose qui est d'une autre époque, donc à la dactylo, un petit journal clandestin pour la résistance. Et donc, elle a comme son chef de réseau, qui est surnommé Blanche, c'est un nom de guerre, on ne sait pas comment il s'appelle réellement, qui vient, lui, à 5 heures tous les jours, lui dicter, puis après ça, il repart. Et donc, elle va tomber en amour avec cet homme, évidemment, mystérieux au possible. Il n'y a pas une relation tangible entre les deux, mais tout est dans un non-dit, et surtout la relation dans le livre est toujours du point de vue de Claire, puisque c'est elle qui est la narratrice. Elle aime en silence, on pourrait dire d'une certaine façon. Et dans cette nuit particulière, elle pense à ce qu'a été sa vie avant la rencontre avec Blanche, est-ce qu'elle est à l'époque de la Deuxième Guerre mondiale, et surtout ce qu'il y a d'extraordinaire, est-ce qu'elle pourrait être. Donc la vie rêvée d'une certaine façon. Et tout ce qu'on voit à travers ça, c'est la fragilité de la vie. Il y a un moment donné, avoir rencontré une autre personne qui collabore à la résistance et il va avoir une phrase très, très forte, je trouve. On va dire qu'ils sont recrutés parce qu'ils n'ont pas d'attache.
0: Oui.
1: Donc, on les choisit pour pas qu'on puisse avoir de mettre de la pression sur eux parce qu'ils ont une famille, etc.
0: Comme les espions. Là.
1: Exactement. Donc, à ce moment-là. Et c'est toute sa vie qu'elle imagine d'une certaine façon. On passe d'hier à aujourd'hui, en 1944, à demain, avec cette attente. La nuit où ça se passe, il est en retard et il n'est jamais en retard. Fait que là, elle imagine toutes sortes de scénarios qui ont pu se passer, évidemment. Et il y a comme une urgence de vivre puis une urgence d'écrire dans ce livre-là. Donc, on voit les odeurs, on voit les images. Timothée de Fombelle a dit « C'est un double objectif. D'une part, il n'y a que ça qui compte dans la vie. Les sensations sont le cœur de la vie pour moi. D'autre part, il y a toujours le fabricant d'histoire, le petit artisan, qui sait que par ces sens-là, le lecteur va reconnaître quelque chose de familier, qui le lira à l'auteur qu'il va suivre dans ce pari improbable de pouvoir rêver sa vie comme un acte de résistance. » Et ce petit bout de phrase-là résume tout. Rêver sa vie comme un acte de résistance. À mon sens, c'est vraiment un très bon résumé. Parce que là-dedans, Claire s'évade du quotidien, du danger, en pensant à cette vie future.
0: Oui.
1: C'est une écriture tout en retenue. Et on a mis en exergue au début une citation d'E.T. Eliason, qui est morte durant la guerre en 1943, qui dit « Et ne vivons-nous pas chaque jour une vie entière?
0: Oui. »
1: Et ce qui a donné son titre donc, au livre. On va lire quelques extraits, parce que c'est toujours comme ça qu'on veut illustrer le mieux le livre. Donc, à la page 12, elle parle justement au jeu, on le voit très bien, et de l'écriture, ce que ça veut dire pour elle.
0: « J'ai des souvenirs d'avance. Je les écris dans le désordre très vite pour rester vivante. » Quand ils n'ont pas encore existé, je les invente.
1: Et là aussi, il y a des petites phrases courtes, hein, c'est pas des phrases longues. C'est très rare, il y en a quelques-unes. Mais ici, quand ils n'ont pas encore existé, je les invente. Et toute la vie rêvée est là-dedans. Elle poursuit à la page 12-13 sur le rôle de cette écriture.
0: C'est une machine à écrire royale, avec 49 touches. Elle fait cette nuit sous mes doigts un bruit de machine à coudre ou de mitrailleuse bien graissée. Je sais pourtant qu'il ne faut rien écrire, ne laisser aucune trace derrière moi, quitter l'appartement, disparaître s'il ne vient pas, c'est la règle. Mais je reste là, je déchiffre les bruits de la rue tout en bas. S'il a été pris, pourquoi m'enfuir? Que me resterait-il? Je l'attends. Qu'ont-ils fait de lui? J'écris la vie que nous n'aurons pas.
1: Dans cet extrait, on voit l'allusion à la guerre, avec notamment la mitrailleuse, etc. Mais toute cette attente où elle a différents scénarios en tête, et il lui avait bien dit « si je n'arrive pas, tu passes », parce que c'est comme si leur cachette a été donc révélée, et elle ne peut pas partir. Et c'est au point où, de fois, on se demande s'il a vraiment existé, ce personnage de Blanche.
0: Soudain, je ne serai plus certaine qu'il existe. J'ai peut-être rêvé tout ce qui précède, notre vie... Ses mains, la fin de la guerre, les noces, sa voix, les saisons passées ensemble.
1: C'est très beau quand elle, c'est court, c'est simple hein, comme écriture, mais quand on prend le temps de le lire, c'est très, très beau. Et c'est vraiment le défi de décrire ce qui n'existera pas.
0: Je peux décrire chaque instant de ce qui n'existera pas. La tiédeur de la brique, le vertige là-haut, au-dessus du monde... Le goût du vin dans sa bouche, les mots, la nuit blanche, l'averse qui nous chassera du toit avant l'aube. Je peux écrire sans rien avoir connu. Qu'est-ce que je sais des retrouvailles? Qui m'a jamais attendu? Et lui, est-ce que je l'ai déjà vu rire une seule fois?
1: Et en filigrane, à quelques reprises, la guerre reprend l'avant-scène. Et par exemple, à la page 70, on nous parle du contenu des fameuses feuilles volantes, donc cette espèce de journal clandestin qui alimente le réseau sur les informations. Et là, on a un petit contenu de ce qu'est la résistance.
0: Blanche dictait sans jamais se reprendre. Il ne laissait presque pas de silence. Les feuilles volantes, la voix basse, les mots pesés, un par un. Il disait les trahisons, il donnait des dates, des noms, il parlait des sacrifices, des victoires, des jeunes gens fauchés au combat, leurs rêves, le privilège de vie brève restée promesse et désir. Il dictait, j'écrivais. Il parlait des morts, à ceux qui restaient, il commandait de tenir ses promesses laissées par d'autres.
1: C'est vraiment une histoire bouleversante, à mon sens, qui va très loin dans l'intime, surtout quand on se met à rêver de ce que pourrait être notre vie. C'est un livre qui peut être un peu déconcertant parce qu'on passe d'une époque à l'autre sans préalable. Et j'ai oublié de mentionner, il n'y a pas de chapitre dans ce livre-là, 75 pages d'un flot.
0: C'est comme un film.
1: Oui, tout à fait. Et donc, comme une méditation, je dirais, sur le temps qui passe. Sur la vie réelle, la guerre, la résistance, la clandestinité, mais aussi cette vie rêvée où les mots deviennent poétiques davantage, sur le temps rêvé, donc il y a un travail sur la temporalité. Et on voit vraiment que pour Claire, écrire, c'est un acte de résistance. Donc avec une économie de mots et avec l'imagination de l'auteur, on a droit à un ouvrage tout en retenue, en intensité, qui nous parle de ce temps de guerre, mais aussi de ce temps rêver. Et je dois dire que le livre a une forme de fin ouverte. On peut s'imaginer, je suis sûre que ma fin que j'ai imaginée n'est peut-être pas celle que vous auriez, Dani.
0: Ça s'intitule donc « La vie entière ». L'auteur est Timothée de Fombelle. Ça s'écrit F-O-M-B-E-L-L-E. Et c'est publié aux éditions Gallimard. Martine Dumais, merci beaucoup. Bonne semaine.
1: Bonne semaine, Dani.

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0: Mon nom est Giovanni Di Cappella. Je viens de Pérouse. Il y a peu de temps encore, j'exerçais la noble profession de verrier. J'étais considéré comme un des meilleurs ouvriers de ma corporation. Les nobles mécènes se pressaient à ma porte. Les commandes affluaient des quatre coins de l'Italie. Étais-je heureux? En un sens, oui. Pourtant, un événement incroyable bouleversa toute mon existence. Nous étions en l'an 1227. Un petit homme, frêle, au regard de feu, s'était approché de moi. Ses mots avaient transpercé mon âme. J'étais tombé à genoux, en pleurant, incapable de savoir ce qui m'arrivait.
1: Giovanni,
0: avait dit le petit homme,
1: tu es le meilleur des artisans. La vie sans doute fera de toi un maître verrier. Mais mon frère, n'entends-tu pas la voix de Dame Providence? Elle te conduit sur un autre chemin. Cherche-le, je t'en conjure, et tu trouveras la plus grande des richesses. Hâte-toi, mon frère, la plus belle des dames attend ta venue.
0: Les mots de ce prêcheur ont marqué mon esprit comme au fer rouge. François d'Assise a bouleversé ma vie. Était-ce un homme? Un ange? Un saint, sans doute. La mort l'a emporté 3 mois après notre rencontre. Elle n'a rien arrêté dans mon esprit. La graine était plantée. Elle n'attendait plus qu'à germer. Depuis ce jour, j'ai honoré mes derniers engagements de verrier et par une belle journée d'hiver, je pris le chemin de la plaine en direction d'Assise. Les frères de François vivaient en communauté à la chapelle Sainte-Marie-des-Anges, la Portioncule. Je devais les rejoindre. Je devais comprendre les mystérieuses paroles de François et faire taire le doute et l'agitation qui ne laissaient plus en paix mon esprit. Je marchais vite. Le soir n'était pas tombé, j'étais déjà aux portes de la petite chapelle. Quelle simplicité dans ce lieu. Des huttes de branchages et de paille entouraient un petit oratoire surmonté d'un modeste clocheton. Voilà tout. J'étais perdu dans mes pensées et tout à

0: petit. Je ne suis qu'un pauvre homme, je suis fait pour servir. Souvent dans mon sommeil, François me parle en songe. C'est ainsi que je suis avenu.
1: Léon, permettez-moi de vivre auprès de vous.

0: Cependant, j'accepte de te servir, de guide, avec l'aide de la Providence. »
1: Léon me remit une robe brune, une ceinture de corde et la capuche des franciscains. Je me dévêtis en silence. Les anciennes braises gisaient à terre comme de vieilles peaux. Mon dernier lien au monde, mes cheveux furent tondus. Mon enseignement commençait. Léon me donna un baiser de paix en riant et me dit «
0: Te voilà, frère. Bienvenue chez les franciscains, petit moineau.

Les portes de la chapelle s'ouvrirent sur les derniers mots de Léon. Il avait pris ma main et m'avait entraîné parmi mes frères. Je chantais l'office en leur compagnie. J'étais devenu un des leurs. Mon aventure commençait.

0: Je pris l'habitude, après l'office de tierce, de rejoindre Léon. Un matin, je l'avais retrouvé à la lisière de la forêt. Il m'attendait souvent, assis sur une pierre du chemin.
1: Giovanni, mon frère, en te voyant au loin, j'ai cru revoir François. Sais-tu que tu portes le même nom de baptême ? Ne t'étonne pas ainsi, petit moineau. Voilà l'histoire. En l'an 1182, lorsque François est né, son père, le riche marchand Pierre Bernardone, était en France à une foire de champagne pour y vendre son drap. Il revint à Assise, les poches remplies de son riche négoce. Le destin le comblait. Son épouse Donna Pica lui avait donné un fils. Elle l'avait fait baptiser à l'église Saint-Ruffin du nom de Giovanni. Le marchand exultait de joie et de fierté. Il voulut rendre hommage à la terre de France. Il changea le nom de son fils et le lia à ce pays qui lui apportait tant de richesses. Giovanni devint François.
2: François, le Français.
0: La frêle silhouette de Ruffin s'avançait péniblement vers nous. Ce frère était né à Assise. Il avait partagé les mêmes jeux que François et plus tard la même foi. Que restait-il chez lui du noble chevalier de ses jeunes années ? Toute l'arrogance de sa caste semblait s'être effacée. Il n'avait gardé que la noblesse du cœur. Cet homme fragile semblait plus lumineux que la flamme d'une chandelle. Ce fut Léon qui le convia à partager son souvenir.
1: Raconte, mon frère, le temps où François était dans l'ombre de la vie.
2: Une ombre bien brillante, en vérité. Il y eut une époque à Assise, François avait grandi dans l'insouciance et l'oisiveté. À 14 ans, il était déjà marchand. Il avait appris vite le métier. Il s'y entendait pour convaincre le client le plus récalcitrant. Le plus hésitant, le plus avare, tombé sous son charme, il finissait toujours par vendre sa plus fine pièce d'étoffe. Personne ne lui résistait. Quelle prestance chez ce jeune bourgeois. Toujours vêtu à la dernière mode, un élégant, un prince de la jeunesse. Et moi, Ruffin, le jeune noble, j'étais devenu son ami. Il nous entraînait tous dans ses fêtes à banqueter jusqu'à la pointe du jour, le fanfaron, et chanter en pleine nuit des ballades de France dans les rues d'Assise. Un troubadour, voilà ce qu'il était.
0: Dieu n'habitait pas encore le cœur de François ?
2: Il le visitait parfois. Écoute bien, Giovanni. Un jour, François est occupé auprès d'un riche client. L'enjeu est de taille. Il espère lui vendre non pas une pièce de drap, mais plusieurs dizaines. Alors François use de toute son habileté. Il convainc, il vante, ici cette pièce si fine, là la soie si délicate, et aussi le velours, au reflet mordoré. Son enthousiasme vient à bout des dernières résistances de l'acheteur. Mais soudain...
3: La charité, mon bon seigneur.
2: Un pauvre gueux est entré dans la boutique, traînant ses nippes et sa pauvre carcasse. François le chasse sans ménagement. Il s'excuse auprès du client, mais s'arrête net dans son discours. Une voix s'impose à lui qu'il est seul à entendre. Ce jour-là, François perdit la plus belle de ses ventes. Il courut auprès du misérable et remplit ses mains de pièces d'argent.
1: Il avait entendu l'appel de Dame Sagesse. L'orgueil dans son cœur s'était tu. La graine de la foi était semée.
0: François était devenu un homme sage ?
1: Patience, petit moineau. Regarde donc les champs de l'hiver. Sous la terre, la graine est en train de germer. Le temps doit s'accomplir pour voir la végétation y refleurir. Pour François, il en fut de même. Sa foi était en germe. Des épreuves l'attendaient.
0: Des épreuves ?
2: Tu es trop jeune, Giovanni, pour te souvenir de cette triste époque. En l'an 1198, François avait 16 ans. Le pays tremblait des querelles entre l'empereur d'Allemagne et le pape Innocent III. Dans les villes, les bourgeois étaient devenus en quelques années un véritable pouvoir. Ils avaient la richesse. ils entendaient diriger eux-mêmes leur cité. Indépendance, indépendance, hurlaient-ils. À Assise, les nobles avaient rallié l'empereur. Le duc Conrad de Hürstingen le représentait. Il résidait dans la forteresse de la ville, la Rocca.
1: Pas pour longtemps. Un matin, en l'absence du duc, toute la population s'était regroupée au pied de la Rocca. Les jeunes bourgeois étaient les plus fougueux. François n'était pas le dernier dans la révolte. Une vraie nuée de sauterelles, mon frère. Après leur passage, il ne restait plus rien de la forteresse. Ils l'avaient démantelée, pierre après pierre. Les nobles furent chassés d'Assise, sans autre forme de procès. Leurs palais furent pillés et brûlés. Une longue lutte commençait, 4 années à lutter. Les nobles s'étaient alliés à la ville de Pérouse. Leur cœur était rempli d'amertume et de colère. Ils feraient tout pour retrouver leur honneur bafoué.
2: Ce jour arriva. Dans le fracas des armes au Pont-Saint-Jean, les jeunes Asiates n'étaient pas de taille à se battre contre les chevaliers. Beaucoup furent tués dans la bataille, les autres finirent dans les geôles de Pérouse. J'étais parmi les prisonniers aux côtés de François. Pendant 1 année, nous avons dû lutter contre le froid, la faim, les rats et la maladie.
0: Que fit François ?
2: Notre prince dans ses haillons. Il trouvait encore l'énergie de chanter des comptines légères. Sans lui, le désespoir nous emportait tous.
1: Pourtant, Giovanni, cette épreuve avait fait de François un autre homme. Au bout d'un an, il retrouva la liberté d'aller et venir, mais son esprit était toujours au fond du cachot.
2: Sa gaieté, son entrain avait disparu. Il traînait avec lui sa langueur comme une chaîne trop lourde. Pendant de longs mois, je le vis errer dans la campagne d'Assise.
0: Que cherchait-il ?
2: La chose la plus difficile à découvrir pour chacun de nous. Lui-même, Giovanni. Pourtant, un matin, je le rencontrai sur la place Saint-Ruffin, sautant de joie comme un cabri. Il me cherchait.
4: Ruffin, Ruffin, j'ai trouvé ma voie. Mon rêve se réalise, mon bon, je vais devenir chevalier. Messire Gauthier de Brienne enrôle tous les volontaires dans l'armée du pape. Ah, quelle noble cause, servir l'Église en combattant en son nom. Sais-tu que la succession impériale se passe dans le sang ? Philippe de Souabe et Othon de Brunswick entendent tous deux diriger le vaste empire. La lutte sera rude. Nous soutenons Othon, car il a fait allégeance au Saint-Pape. Je n'attends plus que mon armure pour partir.
1: Quelle farce de la vie. Servir Dieu en versant le sang. Il ne voyait que la noblesse du titre, devenir chevalier. Son père lui avait confectionné une armure rutilante. Et pour que son fils ait encore plus de panache, il avait taillé lui-même un manteau dans une étoffe des plus précieuses. Tout était parfait. Raconte à Giovanni, Ruffin, comment François termina le voyage.
2: Je revois François triomphant sur son cheval, dans son armure neuve. Tous les habitants étaient venus admirer le héros. Un dernier adieu et le voilà parti. Mais sur la route de Spolète, il croise un homme au regard triste et désabusé.
0: Qui est-il ?
2: C'est un chevalier humilié par la guerre. Son pourpoint est délabré. François le voit. La fierté qui l'habitait cesse tout à coup de parler. Une autre voix s'impose une nouvelle fois. François est dans un état second. Il ne réfléchit pas et donne son manteau au pauvre chevalier. Il le salue et reprend sa route sans un mot.
0: La voix du Seigneur Dieu.
2: La plus douce de ses servantes, mon frère. Elle souffle doucement à François.
5: Retourne à Assise, François. Pourquoi servir le vassal à la place du prince ? Les rêves de conquête ne sont pas les tiens. Brise cette apparence et troque ton armure pour un autre pourpoint. Le prince attend ta venue, François.
1: Il suivit en tout point ce qu'avait dit la voix et revint à Assise. Il était parti de la ville porté par l'enthousiasme de la population. Les rires et les quolibets saluèrent son retour, il ne s'en soucia pas. Les moqueries cessèrent, la vie reprenait. Le troubadour était de retour. Il invita au banquet ses jeunes compagnons. Ruffin faisait partie de la fête.
2: Un fort beau banquet en vérité. Les mets, les vins, les musiciens, rien ne manquait à la fête. Déjà tous festoient. Pourtant François semble absent. Il ne participe ni au jeu, ni au rire de ses compagnons. Tous le remarquent. L'un d'eux le provoque en riant.
6: Hola, troubadour. Une dame trouble-t-elle tes pensées ?
2: Je m'approche de lui pour le faire taire, mais François se lève avec empressement et lui répond
4: « Tu l'as dit, compagnon. La plus belle des dames occupe mes pensées. Aucune autre ne possède sa grâce et sa pureté. »
2: Puis, il quitte le banquet au milieu des rires. Le temps des fêtes est terminé.
0: Qui était cette dame, frère Ruffin ?
2: François ne le sait pas encore. Son âme parle, mais sa raison cherche encore son chemin. Léon, je t'en prie, mon frère. Je suis fatigué. Continue à ma place.
1: Voilà la suite, Giovanni. François était aux portes de sa nouvelle vie. Mais il devait subir la plus dure des épreuves.
0: La plus dure des épreuves ?
1: La solitude, Giovanni. Désormais, la voix de la sagesse restait muette. Il devait trouver seul son chemin et celles qui l'accompagnaient n'étaient pas les meilleures compagnes. Elles se nommaient Mélancolie et Tristesse. Un jour, il avait dû verser plus de larmes que de coutume. Sa peine émut le cœur du Christ. Il lui tendit la main. Le soir était sur le point de tomber. François s'était réfugié dans un petit sanctuaire en ruine du nom de Saint-Damien. L'unique prêtre du lieu l'avait accueilli comme l'un des siens. Il l'avait conduit au pied du grand crucifix de bois peint pour prier. Il l'avait laissé seul à sa contemplation. Le soir éclairait de ses dernières lueurs le visage du Christ. Alors, une chose merveilleuse arriva.
0: Un miracle ?
1: Un sourire, mon frère. Derrière le martyr du crucifié, François vit la tendresse et la joie de Jésus. Dans un sourire, il lui souffla son amour.
4: Va, François, et répare ma maison qui est en ruine.
1: L'épreuve était finie. Toute tristesse avait disparu.
0: Voilà bien la plus belle des conversions. Sa foi était certaine.
1: Certaine. Mais il devait encore l'éprouver. Il lui fallait mener le plus dur des combats.
0: Qui était cet ennemi si redoutable, frère Léon ?
1: Lui-même, Giovanni. Lui-même.
2: Il se rendit à Rome pour y faire pénitence. Sur le tombeau de Saint-Pierre, les autres pèlerins font de maigres aumônes. François prend sa bourse et verse tout le contenu devant leurs yeux surpris. Il ne possède plus rien. Il trouve encore le moyen de donner. À la porte de l'église, un pauvre gueux mendie son pain. François s'en approche et troque son habit contre les nippes puantes. Le voilà mendiant, notre prince d'Assise.
1: Alors le Seigneur Dieu conduisit François devant ce qu'il redoutait le plus, ce qui lui donnait la plus grande frayeur.
0: Mon Dieu, qu'est-ce donc ? Un ouragan, un incendie, la plus folle des guerres ? Une femme.
1: Un lépreux. Leur vue secouait François de peur, de la tête aux pieds. Les tremblements cessaient lorsque la clochette de l'immonde créature résonnait dans le lointain. Ce jour-là, il entend la clochette du lépreux. Il a tout le temps pour s'enfuir. Mais il comprend ce que Dieu lui demande et attend l'homme en priant. Le voilà devant lui. François le prend dans ses bras et l'embrasse comme son frère. Alors Giovanni, ce n'est plus le dégoût qui habite son cœur, mais l'amour. Désormais, tout était consommé. François était prêt à dire adieu au monde. Une autre aventure commençait.
0: Que devient-on le temps dans ces moments-là ? Passe-t-il ? Déroule-t-il toujours le fil de l'histoire ? Ce jour-là, à la lisière de la forêt, il semblait s'être arrêté. J'étais moi-même dans une étrange torpeur, immobile et muet. Je fus comme ranimé par la voix chaude de Léon.
1: Frère Moineau, à méditer ainsi, tu en oublies le froid. L'esprit résiste, mais le corps est fragile. Il faut le préserver. Ruffin a déjà rejoint la chapelle. Hâtons-nous.
0: Je me levai, secouai le givre de ma robe et rejoins l'office du midi en compagnie de Léon. Je chantais avec ferveur. Un matin, je fus envoyé en mission pour y quêter. Ce jour-là, j'accompagnais Bernard. C'était un frère de haute stature et de grande vertu. Le premier compagnon de François. Sa foi semblait aussi profonde et claire que l'eau d'une source.
7: Il ne faut pas rougir de mendier, mon frère. Allons avec confiance, comme François nous l'a appris. Vois-tu, frère Moineau, le Seigneur, pour nous, s'est fait pauvre en ce monde.
0: François a mis ses pas dans les siens. Mais comment est-il devenu frère pauvre ?
7: Du jour au lendemain. L'argent que son père lui donnait, il le distribuait aussitôt parmi les pauvres gens. Le père Bernardone se lamentait. Son fils était-il devenu fou ? Il n'était pas au bout de ses peines.
0: Dieu avait donné une mission à François, reconstruire Saint-Damien.
7: Et c'est ce qu'il fit, aux dépens de son père. Je revois encore

0: Pendant de longs jours et de longues nuits, il attendit, caché dans une grotte. Bernardone avait lancé des hommes d'armes à la poursuite de son fils. Sa colère amplifiait.
1: Ramenez-moi ce démon et ne le tuez pas, je le ferai moi-même.
0: Ce ne fut pas la peine. François revint de lui-même chez son père. Il était pâle, amaigri, fatigué, étrangement heureux. Il accepta de se faire battre au sang, sans riposter, sans se protéger. Puis son père l'enferma dans un sombre réduit et interdit que l'on s'en approchât. C'était sans compter sur l'amour d'une mère. Aussitôt son époux partit, Dame Pica libéra son enfant et soigna ses plaies. François s'enfuit à nouveau.
2: Le feu de la colère a dû redoubler chez le fier Bernardone.
0: Un volcan, Giovanni. Il en appela au juge. Sur la place publique, l'évêque Guido jugea l'affaire. J'étais présent ce jour-là, et ce que je vis...
1: Qu'on me rende mon or, j'en demande à la justice de Dieu et qu'on châtie celui qui m'a volé.
0: Alors, François s'avança vers son père et lui dit
3: « Marchand, reprends ton or. Je ne veux plus rien de toi. Les vêtements que je porte sont aussi à toi, reprends-les. Je ne te dois plus rien. Désormais, je n'ai plus qu'un seul père, celui qui est aux cieux. »
2: François était nu devant tout le village, aussi nu que le jour de sa naissance.
0: Il naissait à nouveau, Giovanni. L'église avait un fils. L'évêque Guido le comprit. Il couvrit François de son manteau et le bénit.
2: Comment François a pu rebâtir Saint-Damien?
0: De la manière la plus simple, avec l'aide de Dieu. Il mendia les pierres une à une, les briques, le marteau, la truelle. Il mendia l'aide des hommes, des maçons. Et il releva Saint-Damien de ses ruines. Désormais, Assise le désignait comme le maçon de Dieu. Ce petit homme débordait de joie comme une autre trop pleine. Il m'intriguait. Je l'invitais à souper.
2: Vous étiez un autre homme alors?
0: Je n'étais que l'ombre de moi-même. Un homme riche. J'avais une maison, des serviteurs. On craignait Bernard de Quintaval. Seul François sut lire au-delà de cette fière apparence. Il vit en moi toute la tristesse d'un homme seul. Il me réconforta.
2: Il vous a converti, mon frère?
0: Au milieu de la nuit. Ce soir-là, je ne trouvais pas le sommeil. François non plus ne dormait pas. Il priait tout abandonné à sa foi. Le crois-tu, Giovanni? La pierre des murs semblait vibrer à chaque litanie. Et mon cœur, lui aussi, se mit à résonner dans ma poitrine. Tout mon corps chancelait. Je tombais à genoux et laissais la prière m'habiter.
3: Bernard s'était arrêté de parler. Son esprit avait rejoint François. Autour de nous, les petits vallons du mont Subasio étaient recouverts de neige. La campagne de l'Ombrie paraissait endormie. Un peu comme toi, Giovanni, pensais-je.
0: Mais le printemps n'est pas loin, frère Moineau. La nature se prépare à renaître.
2: L'intuition de Bernard me toucha comme la pointe d'une lame. Son rire me réchauffa. Dans cet univers glacé, sa voix résonnait avec l'éclat d'une perle. Je l'invitai à continuer le récit.
0: La suite de l'histoire, la voici. Je devins le premier compagnon de François. Bientôt, un autre frère nous rejoint. Il se nommait Pierre de Catane. François hésitait à nous entraîner dans sa folle aventure. À Dieu d'en décider, avait-il lancé en entrant dans l'église Saint-Nicolas. Au cœur du sanctuaire, il ouvrit la Bible par trois fois. Dieu, ce jour-là, fit de nous des frères pauvres. Si tu veux être parfait, va, vends ce que tu possèdes et donne-le aux pauvres. Il en fut ainsi. Je me souviendrai toujours du mois d'avril 1208. Sur la place Saint-Ruffin, une foule de gueux se pressait à ma porte. J'ai distribué mon or par poignée. Quelle fête! Pourtant, celle-ci, à un moment, fut troublée par l'arrivée d'un chanoine. Il entendait recevoir une part du butin. N'avait-il pas aidé François lorsqu'il mendiait pour Saint-Damien?

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Le ministère de l'apôtre. Chapitre 2, Épître aux Corinthiens. Nous ne nous prêchons pas nous-mêmes, mais nous prêchons Jésus-Christ notre Seigneur. Et quant à nous, nous nous regardons comme vos serviteurs pour Jésus. Parce que le même Dieu qui a commandé que la lumière sortît des ténèbres est celui qui a fait luire la clarté dans nos cœurs, afin que nous puissions éclairer les autres par la connaissance de la gloire de Dieu, selon qu'elle paraît en Jésus-Christ. Or nous portons ce trésor dans des vases de terre, afin qu'on reconnaisse que la grandeur de la puissance qui est en nous est de Dieu et non pas de nous. Nous sommes pressés de toutes sortes d'afflictions, mais nous n'en sommes pas accablés. Nous nous trouvons dans des difficultés insurmontables, mais nous n'y succombons pas. Nous sommes persécutés, mais non pas abandonnés. Nous sommes abattus, mais non pas entièrement perdus. Portant toujours en notre corps la mort de Jésus, afin que la vie de Jésus paraisse aussi dans notre corps. Car nous qui vivons, nous sommes à toute heure livrés à la mort pour Jésus, afin que la vie de Jésus paraisse aussi dans notre chair mortelle. Ainsi sa mort imprime ses effets en nous et sa vie en nous. Et parce que nous avons un même esprit de foi, selon qu'il est écrit « J'ai cru ». C'est pourquoi j'ai parlé. Nous croyons aussi, nous autres, et c'est aussi pourquoi nous parlons, sachant que celui qui a ressuscité Jésus nous ressuscitera aussi avec Jésus et nous fera comparaître avec vous en sa présence. C'est pourquoi nous ne perdons point courage, mais encore que dans nous, l'homme extérieur se détruise, néanmoins, l'homme intérieur se renouvelle de jour en jour. Car le moment si court et si léger des afflictions que nous souffrons en cette vie produit en nous le poids éternel d'une souveraine et incomparable gloire. Ainsi, nous ne considérons point les choses visibles, mais les invisibles, parce que les choses visibles sont temporelles. Mais les invisibles sont éternels. Pierre et Paul face aux païens. Épître aux Galates, chapitre 2. 14 ans après, j'allais de nouveau à Jérusalem, avec Barnabé, et je pris aussi Tite avec moi. Or j'y allais suivant une révélation que j'en avais eue. Et j'exposais aux fidèles, et en particulier à ceux qui paraissaient les plus considérables, l'évangile que je prêche parmi les gentils. On n'obligea point Tite, que j'avais amené avec moi, et qui était gentil, de se faire circoncire. Ceux qui paraissaient les plus considérables, ayant reconnu que la charge de prêcher l'évangile aux incirconcis m'avait été donnée, comme à Pierre, celle de prêcher aux circoncis. Ceux, dis-je, qui paraissaient comme les colonnes de l'Église, Jacques, Képhas et Jean, ayant reconnu la grâce que j'avais reçue, nous donnèrent la main à Barnabé et à moi, pour marque de la société et de l'union qui était entre eux et nous, afin que nous prêchassions l'Évangile aux gentils, et aux circoncis. Ils nous recommandèrent seulement de nous ressouvenir des pauvres, ce que j'ai eu aussi grand soin de faire. Or, Képhas étant venu à Antioche, je lui résistai en face parce qu'il était répréhensible. Car avant que quelques-uns qui venaient d'avec Jacques fussent arrivés, Képhas mangeait avec les gentils.
Mais après leur arrivée, il se retira secrètement et se sépara d'avec les gentils, ayant peur de blesser les circoncis. Les autres Juifs usèrent, comme lui, de cette dissimulation, et Barnabé même s'y laissa aussi emporter. Mais quand je vis qu'il ne marchait pas droit selon la vérité de l'Évangile, je dis à Képhas devant tout le monde: si vous, qui êtes juifs, vivez comme les gentils et non pas comme les juifs, pourquoi contraignez-vous les gentils de judaïser? Nous sommes juifs par notre naissance, et non du nombre des gentils qui sont des pécheurs. Et cependant, sachant que l'homme n'est point justifié par les œuvres de la loi, mais par la loi en Jésus-Christ, nous avons nous-mêmes cru en Jésus-Christ pour être justifiés par la foi que nous aurions en lui, et non par les œuvres de la loi. Mais je suis mort à la loi, par la loi même, afin de ne vivre plus que pour Dieu. J'ai été crucifié avec Jésus-Christ, et je vis. Ou plutôt, ce n'est plus moi qui vis, mais c'est Jésus-Christ qui vit en moi. Et si je vis maintenant dans ce corps mortel, j'y vis en la foi du Fils de Dieu qui m'a aimé et qui s'est livré lui-même à la mort pour moi.

Bénédiction trinitaire. Épître aux Éphésiens, chapitre 1. Béni soit Dieu, le Père de notre Seigneur Jésus-Christ, qui nous a comblés en Jésus-Christ de toutes sortes de bénédictions spirituelles pour le ciel, ainsi qu'il nous a élus en lui avant la création du monde, par l'amour qu'il nous a porté, afin que nous fussions saints et irrépréhensibles devant ses yeux. Nous ayant prédestinés par un pur effet de sa bonne volonté, pour nous rendre ses enfants adoptifs par Jésus-Christ, afin que la louange et la gloire en soient données à sa grâce, par laquelle il nous a rendus agréables à ses yeux en son Fils bien-aimé, dans lequel nous trouvons la rédemption par son sang et la rémission des péchés, pour nous faire connaître ainsi le mystère de sa volonté fondée sur sa bienveillance, par laquelle il avait résolu en soi-même que, les temps ordonnés par lui étant accomplis, il réunirait tout en Jésus-Christ comme dans le chef, tant ce qui est dans le ciel que ce qui est dans la terre. C'est aussi en lui que la vocation nous est échue, comme par sort, ayant été prédestinée par le décret de celui qui fait toutes choses, selon le dessein et le conseil de sa volonté, afin que nous soyons la gloire et le sujet des louanges de Jésus-Christ, nous qui avons les premiers espéré en lui. Et c'est en lui que vous-même, après avoir entendu la parole de vérité, l'évangile de votre salut, et y avoir cru, vous avez été scellés du sceau de l'Esprit-Saint, qui avait été promis, lequel est le gage et les arts de notre héritage, jusqu'à la parfaite délivrance du peuple que Jésus-Christ s'est acquis pour la louange de sa gloire. Témoignage de Paul sur lui-même. Épître aux Philippiens, chapitre 3. Au reste, mes frères, réjouissez-vous en notre Seigneur. Gardez-vous des chiens, gardez-vous des mauvais ouvriers, gardez-vous des faux circoncis. Car c'est nous qui sommes les vrais circoncis, puisque nous servons Dieu en esprit, et que nous nous glorifions en Jésus-Christ, sans nous flatter d'aucun avantage charnel. Ce n'est pas que je ne puisse prendre moi-même avantage de ce qui n'est que charnel, et si quelqu'un croit le pouvoir faire, je le puis encore plus que lui, ayant été circoncis au huitième jour, étant de la race d'Israël, de la tribu de Benjamin, né hébreu, de père hébreu. Pour ce qui est de la manière d'observer la loi, ayant été pharisien, pour ce qui est du zèle du judaïsme, en ayant eu jusqu'à persécuter l'Église, et pour ce qui est de la justice de la loi, ayant mené une vie irréprochable. Mais ce que je considérais alors comme un gain et un avantage m'a paru depuis, en regardant Jésus-Christ, un désavantage et une perte. Je dis plus, tout me semble une perte au prix de cette haute connaissance de Jésus-Christ, mon Seigneur, pour l'amour duquel je me suis privé de toutes choses, les regardant comme des ordures, afin que je gagne Jésus-Christ. Que je sois trouvé en lui, n'ayant point une justice qui me soit propre et qui me soit venue de la loi, mais ayant celle qui naît de la foi en Jésus-Christ. Cette justice qui vient de Dieu, par la foi, et que je connaisse Jésus-Christ avec la vertu de la résurrection et la participation de ses souffrances, étant rendu conforme à sa mort, pour tâcher enfin de parvenir à la bienheureuse résurrection des morts. Ce n'est pas que j'aie déjà reçu ce que j'espère, ou que je sois déjà parfait, mais je poursuis ma course, pour tâcher d'atteindre
où le Seigneur Jésus-Christ m'a destiné en me prenant. Non, mes frères, je ne pense point encore avoir atteint où je tends. Mais tout ce que je fais maintenant, c'est qu'oubliant ce qui est derrière moi et m'avançant vers ce qui est devant moi, je cours incessamment vers le bout de la carrière pour remporter le prix de la félicité du ciel à laquelle Dieu nous a appelés par Jésus-Christ.

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2: Laudetur Jesus Christus.
3: Par l'intermédiaire de l'aumônerie apostolique, le pape Léon XIV envoie une aide d'urgence de 100 000 euros au Venezuela, frappé par un double séisme hier soir. Au moins 164 personnes ont perdu la vie et les équipes de secours tentent de retrouver des survivants sous les décombres. L'église locale se mobilise également. On y revient au début de ce journal. L'Irak menace de quitter l'OPEP si son quota pétrolier n'est pas revu à la hausse, conséquence de la fermeture du détroit d'Ormuz depuis fin février. Correspondance à suivre. Et puis au Vatican, le pape a reçu ce matin les supérieurs des universités jésuites d'Amérique du Nord. Léon XIV les a appelés à investir dans l'éducation en faveur des pauvres et des migrants pour favoriser leur intégration.
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3: Bonsoir à tous. Direction le Venezuela, frappé il y a moins de 24 heures maintenant par deux violents séismes de magnitude 7,2 et 7,5. Le bilan provisoire est d'au moins 164 morts et près de 1000 blessés. Les opérations de sauvetage se poursuivent pour venir en aide aux personnes encore coincées sous les décombres, notamment au nord de Caracas, dans la région de la Guayra, la plus touchée du pays. Situation suivie de près par le Saint-Siège. Léon XIV, par l'intermédiaire de l'aumônerie apostolique, a annoncé l'envoi d'une aide d'urgence de 100 000 euros. Les Nations Unies ont appelé à un effort collectif majeur de la part de l'ensemble de la communauté internationale. On fait le point avec notre correspondante dans la région, Camille Bouju.
5: C'est la catastrophe naturelle la plus meurtrière qu'ait connue le Venezuela depuis plus d'un siècle. Mercredi soir, deux séismes de magnitude 7,2 puis 7,5 ont frappé le pays à moins d'une minute d'intervalle. Il y aurait au moins 164 morts et près de 1000 blessés selon un bilan provisoire, mais les équipes de secours sur place craignent un chiffre bien plus lourd. La région de la Guayra, au nord de Caracas, est la plus dévastée. Des dizaines d'immeubles se sont effondrés, provoquant panne d'électricité, coupures de gaz et scènes de panique. L'aéroport international de Maiquetía est aujourd'hui fermé. Les secousses ont même été ressenties jusqu'à Bogota, en Colombie voisine, à 1000 km de là. Face à l'ampleur des destructions, la communauté internationale se mobilise. Les États-Unis ont annoncé l'envoi immédiat de secouristes, tout comme le Portugal qui prépare actuellement une mission d'une cinquantaine de personnes, ou encore le Mexique et le Qatar. L'ONU, elle, juge la situation alarmante. Avant même ces séismes, rappelle-t-elle, près de 8 millions de Vénézuéliens avaient déjà besoin d'aide humanitaire. Bogota, Camille Bouju pour Radio Vatican.
3: Et dès les premières heures qui ont suivi le séisme, l'église locale s'est mobilisée pour accueillir les personnes touchées et venir en aide aux familles déplacées. Sur le terrain, l'évêque de Caracas a indiqué que de nombreuses paroisses présentaient des graves dommages structurels, sans compter la cathédrale de Caracas et une douzaine d'églises endommagées. La situation est particulièrement grave dans le diocèse de La Guayra, où de nombreux murs du séminaire se sont effondrés. Nous avons pu contacter par téléphone Monseigneur Carlos Cabezas, évêque du diocèse de Ciudad Guayana, à plus de 500 km à l'est de Caracas. On l'écoute.
6: Hier, le pays est stato sconmosso da due terremoti, uno dietro l'altro, verso le 18 di sera.
7: Hier, le pays a été secoué par deux séismes successifs vers 18h et la situation est critique, notamment dans les villes du centre du pays, Caracas, Guyana, Valencia, Maracaibo, où de nombreux bâtiments se sont effondrés, faisant des morts et des blessés. La situation est difficile. Les services reprennent progressivement leur cours normal, mais il faut le dire clairement, la situation reste critique. Nous vous demandons avant tout de prier pour le Venezuela et que les autres pays fassent preuve de solidarité en ces moments de souffrance pour notre peuple, particulièrement dans les villes les plus durement touchées par ce tremblement de terre.
6: In queste città dove il terremoto è stato sentito molto più forte.
3: Et un réseau de solidarité a été mis en place par l'intermédiaire des Caritas paroissiales. La solidarité dont fait aussi preuve la communauté internationale. Washington s'est engagé à jouer un rôle logistique majeur dans cette crise. C'est ce qu'a fait savoir le secrétaire d'État américain Marco Rubio en marge d'une visite à Bahreïn, visite dans le cadre d'une nouvelle tournée du chef de la diplomatie américaine dans le Golfe pour défendre l'accord avec Téhéran, jugé par certains partenaires de la région trop favorable au régime iranien. Marco Rubio a également évoqué des avancées dans les pourparlers entre Israël et le Liban. Les deux pays ont participé à une cinquième session de discussion à Washington cette semaine. Pas de retrait de l'armée israélienne du Sud-Liban sans désarmement du Hezbollah, toutefois rappelé un responsable israélien ce jeudi. Cette guerre au Moyen-Orient aux conséquences financières majeures, fragilisée par la fermeture du détroit d'Ormuz, l'Irak menace de se retirer de l'OPEP si une hausse de son quota pétrolier ne lui est pas accordée. Une exigence après une perte de recettes pétrolières estimée à 37,7 milliards de dollars depuis le début de la guerre menée contre l'Iran. Correspondance à Bagdad d'Anne-Sophie Lemoff.
8: L'ombre d'un nouveau séisme plane sur l'Organisation des pays exportateurs de pétrole après le retrait officiel des Émirats arabes unis le 1er mai dernier. Deuxième plus grand producteur de l'OPEP derrière l'Arabie saoudite, l'Irak a menacé de quitter l'organisation si cette dernière ne l'autorisait pas à augmenter considérablement sa production de pétrole. Un quota pétrolier estimé à 4,378 millions de barils par jour pour juillet. Son objectif, surmonter la crise financière engendrée par la fermeture du détroit d'Ormuz, décrétée par l'Iran en réponse aux attaques américano-israéliennes. 90% de l'économie irakienne repose sur la vente de son pétrole, des recettes qui ont dramatiquement chuté à cause de l'incapacité du pays à exporter le brut. En avril, les exportations irakiennes de pétrole via Hormuz sont tombées à 10 millions de barils, contre une moyenne de 93 millions avant la guerre, selon les autorités irakiennes, qui misent sur un retour de la production pétrolière à son niveau d'avant-guerre d'ici 1 à 2 mois. À Bagdad, Anne-Sophie Lemoff pour Radio Vatican.
3: Retour au Vatican à présent. Léon XIV a reçu ce matin les présidents des universités jésuites d'Amérique du Nord. Le pape les a invités à prendre conscience des défis auxquels est confrontée l'humanité aujourd'hui, entre sécularisation, santé mentale fragile des jeunes, dégradation de l'environnement ou encore exclusion des pauvres et des migrants. Le compte-rendu de Jean-Paul Camba.
9: Gratitude d'une part, prise de conscience de l'autre. Face au président des institutions universitaires jésuites nord-américains, le Saint-Père n'a pas caché ses inquiétudes face aux crises profondes qui secouent notre siècle. Parmi elles, une sécularisation croissante des sociétés qui cherchent à bannir Dieu de l'espace public, l'indifférence des systèmes politiques face aux cris des pauvres et des migrants, le désespoir d'une jeunesse sans perspective ou encore la dégradation de l'environnement au profit d'intérêts individuels. Le souverain pontife a également pointé du doigt l'impact grandissant et les répercussions de l'intelligence artificielle sur l'humanité. Pour ne pas céder au découragement, l'évêque de Rome a invité les acteurs de l'enseignement supérieur à s'appuyer sur un guide précis, à savoir les 4 préférences apostoliques universelles de la Compagnie de Jésus, confirmées en 2019 par son prédécesseur immédiat, le pape François. La première d'entre elles, à savoir montrer le chemin vers Dieu à travers les exercices spirituels et le discernement, est, selon le pape, une exhortation directe aux chercheurs, enseignants et étudiants pour que la quête de la vérité scientifique reste intimement liée à la recherche du divin.
3: Et les précisions de Jean-Paul Camba. Un mot pour vous rappeler que débute demain matin le consistoire extraordinaire convoqué par le pape Léon XIV ce vendredi et samedi à la veille de la solennité des saints Pierre et Paul. Il débutera avec la messe présidée par le pape demain matin à 7h30 dans la basilique Saint-Pierre. Puis les cardinaux seront répartis en groupes de travail et Léon XIV leur livrera un discours dans la matinée. Ce discours qui sera à suivre en direct commenté en français à partir de 9h30 heure de Rome sur nos ondes, nos réseaux sociaux et notre page Facebook. C'est la fin de ce journal. Retour de l'actualité demain matin à 8h10. D'ici là, une très belle soirée à toutes et à tous. Et puis un site à vous conseiller, www.vaticannews.va. Belle soirée à vous.

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0: Alors, elle leva les yeux en regardant le ciel. Puis elle me dit en joignant les mains à la hauteur de la poitrine.
1: Que soy era Immaculada Concepción. Je suis l'Immaculée Conception.

Seigneur notre Dieu, nous bénissons ton nom. Tu es le Dieu de l'espérance. Et nous reprenons les paroles de saint Paul qui dit « Si Dieu est pour nous, qui sera contre nous ? Puisqu'il nous a donné son propre Fils. » Oui, Père, tu nous as donné Jésus, notre Seigneur, notre frère, notre Sauveur. C'est en lui que nous avons la vie. C'est en lui que nous recevons le pardon. Que dans l'Esprit Saint, nous puissions te prier comme des enfants bien-aimés. Marie, toi qui es la mère de l'espérance, toi qui connais tous les besoins de notre vie, sois avec nous, Marie, fidèle servante du Seigneur.

Au nom du Père et du Fils et du Saint-Esprit. Amen. Premier mystère douloureux, l'agonie de Jésus au jardin de Gethsémani. Toujours dans cette solitude, Jésus, cette solitude de ton être. Bien que tu appelles les apôtres à veiller et à prier, tu restes seul. Oui, Jésus, au cœur de cette lutte qui est la tienne, tu as vaincu tous les désespoirs. Marie, soutiens-nous lorsque les heures sont difficiles, lorsqu'il nous faut lutter nous aussi pour transformer le désespoir en espérance. Notre Père qui es aux cieux, que ton nom soit sanctifié, que ton règne vienne, que ta volonté soit faite sur la terre comme au ciel. Donne-nous aujourd'hui notre pain de ce jour. Pardonne-nous nos offenses comme nous pardonnons aussi à ceux qui nous ont offensés. Et ne nous laisse pas entrer en tentation, mais délivre-nous du mal. Je te salue Marie, pleine de grâce. Le Seigneur est avec toi. Tu es bénie entre toutes les femmes, et Jésus, le fruit de tes entrailles, est béni. Sainte Marie, Mère de Dieu, prie pour nous pécheurs, maintenant et à l'heure de notre mort. Amen. Je te salue, Marie, pleine de grâce. Le Seigneur est avec toi. Tu es bénie entre toutes les femmes, et Jésus, le fruit de tes entrailles, est béni. Sainte Marie, Mère de Dieu, prie pour nous pécheurs, maintenant et à l'heure de notre mort. Amen. Je te salue, Marie, pleine de grâce. Le Seigneur est avec toi. Tu es bénie entre toutes les femmes, et Jésus, le fruit de tes entrailles, est béni. Sainte Marie, Mère de Dieu, prie pour nous pécheurs, maintenant et à l'heure de notre mort. Amen. Je te salue, Marie, pleine de grâce. Le Seigneur est avec toi. Tu es bénie entre toutes les femmes, et Jésus, le fruit de tes entrailles, est béni. Sainte Marie, Mère de Dieu, prie pour nous pécheurs, maintenant et à l'heure de notre mort. Amen. Je te salue, Marie, pleine de grâce. Le Seigneur est avec toi. Tu es bénie entre toutes les femmes, et Jésus, le fruit de tes entrailles, est béni. Sainte Marie, Mère de Dieu, prie pour nous pécheurs, maintenant et à l'heure de notre mort. Amen. Je te salue, Marie, pleine de grâce. Le Seigneur est avec toi. Tu es bénie entre toutes les femmes, et Jésus, le fruit de tes entrailles, est béni. Sainte Marie, Mère de Dieu, prie pour nous pécheurs, maintenant et à l'heure de notre mort. Amen. Je te salue, Marie, pleine de grâce. Le Seigneur est avec toi. Tu es bénie entre toutes les femmes, et Jésus, le fruit de tes entrailles, est béni. Sainte Marie, Mère de Dieu, prie pour nous, pécheurs, maintenant et à l'heure de notre mort. Amen. Je te salue, Marie, pleine de grâce. Le Seigneur est avec toi. Tu es bénie entre toutes les femmes, et Jésus, le fruit de tes entrailles, est béni. Sainte Marie, Mère de Dieu, prie pour nous, pécheurs, maintenant et à l'heure de notre mort. Amen. Je te salue, Marie, pleine de grâce. Le Seigneur est avec toi. Tu es bénie entre toutes les femmes, et Jésus, le fruit de tes entrailles, est béni. Sainte Marie, Mère de Dieu, prie pour nous, pécheurs, maintenant et à l'heure de notre mort. Amen. Je te salue, Marie, pleine de grâce. Le Seigneur est avec toi. Tu es bénie entre toutes les femmes, et Jésus, le fruit de tes entrailles, est béni. Sainte Marie, Mère de Dieu, prie pour nous, pécheurs, maintenant et à l'heure de notre mort. Amen. Gloire au Père et au Fils et au Saint-Esprit, au Dieu qui est, qui était et qui vient, pour les siècles des siècles. Amen. Deuxième mystère douloureux, la flagellation de Jésus. Oui, Jésus, tu es flagellé. Ce sont des hommes qui font mal à des hommes. Et toi, tu portes cette souffrance en notre nom.
Marie, viens nous aider à trouver un sens à ces souffrances que nous nous infligeons entre nous. Notre Père qui es aux cieux, que ton nom soit sanctifié, que ton règne vienne, que ta volonté soit faite, sur la terre comme au ciel. Donne-nous aujourd'hui notre pain de ce jour. Pardonne-nous nos offenses comme nous pardonnons aussi à ceux qui nous ont offensés. Et ne nous laisse pas entrer en tentation, mais délivre-nous du mal. Je te salue, Marie, pleine de grâce. Le Seigneur est avec toi. Tu es bénie entre toutes les femmes, et Jésus, le fruit de tes entrailles, est béni. Sainte Marie, Mère de Dieu, prie pour nous pécheurs, maintenant et à l'heure de notre mort. Amen. Je te salue, Marie, pleine de grâce. Le Seigneur est avec toi. Tu es bénie entre toutes les femmes, et Jésus, le fruit de tes entrailles, est béni. Sainte Marie, Mère de Dieu, prie pour nous pécheurs, maintenant et à l'heure de notre mort. Amen. Je te salue, Marie, pleine de grâce. Le Seigneur est avec toi. Tu es bénie entre toutes les femmes, et Jésus, le fruit de tes entrailles, est béni. Sainte Marie, Mère de Dieu, prie pour nous pécheurs, maintenant et à l'heure de notre mort. Amen. Je te salue, Marie, pleine de grâce. Le Seigneur est avec toi. Tu es bénie entre toutes les femmes, et Jésus, le fruit de tes entrailles, est béni. Sainte Marie, Mère de Dieu, prie pour nous pécheurs, maintenant et à l'heure de notre mort. Amen. Je te salue, Marie, pleine de grâce. Le Seigneur est avec toi. Tu es bénie entre toutes les femmes, et Jésus, le fruit de tes entrailles, est béni. Sainte Marie, Mère de Dieu, prie pour nous pécheurs, maintenant et à l'heure de notre mort. Amen. Je te salue, Marie, pleine de grâce. Le Seigneur est avec toi. Tu es bénie entre toutes les femmes, et Jésus, le fruit de tes entrailles, est béni. Sainte Marie, Mère de Dieu, prie pour nous pécheurs, maintenant et à l'heure de notre mort. Amen. Je te salue, Marie, pleine de grâce. Le Seigneur est avec toi. Tu es bénie entre toutes les femmes, et Jésus, le fruit de tes entrailles, est béni. Sainte Marie, Mère de Dieu, prie pour nous pécheurs, maintenant et à l'heure de notre mort. Amen. Je te salue, Marie, pleine de grâce. Le Seigneur est avec toi. Tu es bénie entre toutes les femmes, et Jésus, le fruit de tes entrailles, est béni. Sainte Marie, Mère de Dieu, prie pour nous pécheurs, maintenant et à l'heure de notre mort. Amen. Je te salue, Marie, pleine de grâce. Le Seigneur est avec toi. Tu es bénie entre toutes les femmes, et Jésus, le fruit de tes entrailles, est béni. Sainte Marie, Mère de Dieu, prie pour nous pécheurs, maintenant et à l'heure de notre mort. Amen. Je te salue, Marie, pleine de grâce. Le Seigneur est avec toi. Tu es bénie entre toutes les femmes, et Jésus, le fruit de tes entrailles, est béni. Sainte Marie, Mère de Dieu, prie pour nous pécheurs, maintenant et à l'heure de notre mort. Amen. Gloire au Père, et au Fils, et au Saint-Esprit, ô Dieu qui est, qui était et qui vient, pour les siècles des siècles. Amen.

Troisième mystère douloureux, le couronnement d'épines. Cette couronne sur la tête du Fils de l'homme. Et Jésus garde le silence. Marie, fais-nous comprendre ce silence de Jésus, le silence de l'agneau. Fais-nous entrer dans le mystère de son offrande. Que nous aussi, lorsqu'il nous arrive de ces souffrances absurdes, que nous puissions choisir parfois le silence et surtout l'offrande en communion avec lui. Notre Père qui es aux cieux, que ton nom soit sanctifié, que ton règne vienne, que ta volonté soit faite sur la terre comme au ciel. Donne-nous aujourd'hui notre pain de ce jour. Pardonne-nous nos offenses comme nous pardonnons aussi à ceux qui nous ont offensés. Et ne nous laisse pas entrer en tentation, mais délivre-nous du mal. Je te salue, Marie, pleine de grâce. Le Seigneur est avec toi. Tu es bénie entre toutes les femmes, et Jésus, le fruit de tes entrailles, est béni. Sainte Marie, Mère de Dieu, prie pour nous pécheurs, maintenant et à l'heure de notre mort. Amen. Je te salue, Marie, pleine de grâce. Le Seigneur est avec toi. Tu es bénie entre toutes les femmes, et Jésus, le fruit de tes entrailles, est béni. Sainte Marie, Mère de Dieu, prie pour nous pécheurs, maintenant et à l'heure de notre mort. Amen. Je te salue, Marie, pleine de grâce. Le Seigneur est avec toi. Tu es bénie entre toutes les femmes, et Jésus, le fruit de tes entrailles, est béni. Sainte Marie, Mère de Dieu, prie pour nous pécheurs, maintenant et à l'heure de notre mort. Amen. Je te salue, Marie, pleine de grâce. Le Seigneur est avec toi. Tu es bénie entre toutes les femmes, et Jésus, le fruit de tes entrailles, est béni. Sainte Marie, Mère de Dieu, prie pour nous pécheurs, maintenant et à l'heure de notre mort. Amen. Je te salue, Marie, pleine de grâce. Le Seigneur est avec toi. Tu es bénie entre toutes les femmes, et Jésus, le fruit de tes entrailles, est béni. Sainte Marie, Mère de Dieu, prie pour nous pécheurs, maintenant et à l'heure de notre mort. Amen. Je te salue, Marie, pleine de grâce. Le Seigneur est avec toi. Tu es bénie entre toutes les femmes, et Jésus, le fruit de tes entrailles, est béni. Sainte Marie, Mère de Dieu, prie pour nous pécheurs, maintenant et à l'heure de notre mort. Amen. Je te salue, Marie, pleine de grâce. Le Seigneur est avec toi. Tu es bénie entre toutes les femmes, et Jésus, le fruit de tes entrailles, est béni. Sainte Marie, Mère de Dieu, prie pour nous pécheurs, maintenant et à l'heure de notre mort. Amen. Je te salue, Marie, pleine de grâce. Le Seigneur est avec toi. Tu es bénie entre toutes les femmes, et Jésus, le fruit de tes entrailles, est béni. Sainte Marie, Mère de Dieu, prie pour nous, pécheurs, maintenant et à l'heure de notre mort. Amen. Je te salue, Marie, pleine de grâce. Le Seigneur est avec toi. Tu es bénie entre toutes les femmes, et Jésus, le fruit de tes entrailles, est béni. Sainte Marie, Mère de Dieu, prie pour nous, pécheurs, maintenant et à l'heure de notre mort. Amen. Je te salue, Marie, pleine de grâce. Le Seigneur est avec toi. Tu es bénie entre toutes les femmes, et Jésus, le fruit de tes entrailles, est béni. Sainte Marie, Mère de Dieu, prie pour nous pécheurs, maintenant et à l'heure de notre mort. Amen. Gloire au Père et au Fils et au Saint-Esprit, au Dieu qui est, qui était et qui vient, pour les siècles des siècles. Amen. Quatrième mystère douloureux, Jésus est chargé de sa croix. C'est dans l'obéissance, Jésus. D'abord une obéissance intérieure à cette mystérieuse volonté du Père d'aller jusqu'au bout. Toi qui es venu donner ta vie pour le rachat de l'humanité, pour le pardon des péchés. Oui, Jésus, c'est dans l'obéissance extérieure aussi, en prenant la route, que
que l'on t'indique que tu vas te rendre jusqu'au Golgotha en portant la croix. Marie, fais que nous soyons obéissants nous aussi, même si des fois cela nous semble difficile de prendre tel chemin. Notre Père qui es aux cieux, que ton nom soit sanctifié, que ton règne vienne, que ta volonté soit faite sur la terre comme au ciel. Donne-nous aujourd'hui notre pain de ce jour. Pardonne-nous nos offenses comme nous pardonnons aussi à ceux qui nous ont offensés. Et ne nous laisse pas entrer en tentation, mais délivre-nous du mal. Je te salue, Marie, pleine de grâce. Le Seigneur est avec toi. Tu es bénie entre toutes les femmes, et Jésus, le fruit de tes entrailles, est béni. Sainte Marie, Mère de Dieu, prie pour nous, pécheurs, maintenant et à l'heure de notre mort. Amen. Je te salue, Marie, pleine de grâce. Le Seigneur est avec toi. Tu es bénie entre toutes les femmes, et Jésus, le fruit de tes entrailles, est béni. Sainte Marie, Mère de Dieu, prie pour nous, pécheurs, maintenant et à l'heure de notre mort. Amen. Je te salue, Marie, pleine de grâce. Le Seigneur est avec toi. Tu es bénie entre toutes les femmes, et Jésus, le fruit de tes entrailles, est béni. Sainte Marie, Mère de Dieu, prie pour nous, pécheurs, maintenant et à l'heure de notre mort. Amen. Je te salue, Marie, pleine de grâce. Le Seigneur est avec toi. Tu es bénie entre toutes les femmes, et Jésus, le fruit de tes entrailles, est béni. Sainte Marie, Mère de Dieu, prie pour nous, pécheurs, maintenant et à l'heure de notre mort. Amen. Je te salue, Marie, pleine de grâce. Le Seigneur est avec toi. Tu es bénie entre toutes les femmes, et Jésus, le fruit de tes entrailles, est béni. Sainte Marie, Mère de Dieu, prie pour nous, pécheurs, maintenant et à l'heure de notre mort. Amen. Je te salue, Marie, pleine de grâce. Le Seigneur est avec toi. Tu es bénie entre toutes les femmes, et Jésus, le fruit de tes entrailles, est béni. Sainte Marie, Mère de Dieu, prie pour nous, pécheurs, maintenant et à l'heure de notre mort. Amen. Je te salue, Marie, pleine de grâce. Le Seigneur est avec toi. Tu es bénie entre toutes les femmes, et Jésus, le fruit de tes entrailles, est béni. Sainte Marie, Mère de Dieu, prie pour nous, pécheurs, maintenant et à l'heure de notre mort. Amen. Je te salue, Marie, pleine de grâce. Le Seigneur est avec toi. Tu es bénie entre toutes les femmes, et Jésus, le fruit de tes entrailles, est béni. Sainte Marie, Mère de Dieu, prie pour nous, pécheurs, maintenant et à l'heure de notre mort. Amen. Je te salue, Marie, pleine de grâce. Le Seigneur est avec toi. Tu es bénie entre toutes les femmes, et Jésus, le fruit de tes entrailles, est béni. Sainte Marie, Mère de Dieu, prie pour nous, pécheurs, maintenant et à l'heure de notre mort. Amen. Je te salue, Marie, pleine de grâce. Le Seigneur est avec toi. Tu es bénie entre toutes les femmes, et Jésus, le fruit de tes entrailles, est béni. Sainte Marie, Mère de Dieu, prie pour nous, pécheurs, maintenant et à l'heure de notre mort. Amen. Gloire au Père et au Fils et au Saint-Esprit, ô Dieu qui est, qui était et qui vient, pour les siècles des siècles. Amen.

Cinquième mystère douloureux, la mort de Jésus sur la croix, crucifié en dehors des murs de la ville de Jérusalem. Cette mort, Jésus, la tienne, c'est ta prière. Il nous arrive parfois de nous demander si nous prions vraiment lorsque nous souffrons. Tu nous l'enseignes, Jésus. La souffrance est notre prière. Marie, toi qui es debout près de la croix de Jésus, montre-nous comment prier en aimant jusqu'au bout. Notre Père qui es aux cieux, que ton nom soit sanctifié, que ton règne vienne, que ta volonté soit faite sur la terre comme au ciel. Donne-nous aujourd'hui notre pain de ce jour. Pardonne-nous nos offenses comme nous pardonnons aussi à ceux qui nous ont offensés. Et ne nous laisse pas entrer en tentation, mais délivre-nous du mal. Je te salue, Marie, pleine de grâce. Le Seigneur est avec toi. Tu es bénie entre toutes les femmes, et Jésus, le fruit de tes entrailles, est béni. Sainte Marie, Mère de Dieu, prie pour nous pécheurs, maintenant et à l'heure de notre mort. Amen. Je te salue, Marie, pleine de grâce. Le Seigneur est avec toi. Tu es bénie entre toutes les femmes, et Jésus, le fruit de tes entrailles, est béni. Sainte Marie, Mère de Dieu, prie pour nous pécheurs, maintenant et à l'heure de notre mort. Amen. Je te salue, Marie, pleine de grâce. Le Seigneur est avec toi. Tu es bénie entre toutes les femmes, et Jésus, le fruit de tes entrailles, est béni. Sainte Marie, Mère de Dieu, prie pour nous pécheurs, maintenant et à l'heure de notre mort. Amen. Je te salue, Marie, pleine de grâce. Le Seigneur est avec toi. Tu es bénie entre toutes les femmes, et Jésus, le fruit de tes entrailles, est béni. Sainte Marie, Mère de Dieu, prie pour nous, pécheurs, maintenant et à l'heure de notre mort. Amen. Je te salue, Marie, pleine de grâce. Le Seigneur est avec toi. Tu es bénie entre toutes les femmes, et Jésus, le fruit de tes entrailles, est béni. Sainte Marie, Mère de Dieu, prie pour nous, pécheurs, maintenant et à l'heure de notre mort. Amen. Je te salue, Marie, pleine de grâce. Le Seigneur est avec toi. Tu es bénie entre toutes les femmes, et Jésus, le fruit de tes entrailles, est béni. Sainte Marie, Mère de Dieu, prie pour nous, pécheurs, maintenant et à l'heure de notre mort. Amen. Je te salue, Marie, pleine de grâce. Le Seigneur est avec toi. Tu es bénie entre toutes les femmes, et Jésus, le fruit de tes entrailles, est béni. Sainte Marie, Mère de Dieu, prie pour nous, pécheurs, maintenant et à l'heure de notre mort. Amen. Je te salue, Marie, pleine de grâce. Le Seigneur est avec toi. Tu es bénie entre toutes les femmes, et Jésus, le fruit de tes entrailles, est béni. Sainte Marie, Mère de Dieu, prie pour nous, pécheurs, maintenant et à l'heure de notre mort. Amen. Je te salue, Marie, pleine de grâce. Le Seigneur est avec toi. Tu es bénie entre toutes les femmes, et Jésus, le fruit de tes entrailles, est béni. Sainte Marie, Mère de Dieu, prie pour nous, pécheurs, maintenant et à l'heure de notre mort. Amen. Je te salue, Marie, pleine de grâce. Le Seigneur est avec toi. Tu es bénie entre toutes les femmes, et Jésus, le fruit de tes entrailles, est béni. Sainte Marie, Mère de Dieu, prie pour nous, pécheurs, maintenant et à l'heure de notre mort. Amen. Gloire au Père et au Fils et au Saint-Esprit, au Dieu qui est, qui était et qui vient, pour les siècles des siècles. Amen.

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La vie nouvelle des chrétiens. Épître aux Colossiens, chapitre 3. Si vous êtes ressuscité avec Jésus-Christ, recherchez ce qui est dans le ciel, où Jésus-Christ est assis à la droite de Dieu. N'ayez de goût que pour les choses du ciel, et non pour celles de la terre. Car vous êtes mort, et votre vie est cachée en Dieu avec Jésus-Christ. Lorsque Jésus-Christ, qui est votre vie, viendra apparaître, vous paraîtrez aussi avec lui, dans la gloire. N'usez point de mensonges les uns envers les autres. Dépouillez le vieil homme avec ses œuvres, et revêtez-vous du nouveau, qui se renouvelle, pour connaître Dieu, selon l'image de celui qui l'a créé. Où il n'y a différence ni de gentil et de juif, ni de circoncis et d'incirconcis, ni de barbares et de scythes, ni d'esclaves et de libres, mais où Jésus-Christ est tout, en tous. Revêtez-vous donc comme des élus de Dieu, saints et bien-aimés, de tendresse et d'entrailles, de miséricorde, de bonté, d'humilité, de modestie, de patience. Vous supportant les uns les autres, chacun remettant à son frère tous les sujets de plainte qu'il pourrait avoir contre lui, et vous entre-pardonnant, comme le Seigneur vous a pardonné. Mais surtout revêtez-vous de la charité, qui est le lien de la perfection. Faites régner dans vos cœurs la paix de Jésus-Christ, à laquelle vous avez été appelés, comme ne faisant plus qu'un corps, et soyez-en reconnaissants. Que la parole de Jésus-Christ demeure en vous avec plénitude et vous comble de sagesse. Instruisez-vous et exhortez-vous les uns les autres par des psaumes, des hymnes et des cantiques spirituels, chantant de cœur avec édification les louanges du Seigneur. Quoi que vous fassiez, ou en parlant ou en agissant, faites tout au nom du Seigneur Jésus-Christ, rendant grâce par lui à Dieu le Père. Femmes, soyez soumises à vos maris, comme il est bien raisonnable en ce qui est selon le Seigneur. Marie, aimez vos femmes et ne les traitez point avec rigueur et avec rudesse. Enfants, obéissez en tout à vos pères et à vos mères, car cela est agréable au Seigneur. Père, n'irritez point vos enfants, de peur qu'ils ne tombent dans l'abattement. Serviteurs, obéissez en tout à ceux qui sont vos maîtres selon la chair, ne les servant pas seulement lorsqu'ils ont l'œil sur vous, comme si vous ne pensiez qu'à plaire aux hommes, mais avec simplicité de cœur et crainte de Dieu. Faites de bon cœur tout ce que vous ferez, comme le faisant pour le Seigneur et non pour les hommes. Vous, maîtres, rendez à vos serviteurs ce que l'équité et la justice demandent de vous, sachant que vous avez aussi bien qu'eux un maître qui est dans le ciel. La mission de Paul à Thessalonique. Épître aux Thessaloniciens, chapitre 2. Vous n'ignorez pas, mes frères, que notre arrivée vers vous n'a pas été vaine et sans fruit. Mais après avoir beaucoup souffert auparavant, comme vous savez, et avoir été traités avec outrage dans Philippe, nous ne laissâmes pas, en nous confiant en Dieu, de vous prêcher hardiment l'évangile de Dieu parmi beaucoup de peines et de sollicitudes. Car nous ne vous avons point prêché une doctrine d'erreur ou d'impureté, et nous n'avons point eu dessein de vous tromper. Mais comme Dieu nous a choisis pour nous confier son évangile, nous parlons aussi, non pour plaire aux hommes, mais à Dieu, qui voit le fond des cœurs. Car nous n'avons usé d'aucune parole de flatterie, comme vous le savez, et nous n'avons point fait de notre ministère un commerce d'avarice.
Dieu en est témoin. Et nous n'avons point non plus recherché la gloire des hommes, soit de votre part ou d'aucune autre. Nous pouvions, comme apôtres de Jésus-Christ, vous charger de notre subsistance. Mais nous nous sommes conduits parmi vous avec une douceur d'enfant, comme une nourrice qui a soin de ses enfants. Ainsi, dans l'affection que nous ressentions pour vous, nous aurions souhaité de vous donner non seulement la connaissance de l'Évangile de Dieu, mais aussi notre propre vie, tant était grand l'amour que nous vous portions. Car vous n'avez pas oublié, mes frères, quelle peine et quelle fatigue nous avons souffertes. Et comme nous vous avons prêché l'Évangile de Dieu en travaillant jour et nuit, pour n'être à charge à aucun de vous. Et vous savez que j'ai agi envers chacun de vous comme un père envers ses enfants, vous exhortant, vous consolant et vous conjurant de vous conduire d'une manière digne de Dieu qui vous a appelé à son royaume et à sa gloire. C'est pourquoi aussi nous rendons à Dieu de continuelles actions de grâce, de ce qu'ayant entendu la parole de Dieu que nous vous prêchions, vous l'avez reçue. Non comme la parole des hommes, mais comme étant, ainsi qu'elle l'est véritablement, la parole de Dieu qui agit efficacement en vous, qui êtes fidèles.

0: L'attente du jour du Seigneur. Épître aux Thessaloniciens, chapitre 4. Nous ne voulons pas, mes frères, que vous ignoriez ce que vous devez savoir, touchant ceux qui dorment, afin que vous ne vous attristiez pas, comme font les autres hommes qui n'ont point d'espérance. Car si nous croyons que Jésus est mort et ressuscité, nous devons croire aussi que Dieu amènera avec Jésus ceux qui se sont endormis en lui. Aussi nous vous déclarons, comme l'ayant appris du Seigneur, que nous qui vivons et qui sommes réservés pour son avènement, nous ne préviendrons point ceux qui sont déjà dans le sommeil de la mort. Car aussitôt que le signal aura été donné par la voix de l'archange, et par le son de la trompette de Dieu, le Seigneur lui-même descendra du ciel, et ceux qui seront morts en Jésus-Christ ressusciteront les premiers. Puis nous autres qui sommes vivants et qui serons demeurés jusqu'alors, nous serons emportés avec eux dans les nuées pour aller au-devant du Seigneur au milieu de l'air, et ainsi nous vivrons pour jamais avec le Seigneur. Consolez-vous donc les uns les autres par ces vérités. Or, pour ceux qui regardent le temps et les moments, il n'est pas besoin, mes frères, de vous écrire, parce que vous savez bien vous-même que le jour du Seigneur doit venir comme un voleur dans la nuit. Mais quant à vous, mes frères, vous n'êtes pas dans les ténèbres pour être surpris de ce jour comme d'un voleur. Vous êtes tous des enfants de lumière et des enfants du jour. Nous ne sommes point enfants de la nuit ni des ténèbres. Ne dormons donc pas comme les autres, mais veillons et gardons-nous de l'enivrement. Nous qui sommes des enfants du jour, gardons-nous de cet assoupissement et de cette ivresse et armons-nous en prenant pour cuirasse la foi et la charité, et pour casque l'espérance du salut. Car Dieu ne nous a pas choisis pour être des objets de sa colère, mais pour nous faire acquérir le salut par notre Seigneur Jésus-Christ, qui est mort pour nous, afin que, soit que nous veillions ou que nous dormions, nous vivions toujours avec lui. Le testament de Paul à Timothée. Épître à Timothée, chapitre 2. Fortifiez-vous donc, ô mon fils, par la grâce qui est en Jésus-Christ, et gardant ce que vous avez appris de moi devant plusieurs témoins, donnez-le en dépôt à des hommes fidèles, qui soient eux-mêmes capables d'en instruire d'autres. Faites-vous à la fatigue et au travail comme un soldat de Jésus-Christ. Celui qui est enrôlé au service de Dieu ne s'embarrasse point dans les affaires séculières pour ne s'occuper qu'à satisfaire celui qui l'a enrôlé. Souvenez-vous que notre Seigneur Jésus-Christ, qui est né de la race de David, est ressuscité d'entre les morts selon l'évangile que je prêche, pour lequel je souffre beaucoup de maux, jusqu'à être dans les chaînes comme un scélérat. Mais la parole de Dieu n'est point enchaînée. C'est pourquoi j'endure tout pour l'amour des élus, afin qu'ils acquièrent aussi bien que nous le salut qui est en Jésus-Christ, avec la gloire du ciel. C'est une vérité très assurée que si nous mourons avec Jésus-Christ, nous vivrons aussi avec lui. Si nous souffrons avec lui, nous régnerons aussi avec lui. Si nous le renonçons, il nous renoncera aussi. Si nous lui sommes infidèles, il ne laissera pas de demeurer fidèle, car il ne peut pas se contredire lui-même. Je vous conjure donc devant Dieu et devant Jésus-Christ, qui jugera les vivants et les morts à son avènement glorieux et dans l'établissement de son règne, d'annoncer la parole. Pressez les hommes à temps, à contre-temps. Reprenez, suppliez, menacez sans vous lasser jamais de les tolérer et de les instruire. Car il viendra un temps où les hommes ne pourront plus souffrir la saine doctrine. Au contraire, ayant une extrême démangeaison d'entendre ce qui les flatte, ils auront recours à une foule de docteurs propres à satisfaire leurs désirs. Et fermant l'oreille à la vérité, ils l'ouvriront à des fables. Mais pour vous, veillez continuellement, souffrez constamment toutes sortes de travaux, faites la charge d'un évangéliste, remplissez tous les devoirs de votre ministère. Soyez sobre, car pour moi, je suis sur le point d'être sacrifié, et le temps de ma mort s'approche. J'ai bien combattu, j'ai achevé ma course, j'ai gardé la foi. Il ne me reste qu'à attendre la couronne de justice qui m'est réservée, que le Seigneur, comme un juste juge, me rendra en ce grand jour, et non seulement à moi, mais encore à tous ceux qui aiment son avènement. Requête pour un esclave. Épître à Philémon, chapitre 1. Paul, prisonnier de Jésus-Christ, et Timothée, son frère, à notre cher Philémon, notre coopérateur. À notre très chère sœur Appie, à Archippe, le compagnon de nos combats, et à l'Église qui est en votre maison. Que Dieu notre Père et Jésus-Christ notre Seigneur vous donne la grâce et la paix. Or la prière que je vous fais est pour mon fils Onésime, que j'ai engendré dans mes liens, qui vous a été autrefois inutile, mais qui vous sera maintenant très utile, aussi bien qu'à moi. Je vous le renvoie, et je vous prie de le recevoir comme mes entrailles. J'avais pensé de le retenir auprès de moi, afin qu'il me rendît quelques services en votre place dans les chaînes que je porte pour l'Évangile. Mais je n'ai rien voulu faire sans votre avis, désirant que le bien que je vous propose n'ait rien de forcé, mais soit entièrement volontaire. Car peut-être qu'il a été séparé de vous pour un temps, afin que vous le recouvriez pour jamais, non plus comme un simple esclave, mais comme celui qui, d'esclave, est devenu l'un de nos frères bien-aimés, qui m'est très cher, à moi en particulier, et qui vous le doit être encore beaucoup plus, étant à vous, et selon le monde, et selon le Seigneur. Si donc vous me considérez comme étroitement uni à vous, recevez-le comme moi-même. Je vous écris ceci dans la confiance que votre soumission me donne, sachant que vous en ferez encore plus que je ne dis. Je vous prie aussi de me préparer un logement, car j'espère que Dieu me redonnera à vous, encore une fois, par le mérite de vos prières. Epaphras, qui est comme moi prisonnier pour Jésus-Christ, vous salue. Avec Marc, Aristarque, Démas et Luc, qui sont mes aides et mes compagnons. Que la grâce de notre Seigneur Jésus-Christ soit avec votre esprit. Amen.
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1: L'Évangile de Matthieu au chapitre 8, versets 1 à 4. Lorsque Jésus descendit de la montagne, de grandes foules se mirent à le suivre. Et voici qu'un lépreux s'approcha, se prosterna devant lui et dit, « Seigneur, si tu le veux, tu peux me purifier. » Jésus étendit la main, le toucha et lui dit, « Je le veux, sois purifié. » Aussitôt il fut purifié de sa lèpre. Jésus lui dit, « Attention, ne dis rien à personne, mais va te montrer au prêtre et donne l'offrande que Moïse a prescrite dans la loi. Ta guérison sera pour les gens un témoignage. »

Il faut regarder dans cet extrait de Saint Matthieu, au chapitre 8, versets 1 à 4, il faut regarder le premier verset. « Lorsque Jésus descendit de la montagne, il vient de prononcer dans l'évangile de Matthieu le discours sur la montagne. Alors les paroles, ces paroles qui viennent de Dieu, ces paroles qui sont données aux auditeurs, aux gens qui sont là. Alors Jésus descend de la montagne, et là il va passer de la parole aux actions, aux gestes de puissance qu'il va accomplir. Et c'est le début de plusieurs actions où la parole que Jésus a prononcée est maintenant fait comme le passage d'entrée dans la ville et dans les attentes et les soifs de toute cette humanité qui gravite autour de lui. Alors, c'est un lépreux. C'est quelqu'un qui est malade d'une maladie honteuse, d'une maladie qui reçoit une réprobation, parce que souvent, au temps de Jésus, la maladie est liée au péché. Le malade est pécheur et on essaie toujours de scruter ce problème du mal et de la maladie en se disant « Ah, cette personne a dû faire quelque chose de pas correct, donc elle est punie, elle est coupable d'un mal plus grand, d'un mal intérieur plus grand que sa lèpre ou sa maladie. » Alors cette personne qui vit en exclusion, elle est exclue de la communauté, les lépreux devaient se promener avec des clochettes, avec toutes sortes de breloques qui devaient alerter les gens pour dire « nous sommes là, nous sommes de l'extérieur, on ne peut pas entrer dans la communauté ». Alors ils vivaient en dehors des villes. Donc un lépreux s'approche, c'est déjà quelque chose. Il s'approche de Jésus, il se prosterne. Alors, il a une marque de respect et de vénération envers Jésus. Et là, il dit quelque chose de touchant. « Seigneur, si tu le veux, tu peux me purifier. » Il me semble que c'est d'être loin dans la pauvreté. Il y a des pauvres qui s'accrochent à Dieu. Il y a des styles de pauvreté aussi qui crient, qui demandent, qui veulent arracher quelque chose à Dieu. Mais cette pauvreté du lépreux, c'est une pauvreté, il me semble, très grande. Il demande dans la liberté. Il n'impose rien à Dieu. Si tu veux, tu peux me purifier. Il manifeste à la fois sa croyance, sa foi intacte, mais en même temps, il laisse toute la place à la liberté de Dieu de venir jusqu'à lui. Il ne s'impose pas, il ne fonce pas sur Jésus. Il y a quelque chose de très, très, très touchant dans ce lépreux qui connaît sa misère et qui connaît les distances. Ensuite, Jésus va le toucher. Alors, c'est un geste que Jésus, comme rabbi, n'aurait pas dû faire, parce que selon la loi, on ne pouvait pas toucher un lépreux, c'est un impur. Voilà que Jésus va toucher à l'impur et il va le purifier parce qu'il est le pur, il est le cœur pur, il est la source de toute la pureté des êtres, non seulement pureté intérieure mais pureté extérieure. Et Jésus va le toucher en lui disant « Sois purifié ». Alors, le lépreux est purifié, il est guéri, et là, il y a une recommandation de prudence, une insistance de Jésus, « Ne dis rien à personne. » Alors, garde cela pour toi, mais voici la direction que Jésus lui donne, « Va te montrer au prêtre. » C'était le prêtre qui pouvait réintroduire dans la communauté civile, sociale et religieuse, le lépreux qui était purifié. Alors, va te montrer au prêtre et fais une offrande à Dieu, une offrande prescrite selon la loi de Moïse. Alors, Jésus fait comme un détour, c'est comme s'il n'arrête pas le guéri à lui-même, mais lui dit « ne dis rien à personne, sauf prends la direction qui est prescrite par la loi, va te montrer au prêtre, va te montrer qu'il constate ta guérison, qu'il l'annonce lui et fais une offrande. C'est tout ce que je te demande. Je ne te demande pas de prendre le haut-parleur et les trompettes et de crier partout. Non, prends ce chemin. »

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0: 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À la vue des foules, Jésus monta dans la montagne. Il s'assit et ses disciples s'approchèrent.
1: À l'émission sur la montagne aujourd'hui, vous entendrez l'abbé Pierre-René Côté, exégète, professeur retraité de la Faculté de théologie et de sciences religieuses de l'Université Laval, dans une série intitulée « Les chrétiens sont dans le monde, ce que l'âme est dans le corps ».

Ce que l'âme est dans le corps, les chrétiens le sont dans le monde. Voilà la phrase qui inspire notre série de cette année. C'est un extrait de la lettre d'un chrétien à Diognète, qui est un païen, mais il lui présente ce que c'est que d'être chrétien dans le monde. Et aujourd'hui, ce que nous voyons, c'est que les chrétiens, disciples du Christ, sont aussi les héritiers de la chrétienté, et ils sont aussi dans le monde tel qu'il est. On ne se sépare pas du monde pour dire, ben là, ça c'est notre religion, après ça, là, on joue aux cartes, on fait ce qu'on veut, on a pratiqué notre religion parce qu'on était à messe. Désolé, vous êtes des chrétiens partout et toujours, même quand vous jouez aux cartes, vous êtes des chrétiens lorsque vous faites de la menuiserie, lorsque vous êtes en train d'écrire, vous êtes toujours des disciples du Christ et vous êtes toujours l'âme dans le corps du monde. Les chrétiens sont l'âme du monde. Être chrétien, donc, c'est être disciple du Christ, ferme dans la foi. Mais ça ne nous rend pas étrangers ou indifférents au monde, à notre société. Nous sommes dans le monde, nous y sommes comme chrétiens, parce que notre foi nous rend conscients des attentes de tous les humains du monde, quelle que soit la race, la culture et la religion. Ça, nous l'oublions souvent. Ce que notre foi chrétienne est, c'est pas quelque chose qui est surajouté à ce que nous sommes. C'est être nous, tout simplement. Être des humains humains dans le monde qui est fait pour être chrétien. Il y a une attente profonde chez tous les humains qui fait en sorte qu'ils désirent inconsciemment être des enfants de Dieu, penser comme Dieu, être reçus comme on reçoit les envoyés de Dieu et vivre comme des envoyés, des partenaires de Dieu. Prenez n'importe quel être humain le plus athée que vous pouvez trouver, il est fait pour cela. Il ne le sait pas, il ne le veut pas, mais il est fait pour cela. Et inconsciemment, il oriente sa vie pour réaliser le plus possible ce qui est ce projet de Dieu, ce dessein de Dieu. Voilà ce que nous allons voir aujourd'hui. La lettre à Diognète déploie cette réalité dans quelques énoncés que je vous donne tout de suite et que je reprendrai. L'âme est répandue dans les membres du corps, comme les chrétiens dans les cités du monde. L'âme habite dans le corps, et pourtant il n'appartient pas au corps, comme les chrétiens habitent dans le monde, mais n'appartiennent pas au monde. L'âme invisible est retenue prisonnière dans le corps visible, ainsi les chrétiens, on les voit vivre dans le monde, mais le culte qu'ils rendent à Dieu demeure invisible. Voilà, demeure invisible pour les païens, bien sûr. Voilà maintenant que nous allons aborder ensemble un aspect qui est majeur dans l'expérience chrétienne que nous avons à faire en fin de chrétienté. Être l'âme dans le corps, être des chrétiens dans le monde, avec la correction qui est en train d'arriver au plan historique et qui explique un peu notre débandade catholique en particulier, mais pour tous les chrétiens aussi. Ça implique d'avoir dépassé la conformation. Je ne veux pas insulter personne, blesser personne en disant ça, mais les plus vieux se rappelleront que notre formation, c'était la conformation aux vérités qu'il faut croire et aux pratiques qu'il faut faire. Tout cela se termine devant nous.

Les plus vieux d'entre vous, ceux qui ont 70, 80 ans, se rappelleront les années 40, 50 où il y avait une pédagogie de la foi qui était une pédagogie de la conformation. C'était vrai dans le catéchisme, c'est vrai aussi dans la pratique religieuse. Voici les vérités qu'il faut croire et voici les pratiques qu'il faut faire. Ça impliquait donc se conformer à ses vérités et à ses pratiques. Comprends, comprends pas, tu te conformes. Aime, aime pas, tu te conformes. Dès que la possibilité de remettre en question à la fois ce qu'on nous avait enseigné, comme les pratiques qu'il fallait faire, on s'est aperçu que tout à coup, il y avait comme un vide. On abandonnait les énoncés du petit catéchisme, on abandonnait la pratique religieuse. Et même avant, les plus vieux se souviendront des pérons d'église pendant la messe. Pour moi, ça m'a marqué quand j'étais un enfant de voir ces messieurs qui restaient sur le perron de l'église jusqu'à après le serment du curé. Ils restaient dehors, puis le bedeau ou la garde paroissiale sortait leur dire « Vous pouvez rentrer, le curé a fini son sermon ». Alors, les hommes rentraient, ceux qui étaient sur le parvis de l'église, sur le perron, ils rentraient, ils se mettaient en arrière de l'église, debout. Ils ne prenaient pas la peine de s'asseoir. Et ils attendaient que l'Agnus Dei commence. Dès qu'on commençait à chanter, ah, boum, voilà, ils sortaient. Agneau de Dieu. Et vous vous rappellerez les plus vieux. Vous vous souviendrez de ça, mais les plus jeunes ne peuvent pas imaginer ça. On ne communiait pas pendant la messe. On communiait avant la messe ou après la messe. Mais pendant la messe, c'était tellement bien fait, cette messe-là. Le prêtre disait ça tout seul, dos au peuple, en latin, avec des petits cues de temps en temps là, pour signaler que ça avance. C'était « Dominus vobis », mais il ne disait pas au complet à voix haute. « Dominus pater », c'était... Ah, je rappelle certainement des souvenirs à des octogénaires et plus. Mais les plus jeunes, vous pouvez même pas imaginer ce que c'était. Alors, pourquoi on faisait ça? Parce qu'on avait appris que la messe comptait lorsque notre corps était dans l'église entre l'offertoire et l'agneau de Dieu. Quelle théologie profonde! C'est de la conformation à l'état pur. Tu rencontres pas ton Dieu. Tu pries pas ton Dieu, tu fais pas Eucharistie, t'es pas en union avec les autres frères et sœurs de la communauté, et même tu ne grandis pas dans la foi. C'est un désastre, cette conformation. On est chrétien de nom seulement, on ne connaît pas la révélation de Dieu, on ne sait pas que Dieu est bon, bienveillant et aimant, que c'est un Dieu d'alliance. Et on ne le connaît pas comme un Dieu avec nous. Comme l'Emmanuel. Emmanuel, hein, il est avec nous, Dieu. C'est ça que ça veut dire, Emmanuel. Emmanuel en français. Ce n'est pas connaître la parole de Dieu adressée à toute l'humanité. D'abord par la loi naturelle, évidemment. Tous les humains, tous les êtres vivants, je dirais, connaissent une loi naturelle. C'est inscrit dans la constitution naturelle de tout être vivant. Je vais revenir là-dessus plus tard. Cette volonté de vivre, cette volonté d'aller, de réaliser sa vie à sa manière, que vous preniez un moustique, un maringouin, ou que vous preniez un chat, un chien, ou n'importe quelle créature qui nous paraît non raisonnable, cette créature-là veut vivre. Il veut atteindre sa mission personnelle. C'est pas toujours compatible, la mission d'une maringouine qui veut faire des œufs pour que je manque pas de maringouins l'année prochaine. Je peux pas dire que je souscris à son projet de vie, mais c'est son projet à elle, la maringouine. Comme vous savez, les maringouins ne piquent pas, mais les maringouines. Puis, si les maringouines piquent, c'est parce qu'elles ont un projet qui est pas tout à fait en communion avec mon idée à moi, mon projet à moi.
La conformation à un simple savoir naturel au sujet de Dieu, même dans la religion, c'est espérer que la mort n'est pas la fin de tout, mais savoir seulement que Dieu va nous juger au jour de notre mort et là déterminer notre sort selon le bilan de ce que nous aurons fait de mal ou de bien. Dieu déciderait dans un jugement particulier de nous envoyer en enfer ou au purgatoire ou directement au ciel. Ce Dieu comptable avec son grand livre des actes bons ou méchants, ce n'est pas celui qui est révélé par l'expérience spirituelle de nos ancêtres dans la foi qui ont connu un Dieu d'alliance dans le Premier Testament, un Dieu qui veut l'humanité, qui veut une humanité réussie pour les humains libres et autonomes qui se savent partenaires et collaborateurs de Dieu dans la gestion et la réparation du monde. Un Dieu qui ne veut pas un culte coûteux, cérémonieux, pour supposément apaiser son courroux. Rappelez-vous le minuit chrétien et de son père apaiser le courroux. C'est épouvantable, on chantait ça. Hein? C'est blasphématoire, matériellement blasphématoire. C'est faux. On n'a pas apaisé le courroux de Dieu. Dieu est amour. Dieu est volonté de réussir sa création. Faisons l'homme à notre image et à notre ressemblance, qu'il soit le maître de toute la création. On est partenaire et collaborateur de Dieu, c'est ça le désir fondamental de Dieu. Puis quand Dieu va déployer dans l'histoire notre relation avec lui, il va parler d'une relation d'alliance. Je serai ton Dieu, tu seras mon peuple, je serai avec toi. Et le peuple de Dieu, ce n'est pas simplement pour être des gens de la première alliance dans un monde absolument païen et étranger. S'il y a la première alliance, c'est dans l'intérêt de l'humanité entière. Par toi, je rejoindrai toutes les nations. Alors, on est partenaire de Dieu dans la gestion et la réparation du monde et dans l'annonce de l'Évangile, l'annonce du bienveillant dessein de Dieu, de la bonne nouvelle au monde entier, à l'humanité de toute race, langue, peuple et nation. Nous sommes devant l'obligation aujourd'hui, en fin de chrétienté, de débusquer la conformation qui est l'envers d'une relation d'alliance. Et l'absence d'alliance laisse l'être humain à lui-même, à ses propres forces, à ses ressources, à son sort, à sa finitude. C'est très malheureux lorsque nous avons été formés à la conformation. Et si vous voulez regarder le monde que vous vivez autour de vous, spécialement si vous êtes au Québec, vous voyez combien de personnes de notre âge, moi j'ai 80 ans passés, et il y a plusieurs auditeurs qui ont 40, 50, 60, 70 ans, vous vous rappellerez que beaucoup de nos contemporains qui étaient des pratiquants autrefois dans la conformation sont maintenant carrément des non-pratiquants. Mieux que ça, il y a des gens qui arrivent à 40 ans qui ne sont pas encore baptisés. Alors, ça veut dire qu'il y a du travail à faire, qu'il y a un autre monde qui est arrivé et que le monde de conformation se termine parce qu'on ne veut plus se conformer à des supposées vérités qu'il faut croire et des pratiques qu'il faut faire. On veut vivre comme des humains. Et ce que Dieu veut, c'est précisément que nous soyons des humains humains. Quelle merveille!

Ce que nous avons reçu de Dieu par la révélation, c'est la relation d'alliance. Et ça répond à ce qu'il y a dans tout être vivant, et particulièrement chez les humains, un vouloir vivre, vouloir accepter aussi de vivre, savoir que son existence a un sens, vouloir préserver sa vie, bien sûr, qui sera toujours réussie, même si la relation d'alliance devait nous conduire à choquer les puissants de ce monde, les dictateurs, les abuseurs, les criminels, qui peuvent frapper, emprisonner, torturer et tuer. Et vous savez qu'on ne manque pas d'exemples contemporains, si graves qu'on n'arrive pas à imaginer les enfers dans lesquels des humains qui sont nos contemporains ont pu faire vivre à des milliers d'êtres humains. On vient d'apprendre il n'y a pas très longtemps ce qui s'était passé en Syrie, des gens qui sont emprisonnés dans des souterrains depuis des années, affamés et torturés. Depuis des années, on connaît les goulags de mieux en mieux là, de ce qui se passe en Russie. C'est fait par des humains, ça. Puis, je ne parle pas des guerres et de tous les autres embarras que des humains font aux humains. J'insiste pas davantage, mais je ne peux me retenir de l'évoquer en passant. Il y a de ces bourreaux que nous connaissons, qui sont sur nos écrans. Nous les croisons parfois sur la rue ou lors de nos voyages à l'étranger. Il y a parmi ces bourreaux des gens qui sont vêtus de complet cravate après avoir pris leur douche le matin. Ils sont propres, ils sont bien habillés, ils ont une limousine peut-être. Ils n'aiment pas les humains et ils font du mal. Et qu'est-ce qui arrive à ces victimes de ces potentats, ces dictateurs, ces abuseurs, ces criminels? Qu'est-ce qui leur arrive? Ils ne sont pas humains. Ils ne sont pas ce qu'ils devraient être. Ils ne sont pas eux-mêmes. Ils ont un personnage méchant, mais ils ne sont pas faits pour ça. Et vous qui êtes croyant, moi qui suis croyant, moi qui suis un chrétien dans le monde, qui veut être l'âme dans le corps ou qui doit être l'âme dans le corps, si je suis un chrétien, je ne peux pas accepter ça. Je ne peux pas accepter ça parce que ce que je connais, moi, c'est que je suis fait pour aimer, pour être aimé, je suis fait pour l'amour. Et non seulement je suis fait pour l'amour, mais je suis fait pour annoncer que Dieu veut l'amour. Donc, si je veux être l'âme dans le corps du monde, il faut que je connaisse l'amour, que je décide, moi, d'aimer comme je suis aimé par Dieu, et que je sois fidèle à l'amour, même quand je suis persécuté. Je resterai fidèle. Et ça veut dire quoi, l'amour? D'abord, la révélation de l'amour de Dieu pour nous, la révélation de l'amour qui fond notre relation à toute autre créature, la révélation même d'une loi inscrite dans tout être vivant depuis les unicellulaires que vous pouvez observer au microscope jusqu'aux humains les plus intelligents et puissants. L'amour inscrit dans chaque créature, dans chaque humain, dans moi, dans toi, dans l'autre, quel qu'il soit. Et qu'est-ce que c'est que cet amour-là? Je veux exister. Je veux vivre, je veux être autonome, je veux être libre, je veux être fier, je veux être fécond, je veux être heureux, je veux être réussi. En langage chrétien, ça s'appelle saint, mais je veux être réussi comme humain. Et l'autre aspect qui est paraît négatif, c'est la rédemption. L'amour, c'est être délivré de tout mal. Du mal que je fais, de celui qu'on me fait, de celui qui vient des faiblesses de la nature, des infirmités, des maladies, de la mort, je n'appartiens pas au mal. Alors la rédemption, être délivré de tout mal, ça fait partie de l'amour. Tout cela est aussi vrai pour toute autre créature que je rencontre. Je parlais tout à l'heure de la maringouine, c'est vrai pour un amibe qui est un unicellulaire, c'est vrai à plus forte raison pour un être humain. Tout être vivant veut vivre et veut être réussi, puis veut être délivré de tout mal. Je me suis déjà laissé piquer par une maringouine. Elle avait 5 pattes
Ah ah! Ça voulait dire qu'elle s'était délivrée d'un piège ou d'un oiseau qui l'avait mordu. Elle avait perdu une patte, mais c'était guéri, puis elle continuait à vivre à cinq pattes comme handicapée. Elle était délivrée du mal et continuait sa mission de maringouine. Tu aimeras ton prochain comme toi-même, dit le Lévitique. Ça veut dire que je pourrais aimer même mon ennemi. C'est tellement vrai que l'amour est fort. La loi naturelle, c'est l'inscription de l'amour dans la constitution naturelle de tout être vivant. Vouloir vivre, accepter de vivre, savoir que son existence a un sens et vouloir préserver sa vie, c'est pouvoir d'instinct trouver un sens à sa vie. C'est aspirer pour les humains à une vie au-delà de la vie, à une vie éternelle, à une autre vie. J'aime mon prochain lorsque je veux qu'il existe, qu'il vive, qu'il soit autonome, libre, fier, fécond, heureux, sain et délivré de tout esclavage du mal. Je vais aimer mon ennemi parce que je veux qu'il existe. C'est fort, ça. Quand on tue son ennemi, on ne veut pas qu'il existe. Alors, je veux que mon ennemi vive. Je veux qu'il soit libre, je veux qu'il soit autonome, je veux qu'il soit fier, qu'il soit fécond. Pour la fécondité, on pourrait discuter, là. Mais la première partie, c'est universel. Et quand j'aime mon ennemi, je ne suis pas sûr que la fécondité qu'il se donne, parce qu'il fait du mal, que ce soit la fécondité à laquelle il est appelé naturellement. Donc, il y aurait du travail à faire pour la guérison, pour la réparation, pour la rédemption. Ben, il reste du travail à faire. Il va falloir qu'on s'en reparle à notre prochaine rencontre.

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0: Nous sommes le vendredi 26 juin 2026. Il est 8 heures et quelques. Bonjour à vous qui vous joignez à nous. J'espère que vous allez bien, que vous soyez tranquille à la maison ou en déplacement vers vos activités, votre travail, que vous soyez au repos pour reprendre des forces ou bien en pleine organisation de votre fin de semaine. Merci de nous choisir pour vous tenir compagnie. Au cours de la prochaine heure, je vous présenterai quelques activités spirituelles et culturelles qui pourraient vous intéresser. Nous retrouverons avant cela le père Bernard Bastian qui poursuit son enseignement sur le pardon et la libération. Le frère Maxime Allard, dominicain, lui, va nous expliquer comment résister à la dramatisation quand les choses vacillent. Nous retrouverons aussi par la lecture la jeune Monique qui aimait bien aller à l'épicerie de son quartier Saint-Henri à Montréal dans sa jeunesse. Berthold Bernier a choisi quelques belles chansons pour nourrir cette émission et je vous invite maintenant à suivre les actualités internationales en provenance de Radio Vatican.
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2: Le monde se mobilise pour venir en aide au Venezuela frappé par un double séisme. Difficile encore de connaître l'ampleur des dégâts et le nombre de victimes. Nous avons joint sur place un prêtre de la capitale. Il nous confiera que l'heure est à l'évaluation de la situation. Une victoire politique pour Donald Trump. La Cour suprême des États-Unis autorise le chef de la Maison-Blanche à révoquer le statut de protection temporaire dont bénéficient les Syriens et les Haïtiens en raison de la situation prévalant dans leur pays d'origine. La France et l'Italie affichent leur bonne entente retrouvée. Sommet franco-italien hier sur la Côte d'Azur avec comme sujet d'unité le Liban et la défense de sa souveraineté. Les États fédérés du Nigeria pourront créer et gérer leur propre police, une réforme structurelle majeure visant à améliorer la sécurité dans un pays gangréné par les groupes criminels et islamistes. À la Nouvelle-Calédonie, aux urnes ce dimanche, ce territoire français du Pacifique votera avec un œil sur les émeutes meurtrières de 2024 et un autre sur son avenir institutionnel. On en parle dans notre dossier à suivre à la fin de ce journal.
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2: Bonjour. Mobilisation internationale pour venir en aide au Venezuela plus de 24 heures après le double séisme qui a frappé le pays, le plus puissant depuis un siècle. Les équipes de secours venues du continent américain ou d'Europe s'organisent pour se déployer car sur place, la course contre la montre pour sauver les survivants prisonniers des décombres est engagée. Le dernier bilan fait état de 235 morts, plus de 4000 blessés, sans compter le nombre de disparus qui reste pour l'heure incertain. Selon les premiers témoignages et les images, les dégâts matériels sont considérables dans l'état de la Guaira, au nord de la capitale. Mais l'heure est encore à l'évaluation de l'ampleur de la catastrophe et des besoins. C'est ce que nous a expliqué le père Fernando Duarte, vicaire de la paroisse Saint-Jean-Eudes du diocèse de Petare, situé en périphérie de Caracas.
4: C'est une situation très déplorable car des immeubles ont été totalement détruits. Nous ne savons toujours pas exactement combien il y a de morts. Un climat anxiogène règne en ville, notamment autour de Petare où des personnes vivent dans des tentes, d'autres restent dans la rue et dans leurs voitures. Ils ont très peur de rentrer dans leurs appartements ou dans les immeubles. Nous avons besoin d'eau, d'alimentation, de médicaments pour les enfants, les petits, les personnes âgées et les handicapés qui ont tout perdu et qui se trouvent actuellement à la rue. Nous demandons aux institutions de mettre en place les mécanismes adaptés pour que l'aide s'adresse en premier lieu à ceux qui se trouvent dans les pires conditions. Ici, la moitié du toit de notre église s'est effondrée sur la sacristie. Les maisons ont été éventrées, les murs sont tombés. C'est dans cet état que se trouve l'église, mais aussi de nombreux secteurs à Caracas qui ont vraiment été très affectés.
2: Des propos recueillis par Augustin Asta et le pape a versé hier 100 000 euros pour l'aide humanitaire. Cette somme a été versée aux responsables de l'église du Venezuela par l'intermédiaire de l'aumônerie apostolique. Caritas Internationalis a également débloqué une première enveloppe de 100 000 euros pour les premiers secours en collaboration avec Caritas Venezuela. Aux États-Unis, c'est une immense victoire pour Donald Trump. Dans une décision rendue hier, la Cour suprême donne la possibilité au président de révoquer un statut migratoire pour les Syriens et les Haïtiens, le TPS. Guimaraes le statut de protection temporaire, un statut migratoire qui dépend du pays d'origine. Donald Trump cherchait à mettre fin à ces programmes, comme il a cherché à le faire pour d'autres pays concernés. 350 000 Haïtiens et plus de 6 000 Syriens sont concernés. À Atlanta, ils risquent maintenant de perdre ce statut au risque d'être expulsés du pays. À Atlanta, en Géorgie, la communauté haïtienne redoute les conséquences. Le reportage d'Edouard Maille.
1: Les clients patientent dans ce restaurant haïtien où Angie Velli sert les plats. Né en Haïti, il a la nationalité américaine, mais dans son entourage, l'inquiétude est immense.
5: Chez ceux qui se sentent assez forts pour en parler, parce que certains ne veulent même pas en parler, rien que d'y penser, ça fait peur. Ils se disent, ils pourraient vraiment m'arrêter, là, dans la rue, du jour au lendemain.
1: Le TPS permet aussi de demander un permis de travail et gagner sa vie légalement.
5: Le marché de l'emploi est déjà très difficile, les opportunités sont rares. Si on leur enlève ça, on les rend encore plus vulnérables, on les expose à toutes sortes de dangers.
1: Certains bénéficiaires vivent ici depuis plus de 15 ans, explique France Bourget, trésorier de l'organisation du Front Uni pour la diaspora haïtienne.
2: Certains ont construit leur vie aux États-Unis, certains ont tué leurs enfants ici. Qu'est-ce qui va se passer pour ces enfants?
1: Et cela ne serait pas sans conséquence pour l'économie américaine. Les 350 000 Haïtiens avec le TPS génèrent presque 6 milliards de dollars par an selon une étude.
2: Un tiers des bénéficiaires du TPS travaillent dans le secteur de la santé. Leur départ aura donc forcément des conséquences, comme dans les maisons de retraite aussi. Mais dans la restauration également, ou encore les espaces verts, où beaucoup d'entre eux travaillent.
1: L'élu républicain au Congrès, Mike Lawler, s'est alarmé de cette décision, estimant que la fin du TPS pour les Haïtiens provoquera une crise dans les hôpitaux, les maisons de retraite et les structures d'aide aux personnes handicapées. Atlanta, Edouard Maille pour Radio Vatican.
2: Retrouvailles hier après-midi à Antibes entre Emmanuel Macron et Giorgia Meloni. Le président français accueillait la présidente du Conseil italien pour le premier sommet franco-italien depuis 2020. Mettant de côté leurs différences idéologiques, les deux dirigeants ont mis l'accent sur leurs priorités partagées, signant cet accord, notamment en matière de défense et d'immigration clandestine. Ils ont aussi lancé l'idée d'une coalition multinationale pour garantir la souveraineté du Liban à l'approche de la fin du mandat de la FINUL, la force intérimaire des Nations Unies. Les précisions de Marie-Christine Bonzo.
6: Le président français et la première ministre italienne ont balayé d'un revers de la main le souvenir de leurs tensions pour se focaliser sur ce qu'ils ont appelé les intérêts communs et les complémentarités stratégiques de leurs deux pays. Au total, ce sont 7 accords bilatéraux qui ont été signés, en particulier dans la production d'armement et dans les réacteurs nucléaires dits modulaires. La France et l'Italie vont aussi créer une brigade conjointe de police pour lutter contre l'immigration clandestine et la criminalité transfrontalière. Sur le plan international, les deux dirigeants ont décidé de prôner la formation d'une coalition pour succéder à la FINUL, dont le mandat se termine en décembre. Le but est de garantir que le gouvernement libanais ait le monopole de l'utilisation de la force et le contrôle de l'ensemble du territoire, a expliqué Giorgia Meloni, tandis qu'Emmanuel Macron a précisé que cette coalition viserait au désarmement du Hezbollah. En filigrane du sommet franco-italien figuraient les relations avec les États-Unis de Donald Trump, avec lequel Giorgia Meloni est désormais en froid. Notre rôle, c'est de garder les Américains avec nous, mais chaque jour, de renforcer notre indépendance, a indiqué le président Macron. Marie-Christine Bonzon, pour Radio Vatican.
2: Le Nigeria réforme profondément sa police. Mercredi, le Sénat a approuvé un projet de loi visant à permettre aux États fédérés de créer leur propre force de police. La Chambre basse avait approuvé le texte plus tôt ce mois-ci. Pour le pays, il s'agit d'une refonte d'envergure de la sécurité nationale. Les détails à Abuja, d'Ishaka Degboye.
7: Cette législation remplace le cadre actuel de la force de police du Nigeria par une structure duale composée d'un service de police fédéral et du service de police des États. Une disposition clé du projet de loi habilite le gouverneur des États à nommer les commissaires de police de leurs États respectifs sous réserve de confirmation par les assemblées législatives de ces États. Afin d'apaiser les craintes d'éventuels abus de la structure policière proposée, les législateurs ont intégré des garanties visant à protéger les libertés publiques et civiles. Le président Bola Tinubu avait auparavant déclaré que la création des polices d'État était indispensable pour lutter contre l'insécurité et avait exhorté les législateurs à accélérer l'examen des projets de loi y afférents. Les détracteurs, quant à eux, s'inquiètent des possibles ingérences politiques des gouverneurs d'État. Ce regain d'intérêt pour les polices d'État intervient dans un contexte de préoccupations croissantes liées à l'insécurité, aux enlèvements de masse estimés à 900 selon l'ONG Acled dans certaines régions du Nigeria cette année. Ishaq Adeboye, Radio Vatican, Abuja.
2: Avant de passer au dossier des tours par le Vatican, le pape vient de célébrer dans la basilique Saint-Pierre la messe qui marque l'ouverture du consistoire extraordinaire précédant la solennité des Saint-Pierre et Paul. Léon XIV réunit tous les cardinaux en salle Paul VI pour discuter, réfléchir et approfondir des thèmes d'actualité concernant l'Église et le monde. Les cardinaux travailleront en 20 groupes selon la méthodologie synodale durant 4 sessions thématiques. En Nouvelle-Calédonie, 2 ans après les émeutes, se tiennent de nouvelles élections. Dimanche, 192 000 électeurs sont appelés à voter pour renouveler les assemblées des 3 provinces de l'archipel, en même temps que les conseillers du Congrès, le Parlement local, lesquels désigneront à leur tour l'exécutif local. Un vote crucial pour faire le point sur les forces politiques avant la reprise des discussions sur l'avenir institutionnel de l'archipel. Un dossier très sensible. Ces élections provinciales ont été repoussées à 3 reprises. Elles étaient prévues pour juin 2024, mais la volonté de Paris d'élargir le corps électoral avait mis le feu aux poudres. Les émeutes avaient dévasté l'archipel en mai avec un bilan de 14 morts et des dégâts considérables. Ces violences ont profondément marqué la population et ce traumatisme pourrait se traduire dans les urnes. C'est ce que nous explique Mathias Chauchat, il est professeur de droit public à l'Université de la Nouvelle-Calédonie.
8: Les dégâts dans les esprits, ils ont été considérables parce que il y avait une période de plus de 30 ans de paix avec des nouvelles générations qui étaient arrivées de France métropolitaine et qui d'un seul coup sont sorties finalement une sorte de négation de la réalité du pays. C'est-à-dire le problème kanak est réapparu brutalement. Le vivre ensemble a été clairement impacté par les émeutes. Disons qu'aujourd'hui, le débat, c'est un peu toujours entre eux et nous, donc les kanaks, les Européens. Et c'est plus difficile de reconstruire du vivre ensemble.
9: Ce scrutin était prévu pour juin 2024, il y a donc 2 ans, et c'est justement la volonté du gouvernement d'élargir le corps électoral qui avait mis le feu aux poudres. Qui votera au scrutin de dimanche ?
8: La situation du corps électoral, elle paraît incongrue quand on la regarde avec un œil français. C'est-à-dire, on se dit, mais il y a des Français qui votent pas, pourquoi ? En fait, l'accord Nouméa, c'est un accord de décolonisation, donc qui signifie que tous ceux qui sont arrivés après l'accord n'accèdent pas au droit de vote, donc ceux qui sont arrivés après 98. Il y a eu un compromis qui s'est fait autour de la notion de natif. C'est-à-dire, en gros, tous ceux qui sont nés en Calédonie et qui y vivent, même s'ils sont nés de parents arrivés après 98, vont pouvoir voter. Ça a rajouté 10 000 personnes à la liste. C'est pas des gros chiffres. Vous voyez, sur 160 000 électeurs, il y a en tout 20 000 personnes qui votent pas.
9: Les questions institutionnelles monopolisent l'attention. Mais quels sont les autres principaux sujets de campagne de ces élections provinciales?
8: C'est les sujets sociaux. En fait, la réforme institutionnelle, elle a été un peu repoussée puisque plus personne ne pense qu'il peut y avoir à court terme un accord. Par contre, côté kanak, l'enjeu, il est lié à la fin des sanctions sociales qui ont été prises par la province sud. Il faut vous rendre compte que les subventions au transport ont été supprimées. C'est extrêmement difficile pour les gens de se déplacer. L'aide médicale a été supprimée. Les aides au logement ont été supprimées. C'est extrêmement violent pour les populations océaniennes. En gros, c'est un système de punition sur budget social des électeurs indépendantistes, en fait des populations océaniennes. Que ça soit chez les listes centristes et au FLNKS, le débat, c'est on va refaire des politiques de solidarité. Le deuxième débat, c'est est-ce qu'il doit y avoir des provinces séparées, ce qui est le but des loyalistes, une province sud qui maintiendrait des relations très étroites avec la France et puis des provinces nord et îles abandonnées et qui pourraient choisir une voie indépendante, ou est-ce qu'il doit y avoir un pays uni avec des politiques nationales, notamment de solidarité. Et ensuite, on a le dernier thème, c'est la mine. En gros, les loyalistes disent avec l'État pour le pacte nickel, nos usines sont jamais compétitives, donc il faut faire de l'exportation brute pour transformer le nickel calédonien. Et les indépendantistes, eux, sont sur une logique très différente. On veut transformer au pays, faire des usines compétitives au pays. Donc c'est pour ça que le pacte nickel qui était proposé par l'État n'a pas été adopté, parce qu'il a absolument impossible de trancher des désaccords aussi profonds. Et les élections ne le trancheront pas.
9: Et justement, en fonction des résultats des élections, est-ce qu'il y a un risque de nouvelles émeutes ?
8: Le risque, il est permanent. La Nouvelle-Calédonie, c'est ce qu'on appelle une société profondément divisée. Aucune majorité n'est durablement possible en Nouvelle-Calédonie. Donc, il faut sortir des logiques majoritaires. Et donc, c'est très difficile. Il faut du consensus. Si le message « on va faire sans vous » réapparaît, le risque d'émeute et d'insurrection même va réapparaître. Si par contre, il y a des alliances de la citoyenneté, des politiques sociales correctrices, etc., le risque d'émeute est conjuré.
2: Interrogé par Cécile Mérieux, Mathias Chauchat était ce matin l'invité de Radio Vatican. Voilà, c'est la fin de cette édition. Très bonne journée à toutes et à tous.

la chronique Reflet, on retrouve le frère Maxime Allard. Il est dominicain, il est philosophe, il est professeur aussi. Et il nous parle de l'espérance. L'espérance quand tout vacille, comment on peut la retrouver? Comment on peut s'appuyer sur elle?

ça va pas de soi. Parce que vous trouverez toujours des Cassandre ou des Jérémie qui vont vous dire « ben ça va pas ». Mais en même temps, je crois que, c'est pour ça que je dis, il faut apprendre à espérer bien avant que tout commence à vaciller. C'est une façon de se dire, le monde créé par Dieu, est un monde où, oui, il y a du mal. Il y a beaucoup de mal, j'en conviens. Mais il y a aussi du bon. Parce que Dieu a créé un bon monde et il a créé un monde dans lequel les humains sont appelés à vivre. Bon, on suit un peu plus, j'en conviens, pour peut-être arriver à vivre et à bien vivre, mais plus que dans le Jardin de l'Éden. Mais même dans ce monde d'après le péché, on était capable d'arriver à du bien, de voir, de reconnaître du bien. Or, lorsque tout vacille, on devient facilement des, ce que j'appelle en bon français, des drama queens. C'est-à-dire, on dramatise tout et tout devient mauvais. Or, cette tentation-là, qui est une tentation rhétorique, on se crée des peurs de ce point de vue-là, c'est en y résistant et en essayant de regarder plutôt, est-ce qu'il y a du bien? Et quels biens sont difficiles désormais pour moi? Premier élément. Et deuxième élément, ce bien qui est difficile. Parce qu'il y a du mal dans le monde ou tout simplement parce que c'est un bien difficile à avoir. J'aimerais bien, vous savez, certains d'entre vous me connaissent, j'aurais rêvé d'être un très bon joueur de foot. Genre Maradona à l'époque, Pelé pour les plus vieux, et puis Ronaldo, puis Ronaldinho pour les plus jeunes, ou Zidane pour entre deux. Okay? J'aurais rêvé, mais qu'est-ce que vous voulez? À 18 ans, j'avais plutôt la forme parfaite. J'étais plutôt bouboule. Et j'aurais pu traverser une fois un terrain de foot, et puis je serais mort après. Okay? Donc, ce qui m'intéresse, c'est j'avais pas les conditions pour ça. Donc, mais j'aurais pu me dire, Maxime, c'est très difficile de jouer au foot. Fais de l'exercice, mange mieux, maigris, entraîne-toi, etc. Et tu pourras devenir un joueur de foot, au moins dans une ligue mineure pour amateurs et tout. Puis, une partie de ton rêve sera là. Mais ça aurait été très difficile. J'ai préféré faire la philosophie à la place. Puis, je regarde les parties de foot. Alors, c'était un bien difficile, mais il y avait quelque chose de réalisable, donc je pouvais, malgré toutes les difficultés, m'engager et continuer.

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Dans son livre publié aux éditions du Septentrion, Quand la mémoire s'en mêle, Monique Boucher-Matte nous raconte cet épisode où elle doit aller à l'épicerie, rencontrer Monsieur et Madame Proulx, les propriétaires de cette épicerie de quartier, deux personnes très gentilles.

Épicerie. Sitôt que je rentrais de l'école le midi, il arrivait souvent à maman de me dire « Garde ton manteau, j'aimerais que tu ailles faire quelques courses à l'épicerie. » Et je repartais aussitôt vers la rue Notre-Dame avec dans ma tête ma petite liste de choses à acheter. Pas même besoin de prendre de l'argent. Les achats étaient marqués et crédités à notre nom. Papa irait régler son compte au bout de la quinzaine, lorsque lui-même aurait touché son salaire. C'est ainsi que fonctionnaient tous les marchés d'alimentation dans les années 1930 et 40. Nos achats plus importants, qui se faisaient par téléphone, étaient livrés à domicile par un commis à bicyclette ou alors par un tricycle assez spécial muni d'une caisse pouvant recevoir plus d'une commande à la fois. Ces engins étaient généralement conduits par des garçons encore jeunes, mais cependant assez solides pour pouvoir transporter tous les paquets et les boîtes à travers les nombreux escaliers du quartier. Entre ces livraisons, il était fréquent de voir des enfants faire une course pour se procurer quelques articles de dernière minute, surtout à l'heure du repas. Je me rendais donc souvent à l'épicerie et la démarche me plaisait assez. Il faut reconnaître que Monsieur et Madame Prou, les propriétaires de l'épicerie, étaient deux personnes extrêmement gentilles, comme ils seyaient à de bons commerçants et ils connaissaient à fond leur clientèle. Un bon mot pour chacun, même la petite fille assez timide que j'étais, se trouvait tout à fait en confiance en gravissant le large perron de bois qui menait à la boutique. De chaque côté de la porte d'entrée se trouvaient des barils contenant des pommes, des choux ou tout autre produit de saison, jusqu'aux longs sacs de charbon de bois empilés l'hiver parmi les pelles à neige et quoi encore. À la droite de l'entrée se trouvait une vitrine offrant en général les spéciaux du jour ou de la semaine avec les prix marqués à la main en grosses lettres accrocheuses. Nous étions encore loin des supermarchés actuels et beaucoup plus près du magasin général de village. Toute la façade extérieure se trouvait couronnée par une large bande de couleur verte sur laquelle était écrit en lettres contrastantes « P. Prou, épicier ». P pour « prospère ». On ne pouvait trouver meilleur prénom, car le bien-nommé faisait en effet de très bonnes affaires, à en juger par l'achalandage de son commerce, l'efficacité de ses employés et la grosseur de sa voiture personnelle, une des plus belles du quartier. Ce n'était donc pas pour moi un grand effort que d'aller faire mon tour à l'épicerie plus d'une fois par semaine. Monsieur Prou, qui était un ami d'enfance de mon père, se tenait un peu partout dans le magasin ou dans l'arrière-boutique, causant avec tous et chacun, et surtout ne ménageant pas les compliments, ce qui personnellement me plaisait bien tout en me mettant un peu mal à l'aise. Ainsi, lorsqu'une de mes sœurs, qui était fort jolie, entra à son tour, il s'exclama un jour « Voilà Denise, la reine des Denises !» Ça, c'était Monsieur Prou. La reine en question avait fort heureusement assez d'aplomb pour soutenir un tel hommage. Je me dirigeais donc souriante et timide vers le bout du comptoir où se

tenait Madame Proulx, tout près de la caisse, et d'un énorme rouleau de papier à emballage qu'elle utilisait à tout moment pour envelopper les différents achats. Le téléphone à portée de main et le crayon sur l'oreille, elle inscrivait dans son carnet de commandes toutes les transactions qui se faisaient. C'était elle qui, à mes yeux, était l'âme de la boutique. Rien n'était préemballé dans ce temps-là, sauf peut-être le beurre et les œufs, mais le sucre, la mélasse et les pommes de terre étaient pesées ou mesurées dans des sacs de papier brun ou des bouteilles de verre. Quant aux biscuits, les étalages me faisaient rêver. Ils étaient présentés dans de grosses boîtes inclinées, alignées sur un support métallique et munies d'un couvercle vitré coulissant. Nous les achetions en vrac, mais c'était toujours un commis qui les manipulait. L'ère du self-service n'était pas encore arrivée. Quelle ne fut pas ma surprise et ma stupéfaction, un bon jour où je me présentais au magasin comme d'habitude, d'apercevoir, bien en évidence sur le comptoir, une grande feuille blanche remplie de mes dessins, des figures, des bonshommes en pied, enfin une belle page de croquis comme j'en faisais si souvent dans mes temps libres et même parfois pendant que j'étudiais. Je reconnaissais bien mon style, mais comment diable mes dessins s'étaient-ils rendus là? Devant mon air étonné, M. Proulx me donna vite l'explication avec sa verve habituelle. L'aîné de sa famille, qui fréquentait les Beaux-Arts, était également livreur pour mes parents et avait été porter une commande chez une de mes compagnes de classe qui habitait tout près de chez moi. Sans être vraiment mon amie, elle avait apprécié, je pense, mes dons pour le dessin au point de me demander un jour de lui en faire quelques-uns, ce que je fis. Les dessins en question étaient justement étalés sur la table, à côté de ses devoirs, lorsque le jeune Proulx, en déposant sa commande, s'intéressa lui aussi à mon œuvre et dit à ma compagne « C'est toi qui as dessiné ça, Jacqueline ?» Elle fut assez honnête pour lui dire qui en était l'auteur. Très intéressé, il lui demanda de lui céder ses dessins, prétextant que l'un des bonshommes ressemblait à son petit frère. Rien n'y fit, jusqu'au moment où il offrit de les lui acheter, ce qu'elle finit par accepter, pour la somme fabuleuse de 15 cents. C'est ainsi que je retrouvai mes dessins épinglés sur le comptoir de l'épicerie, mais lorsque j'appris la façon dont il s'était rendu là, je n'appréciai pas trop. Comment ma copine pouvait-elle avoir vendu mon cadeau à mon insu? C'était loin d'être ma meilleure amie. Mais, à partir de ce moment, elle baissa drôlement dans mon estime. Je me retrouvais avec la gloire et les prunes. Quelques jours plus tard, lorsque papa rentra à la maison après être allé à l'épicerie régler sa note, il me tendit de la part de M. Proulx un petit sac de papier dans lequel il avait placé 3 tablettes de chocolat qui m'étaient destinées. « C'est pour tes dessins, » me dit papa.

À la chronique Jardins intérieurs, c'est maintenant le père Bernard Bastian qui prend le micro pour nous parler du pardon et de la libération. Il va nous dire que parfois il y a des bons moments pour pardonner et parfois il y a des faux pardons. Voici le père Bernard Bastian.

Voyez, je crois que ça vient tout simplement de notre anthropologie, c'est-à-dire l'homme est corps, âme et esprit tout un. Voyez, nous sommes corps, âme, esprit tout un. Hein? Et il y a toujours les trois dimensions qui sont concernées. Et une offense qui semble ne viser qu'un aspect de la personne, en fait, atteint la personne tout entière. C'est pourquoi il faut parfois un très long temps à l'offenser pour prendre toute la mesure de l'offense. Retenez bien ça. Il faut parfois un très long temps à l'offenser pour prendre toute la mesure de l'offense. C'est pour ça que c'est pas bon de demander tout de suite aux gens de pardonner à l'offenseur. Au moment où vous avez pris la claque, c'est pas le moment du pardon. C'est pas le moment du pardon parce que vous n'avez pas encore assez ressenti la claque. C'est pas le moment parce que ce pardon ne sera pas sincère et puis surtout, ce sera pas un pardon qui partira de la conscience de l'offense. Ce qui fait que si vous donnez votre pardon sans avoir conscience de l'offense, après coup, quand l'offense fera de toute façon son travail de destruction en vous, vous n'aurez plus aucun remède à proposer. Vous dites, j'ai déjà pardonné, et maintenant il me reste l'amertume. Et en fin de compte, ce sera un faux pardon. Vous voyez? Parce que les faux pardons, on vous en parlera aussi. Les faux pardons, c'est pas des pardons pour renouer une alliance, c'est des pardons pour se soulager. Alors, certains ne parviennent jamais à prendre la mesure de l'offense. Donc, je viens de dire, il faut parfois un long temps à l'offenser pour prendre la mesure de l'offense, et d'autres n'y parviennent jamais par déni. Et moi, je suis frappé, hein, comme père spirituel, comme confesseur, comme animateur de retraite, voilà, je suis frappé par la difficulté que des personnes qui sont blessées de blessures d'offense ont à reconnaître l'offense. Dans certains cas, parce que c'est comme si reconnaître l'offense allait créer une souffrance encore plus grande que l'offense elle-même. Ça fait s'écrouler un univers imaginaire qui donne sens à leur vie. Par exemple, mon mari est formidable. J'ai une épouse modèle. Mes parents étaient des saints. Alors ça, les parents qui sont des saints, j'en ai des collections à vous fournir, hein. Les parents qui sont des saints, voilà. Mais j'ai rien contre des parents qui sont des saints, bien entendu. Mais j'imagine que comme tous les parents, ils ont foiré. J'imagine qu'il y a eu des ratés et que l'offre n'a pas toujours correspondu à la demande. Et qu'au moment où l'enfant avait besoin de quelque chose, les parents s'étaient occupés à autre chose et puis c'est tout, hein. Et que les parents, peut-être, ils se sont défoncés dans leur ministère d'église ou dans leurs actions sociales ou dans leur alphabétisation des immigrés et puis que les enfants étaient à la maison sans parents. Alors les parents étaient des saints, mais les enfants en ont morflé, hein. Les enfants sont devenus malades de leur sainteté. Donc mes parents étaient des saints. Alors on voit des gens qui sont malades et parfois gravement d'une offense non reconnue comme telle et qui le reste tant que l'offense n'est pas identifiée comme telle. Ce sont des gens qui n'arrivent pas à dire. Papa m'a offensé. Là, il m'a offensé. C'est comme leur faire dire, papa n'est qu'un offenseur. Or, il s'agit justement pas de ça. Il s'agit de dire, là, il m'a offensé. Là. Pas tout le temps, pas que ça, mais là. Maman, elle s'est défoncée pour nous, etc. Sans doute. Mais là, elle nous a mangé, elle nous a engloutis, elle nous a pas laissés libres, et j'en souffre encore aujourd'hui, j'arrive pas à prendre mon envol. Donc, voyez que la plus belle sainteté peut être mélangée à de la chair, hein. Et c'est comme ça, figurez-vous. C'est comme ça. Il faut qu'on arrête de rêver à des choses qui sont 100% pur beurre, comme ça. Ça existe pas, ça existe pas, hein. On connaît les colères de saint Paul, on connaît les défauts des saints. C'était pas des anges, hein. C'était pas des anges. Hein. Et il y a un certain nombre de saints, il faisait pas très bon vivre à côté d'eux, hein. Voilà. Donc c'est tout. Et alors, heureusement que des hommes et des femmes de chair peuvent devenir des saints en restant de chair, parce que sinon on se raconterait des histoires. Hein? Alors, donc, voyez, si l'offense n'est pas reconnue comme offense, le recours au pardon est inenvisageable.
Parce que le pardon, c'est le remède de l'offense. Mais s'il n'y a pas d'offense, il n'y a pas de pardon possible. Alors on fait quoi? Or, seul le pardon guérit les blessures d'offense. Seul le pardon guérit les blessures d'offense. Et vous pouvez faire des tonnes de prières de guérison, comme on fait dans le renouveau charismatique. Si vous faites une prière de guérison et il n'y a pas de pardon dans les blessures d'offense, votre blessure ne guérit pas. Vous recevez un peu de paix, vous êtes moins énervé, moins réactif peut-être, mais vous ne guérissez pas. Donc, c'est donc un labeur de reconnaître la blessure d'offense.

Parmi les activités qui s'en viennent, bien demain, samedi 27 juin à 10h, aura lieu l'ordination presbytérale de Pascal Coudé à la cathédrale de Chicoutimi. La célébration sera présidée par Monseigneur René Gay et Pascal Coudé va présider sa première messe le dimanche 28 juin à 10h30 à l'église Saint-Alexis, c'est dans l'arrondissement de Labbé. Les beaux dimanches en musique à l'église Notre-Dame du Perpétuel Secours à Charny vont débuter bientôt. Ce dimanche 28 juin, on pourra entendre les petits chanteurs de Charlebourg, accompagnés à l'orgue par Conway Im. Le prélude a lieu à 9h et la messe elle-même débute à 9h15. Les messes estivales à l'église Saint-Dominique à Québec se poursuivent. Cette année, c'est la 35e édition. Ce dimanche 28 juin, à la messe de 10h30, on entendra la Schola Cantorum qui sera dirigée par Régis Rousseau.

Les concerts d'été de la cathédrale de Chicoutimi, ça reprend aussi cet été. Ce sont des concerts gratuits avec projection sur grand écran qui se déroulent le mardi à 20h. Le premier rendez-vous, c'est le mardi 30 juin. On entendra Céline Fortin et Régis Rousseau pour un concert d'orgue à quatre mains. Dans le cadre des fêtes du centenaire de l'Oratoire Saint-Joseph de Québec, on vous invite à une messe d'action de grâce qui aura lieu à ce sanctuaire le mercredi 1er juillet à 10h. On sera très heureux de vous accueillir au 560 Chemin Sainte-Foy, à Québec bien sûr. À l'Église unie Chalmers Wesley, on organise tous les mercredis de l'été des concerts gratuits. Ça débute à 12h05 et ça se termine à 13h05. Et le mercredi 1er juillet prochain, on pourra entendre Jean Côté, organiste, avec un concert qu'il a intitulé « Au Canada ».

Je vous parle maintenant d'un événement que l'on annonce qui s'inscrit dans le cadre du Festival d'opéra de Québec. De l'histoire à l'opéra, à la découverte du dialogue des Carmélites, ça se passera le dimanche 5 juillet prochain à 13h30. C'est une activité, un événement qui est organisé aussi avec le monastère des Augustines parce qu'il y a un lien avec cette production principale du festival cette année, l'opéra Dialogue des Carmélites de Francis Poulenc s'inspire d'un texte de Georges Bernanos, lui-même fondé sur le roman intitulé « La dernière à l'échafaud » de Gertrude von Lefort. Au cœur de cette œuvre se trouve l'histoire des Carmélites de Compiègne, 16 religieuses exécutées pendant la Révolution française. Contraintes de quitter leur couvent durant la Terreur, les Carmélites poursuivent discrètement leur vie religieuse grâce au soutien de familles de la région. Dans le contexte de la campagne de déchristianisation menée à partir de l'automne 1793, elles sont arrêtées en juin 1794, transférées à Paris, jugées par le tribunal révolutionnaire et condamnées à mort le 17 juillet de la même année. La rencontre donc du 5 juillet propose d'explorer le destin de ces religieuses et de mieux comprendre les transformations qu'ont connues les communautés religieuses à l'époque révolutionnaire entre dispersion, exil et recomposition. Elle permettra également de découvrir comment Francis Poulenc a transposé cette histoire dans l'un des opéras français les plus marquants du XXe siècle, tout en faisant écho à l'histoire du monastère des Augustines. Donc, pour cet événement, on a réuni Anthony Steinhoff, professeur d'histoire européenne et religieuse à l'Université du Québec à Montréal, Irène Brisson, musicologue et professeur retraité du Conservatoire de musique de Québec, bien connu sur les ondes de Radio-Galilée. L'animation de cette rencontre sera assurée par Catherine Ferland, historienne. Il y a plusieurs tarifs qui sont proposés pour cet événement. Le tarif engagé, dont le surplus permet l'accessibilité à tous au coût de 20 $. Le tarif régulier, c'est 16 $. Et le tarif parrainé, soutenu par les participants engagés, est de 12 $. Et pendant cette journée, le musée sera exceptionnellement accessible pour permettre la visite de la nouvelle exposition permanente « Résonance entre elle et nous ». Il est possible de se procurer des billets sur le site internet Eventbrite, mais ils seront aussi disponibles sur place le jour même de cet événement. On peut également réserver sa place à l'avance en faisant un appel au 418-694-1639 ou encore en écrivant à l'adresse internet programmation au singulier @monastère.ca. Je me permets, en terminant, de vous parler du Centre de prière de la Miséricorde situé sur la 19e rue à Saint-Côme-Linière. C'est un peu plus loin dans le temps, mais ça vaut la peine peut-être d'y penser à l'avance. On a prévu des sessions, une semaine de guérison intérieure qu'on appelle aussi agapé thérapie, quel est le sens de ta vie et où vas-tu, qui aura lieu du 9 au 14 août et aussi du 27 au 30 août. Tout est recréé par l'amour de Dieu. C'est une session de libération des conséquences d'abus sexuels. Pour information et inscription, le numéro de téléphone est le 418-685-3181.

En terminant cette émission, j'aimerais remercier le père Bernard Bastian, le frère Maxime Allard, de même que Berthold Bernier à la réalisation technique et au choix musical. Je vous mentionne que vous pouvez réentendre les enseignements du père Bastian et du frère Allard le dimanche matin à 7h30 et à 8h30. Si vous demeurez des nôtres, vous allez maintenant entendre l'émission Questions d'aujourd'hui avec Renaud de Grégoire. Je vous laisse avec une pensée de Roger Fournier, écrivain et réalisateur. L'imagination est la meilleure compagnie de transport au monde. Bonne fin de semaine, à lundi.

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0: Bienvenue à Question d'aujourd'hui, émission qui vous est présentée par l'Office de catéchèse du Québec en collaboration avec Radio-VM et Radio-Galilée. Au micro, Renaud Grégoire. Sans doute plusieurs parmi vous avaient eu cette expérience d'accompagner un parent, un conjoint, un ami, peut-être même un enfant dans les derniers moments de sa vie. Et c'est ce thème que nous allons aborder avec Monseigneur Alain Faubert, qui a gentiment accepté notre invitation pour parler des pistes d'accompagnement pastoral des personnes en fin de vie. Monseigneur Alain Faubert, merci beaucoup.
1: Ça me fait vraiment plaisir. Puis c'est un sujet qui me passionne tellement, puis qui me touche de près aussi parce que j'ai eu l'occasion, il y a tout récemment, là, d'accompagner mon père avec toute notre famille là, dans la mort, vers la mort. Et puis ça a été une expérience pleine de lumière. Fait que il y a ça aussi là, qui me prend au cœur alors qu'on vit ce moment de rencontre. Donc, merci de me donner l'occasion de témoigner, puis en même temps de partager les perspectives de ce document-là de l'Assemblée des évêques du Québec, là, qui a été publié officiellement le 11 février, la journée des malades, et puis de Marie Notre-Dame de Lourdes. Alors, on est très fiers là, de l'offrir comme un outil de réflexion, d'approfondissement, pour qu'on puisse ensemble aller plus loin là, dans l'accompagnement pastoral, plein de compassion, là, des personnes qui cheminent là, jusqu'au bout de leur vie, puis qui nous demandent de les aider.
0: Merci dans ce contexte d'accepter cette entrevue et je pense que votre expérience ainsi que les pistes d'accompagnement pastoral vont être très éclairants pour des gens qui posent des questions. Mais quelques mots quand même sur vous, Monseigneur Alain Faubert, vous êtes évêque de Valleyfield.
1: Exactement.
0: Ben, parlez-nous un peu de votre diocèse.
1: Ben, écoutez, je suis heureux de vous parler du diocèse là, de cette belle grande région qu'on appelle le Suroît, c'est-à-dire le sud-ouest de notre belle province du Québec. Donc, une région frontalière, une région aux frontières avec nos amis voisins des États-Unis, nos amis voisins de l'Ontario, ajoutée donc à la grande cité, à la grande métropole de Montréal. C'est un terrain fascinant, une histoire là, depuis 1892 que ce diocèse-là existe autour de la ville de Salaberry de Valleyfield, mais aussi de municipalités et de villes très en grande expansion démographique comme Châteauguay, comme Pincourt, à l'Île-Perrot, Vaudreuil-Dorion, jusqu'à Rigaud et puis dans l'autre sens jusqu'à Hemingford et puis qui inclut aussi la très belle réalité de nos frères et sœurs autochtones là, de la réserve d'Akwesasne, donc de la communauté catholique de Saint-Régis. Une réalité de plus en plus diversifiée au plan culturel. C'est un super défi d'Église là, de se rencontrer et de découvrir que depuis le début, en fait, il y a une diversité culturelle avec la présence des Irlandais, mais de plus en plus des Camerounais, des gens, des Filipinos, des Latinos, bien sûr, avec les travailleurs saisonniers qui sont là. Donc, des réalités très, très diversifiées, des enjeux de société là, que nous, on vit aux premières loges, l'enjeu donc des travailleurs saisonniers, l'enjeu des demandeurs d'asile, puisque le fameux chemin Roxham, c'est un peu la limite entre le diocèse de Valleyfield et le diocèse de Saint-Jean-Longueuil à côté. Donc, voyez-vous, des défis importants, la grande transformation là, de l'urbanité qui arrive de plus en plus dans des coins ruraux. Donc, on a beaucoup de rurbanité.
0: Donc, de rurbanité, c'est un nouveau
1: mot? Non, mais en fait, ça fait longtemps qu'on parle de contexte rurbain. C'est un peu le mix du rural et de l'urbain. Et puis, de plus en plus d'arrivants. Donc, on a une démographie en explosion. Là. Comme dit une de mes collaboratrices, les gens ont trouvé le pont de l'île aux Tourtes, le pont de Lavin, le pont Mercier. Donc, il y a de plus en plus de jeunes familles qui s'installent dans la région. Donc, ça crée des défis. Pour une Église qui a vécu quand même avec aussi la pandémie puis les dernières années, des appauvrissements au niveau de son équipement pastoral puis du personnel pastoral, là, des artisans d'Évangile là, qui sont capables de répondre présent et de continuer là, à porter l'Évangile. Alors, grand défi d'aider les gens à découvrir la présence du Christ ressuscité au cœur de leur vie. Pas juste donc une série de valeurs ou d'enseignements, mais vraiment la présence du Christ qui nous précède justement auprès des plus fragiles, auprès des mourants.
0: Mais justement, nous allons parler de ce document absolument formidable. qui a été publié par l'Assemblée des évêques catholiques du Québec. Quelques mots d'abord sur l'Assemblée des évêques catholiques du Québec. Ça regroupe les évêques du Québec.
1: Ça regroupe effectivement tous les évêques catholiques du Québec, les 17 ou 18 diocèses, pardonnez mon imprécision en ce moment, mais donc il y a des évêques là, dans tous les coins du Québec. Il y a 5 provinces ecclésiastiques, c'est-à-dire 5 mini-regroupements à l'intérieur de ce grand regroupement de l'Assemblée régionale, à l'intérieur de la grande conférence épiscopale canadienne. Donc, l'Assemblée des évêques, c'est un organe de concertation, c'est un service qui permet à l'ensemble des évêques, là, puis à l'ensemble, je dirais, des artisans d'évangile qui sont dans l'environnement des évêques, hein, qui aident les évêques dans le ministère qu'ils ont là, de communion à l'intérieur de leur église, puis de communion entre les églises. C'est ça qui est hyper important. T'sais, un évêque, c'est pas seulement un chef d'église locale, c'est aussi le pont, le lien avec les autres églises, bien sûr avec le pape, mais avec les autres églises, et à commencer par les églises d'une même région, d'une même province ecclésiastique, puis de la même région. Puis au Québec, on a cette chance-là, dans un sens, d'avoir une assemblée régionale avec des évêques qui se rencontrent régulièrement, avec des collaborateurs et des collaboratrices là, qui aident à réfléchir, puis qui aident justement à trouver les pistes pour mieux rendre compte de l'Évangile dans notre terre québécoise. Là. Il y a une grande assemblée missionnaire qui se prépare pour l'automne, ça pourrait être l'objet d'un autre rendez-vous. Mais pour dire, là, il nous presse d'annoncer l'Évangile aujourd'hui. Il y a de grandes transformations qui ont touché et l'Église et la société. Comment on fait face pour être vraiment fidèle? C'est pas nécessairement de reproduire le passé tel quel, c'est d'être dans une fidélité créatrice qui répond aux appels de l'Esprit aujourd'hui. Et puis, ben voilà, le document que nous proposons, c'est ça. Parce que le terrain a tellement changé avec tout ce qui s'est développé au niveau des techniques médicales pour accompagner les personnes en fin de vie, les soins palliatifs, ce qu'on a appelé l'aide médicale à mourir. On conteste, nous, le terme, parce que c'est pas un acte médical et c'est du suicide assisté ou c'est de l'euthanasie plutôt. Donc, nous, on regarde ça puis on se dit qu'est-ce qui est en jeu ici, là, au niveau de la dignité des personnes. Puis comme tout, là, notre critère le plus fondamental, comme vous le savez sans doute, c'est le Christ, c'est comment Jésus, puis la Bible, c'est pas un livre de recettes, l'Évangile non plus, mais comment est-ce qu'on peut deviner que Jésus se situe par rapport à ces enjeux de dignité des personnes là, qui sont dans des situations de grande fragilité. Et voilà le document qu'il nous propose simplement. Si vous lisez, c'est pas très long, c'est 35 pages, mais j'allais dire c'est écrit gros, avec l'idée là, tu sais, qu'il y a des endroits pour justement noter. C'est ce qui est le fun, c'est que c'est un outil de travail. Puis ce que vous allez voir effectivement, c'est ça. C'est la proposition, c'est de regarder le Christ lui-même, de regarder comment lui-même qui se cache un peu derrière la figure d'ailleurs du bon samaritain qu'il a utilisé comme parabole de se faire proche des autres là, et donc qui nous invite chrétiens, chrétiennes, québécois, québécoises, que ce soit sur la base individuelle ou sur la base là, des communautés de foi que sont nos paroisses, nos communautés locales, de se rendre présent, de répondre présent à l'appel de nos frères et nos sœurs là, qui des fois vont crier de toutes sortes de manières là, hey, je suis en train de mourir, qu'est-ce qui se passe, puis qui ont toutes sortes de questions, puis ont toutes sortes de besoins. Et donc le document est un outil, c'est pas le premier mot. Si vous visitez les annexes de ce document-là de 35 pages, il y a l'historique de tout ce que les évêques au Québec ont pu mettre en avant pour poser des questions, pour accompagner la société dans les réflexions qui se faisaient ces dernières décennies autour de la fin de la vie et de comment on fait ça dans la dignité. Alors, tout le monde est pour la dignité, mais peut-être qu'on n'a pas tous la même vision de cette dignité que nous considérons chrétiens, catholiques, une dignité inaliénable, que tu peux pas enlever, que tu peux pas perdre. Tu peux la perdre de vue. Tu peux ne plus l'avoir chez toi, tu peux ne plus l'avoir chez ton père, ta mère qui est en train de mourir là, avec sa couche puis tout, mais tu ne la perds pas. Et tout le défi de ne jamais perdre de vue, d'avoir constamment cette conversion du regard qui nous aide à nous situer en vérité, parce qu'on est toujours fragile. On est fragile du début à la fin de notre vie. Fait que c'est pas en fin de vie, quand tu serais fragile, que tu perds ta dignité. Tu l'as tout le temps, ta dignité. Mais il faut qu'on aille à la rencontre de cette fragilité-là pour aider, pour donner une qualité de présence et une qualité de vie aussi par notre présence. Soutenir la qualité et la dignité de la vie des personnes qui sont en perte d'autonomie, qui sont en perte de cette qualité-là, puis qui perdent peut-être des points de repère, puis qui disent peut-être parfois, ben moi je veux pas déranger. Ben nous on arrive à dire, ben peut-être qu'il y a quelque chose de bien à ce que tu nous déranges, mon frère, ma sœur, toi qui es en fin de parcours, parce que ça nous situe dans la vérité aussi, puis ça nous aide à poser des gestes qui vont t'aider, mais qui nous aident aussi à nous situer en vérité. Alors, c'est tout le défi de cet accompagnement compatissant. La clé du document se trouve autour de ces deux mots-là. Accompagner, qui est pas taper sa tête des gens, qui est être présent, qui est être dialogue, qui est être écoute. Et la compassion, qui est vraiment l'attitude spirituelle qui est incarnée par le Christ et que le Christ met en scène à travers la figure très belle du bon samaritain. Donc, d'être dans une disposition d'une telle proximité qu'effectivement, la souffrance de l'autre, sans dire qu'on l'absorbe, ben on se rend en syntonie avec elle, puis on essaie d'aller plus loin dans l'écoute, justement. Ça nous permet d'aller plus loin dans l'écoute. Puis des fois, de répondre, d'entendre les questions derrière les questions. Je veux plus vivre. Je veux pas déranger.
0: Qu'est-ce qu'on fait devant ces questions-là? Qu'est-ce que vous proposez comme piste?
1: Ben voilà, ce document-là, là, c'est clair que, premièrement, on peut dire qu'il s'adresse à plusieurs catégories de personnes. On va dire, par exemple, qu'il s'adresse là à monsieur et madame qui veulent... parce que t'as des proches aidants, puis là, l'accompagnement pastoral, peut-être qu'on va se dire, c'est peut-être quelque chose d'un petit peu plus qualifié en termes d'accompagnement chrétien qu'une présence là de solidarité ou de fraternité, parce que mon père, ma mère est là en train de souffrir. Cet accompagnement-là des proches aidants, quand on lui donne une dimension chrétienne et qu'on essaie de voir jusqu'à quel point on peut être en accompagnement pastoral, ben il y a des personnes, donc monsieur, madame, tout le monde, qui peuvent en profiter. Il y a les intervenants pastoraux qui peuvent en profiter, puis il y a les communautés chrétiennes qui peuvent en profiter. Fait que il y a plusieurs, il s'adresse à plusieurs personnes, ce document-là. Je pourrais même rajouter une quatrième catégorie de personnes, c'est qu'il s'adresse aussi à la société québécoise, parce que au-delà de ce qu'on a à faire comme accompagnement, nous comme communauté de foi, puis comme chrétiens, chrétiennes engagés qui voulons répondre présent, il y a quand même des questions posées à notre société. Alors, ce document-là, il va aussi vers ça. Donc, l'accompagnement pastoral comme tel, c'est l'accompagnement, le mot accompagnement, c'est marcher avec, c'est être présent, c'est être en écoute. Et l'accompagnement pastoral, c'est proposer dans une écoute simple, le kérigme, la base là, de ce qu'on croit nous
0: le
1: chrétiens.
0: Le kérigme.
1: Oui, c'est la base. Tu sais, c'est le cri original de Jésus là, qui dit, là, hey, il y a une bonne nouvelle. C'est ça le kérigme. C'est le cri original de Jésus qui dit, hey, gagne là, écoutez-moi, il y a une bonne nouvelle. Dieu, il est de notre bord. Dieu, il t'aime. Puis Jésus va l'incarner tellement, cet amour de Dieu-là, qu'il va aller jusqu'à donner sa vie pour nous. Fait que tu sais, d'arriver devant quelqu'un et dire, hey, il y a un bon Dieu pour toi. Oui, mais je suis pas parfait. Il y a un bon Dieu pour toi. Oui, mais j'ai demandé l'aide à mourir. Il y a un bon Dieu pour toi. Et donc, de refuser, nous, comme chrétiens, là, d'abandonner quelqu'un sur la base d'un jugement qu'on ferait. Non, pas de jugement. On est là, on répond présent, on va jusqu'au bout de ce qu'on est capable de faire avec les personnes. Simplement, doucement, toujours en attention aux besoins réels, pas dans un programme de choses que moi j'ai besoin de dire, mais d'offrir, si besoin est, la réponse chrétienne et proposer aux personnes justement de vivre ces derniers moments-là avec le Christ, dans le Christ et dans la prière pleine d'espérance en la résurrection que le Christ a inaugurée.

0: En compagnie de Mgr Alain Faubert, nous parlons du document « Pistes d'accompagnement pastoral des personnes en fin de vie ». Il y a plusieurs éléments que vous avez mentionnés dans la première partie de l'émission, Mgr Faubert. D'abord, il y a une distinction que vous faites très clairement entre soins palliatifs et aide médicale à mourir. Pouvez-vous là-dessus nous éclairer la perspective des évêques du Québec?
1: C'est-à-dire que nous, d'emblée, ce qu'on se dit, c'est les soins palliatifs, c'est une approche qui respecte l'ensemble de la personne humaine. C'est une approche de vraiment intégrale de l'ensemble de la personne humaine. Donc, c'est une approche multidisciplinaire qui a au cœur là, la dignité intrinsèque, la dignité là, inviolable, inaliénable, la dignité que tu peux pas perdre là, d'une personne en fin de vie et qui propose, sans allonger ni sans abréger, qui propose d'accompagner en douceur. L'image qui me venait, là, parce que on accompagnait mon père dernièrement, c'est de prendre quelqu'un là, puis tranquillement, quand la personne tombe sur le dos, là, d'être là en arrière, là, puis de l'accompagner doucement vers le sol, plutôt que de provoquer sa chute parce qu'il l'aurait demandé. Mais c'est vraiment donc d'être présent. Je dis, on n'est pas dans une approche tout ou rien ici, mais on se dit que ça donne les meilleures chances, ça donne les meilleures possibilités pour aider quelqu'un à vivre de manière pleinement humaine ces derniers moments de vie, puis d'aider aussi les personnes qui l'accompagnent à vivre ça avec le moins de violence possible, parce qu'on se doute pas qu'il puisse y avoir dans ces moments-là quelque chose de violent à accueillir, quelle que soit la mort qui nous attend, quelque chose de violent à accueillir pour les personnes qui vont devoir laisser aller quelqu'un dans la mort. Et donc, on croit que les soins palliatifs doivent être développés. Et donc, au Québec, on s'inquiète, et c'est peut-être là une interpellation que ce document-là, sans prendre à partie le gouvernement, c'est une interpellation qu'on s'est dit, coudonc, vous avez fait des super belles consultations sur les soins de fin de vie, vous avez dit les soins palliatifs puis l'aide à mourir, bravo, la continuité des soins ou un continuum de soins. Puis là, ce qu'on voit, c'est que il y a bien des ressources qui sont très disponibles pour l'aide à mourir. Mais du côté des soins palliatifs, là, il y a un accès là, très, très, très limité. Puis, on se pose des questions là-dessus. Donc, quels sont nos choix de société par rapport à ça? Puis donc, est-ce qu'on permet vraiment à des gens qui sont en fin de vie là, d'entrer dans cette démarche-là douce, respectueuse, que sont les soins palliatifs, et donc de pas les forcer dans des choix du genre, on va choisir l'aide à mourir parce que de toute manière, il n'y a rien d'autre. Et puis, on présente ça d'emblée. Non, d'emblée, là, présentons donc ce qui est le plus riche. Puis ce qui est le plus riche, puis ce qui est le plus humain, ce sont des soins palliatifs là, avec toute une équipe là, qui sait, en tout cas moi ce que j'ai vu dans les maisons de soins palliatifs, puis aussi à l'hôpital, c'est du monde qui savent comment faire, là, puis qui ont vraiment une approche en douceur, puis qui aident vraiment et les familles et les personnes mourantes à cheminer.
0: Mgr Faubert, si quelqu'un dans ma famille, quelqu'un dans mon entourage choisit l'aide médicale à mourir, est-ce qu'on peut quand même accompagner pastoralement cette personne?
1: Tout à fait.
0: Ou il faut c'est... vraiment dire « je ne suis pas capable ».
1: Mon Dieu. Et c'est ça, là, il y a quelque chose au cœur du document. C'est pas « est-ce qu'on peut », c'est « on doit ». Mais enfin, on doit. T'sais, dans le sens, là, répondons présent. C'est attention là, t'sais, de penser que nous autres, on est une église là, qui accompagnerait seulement des gens là, qui seraient dans des démarches parfaites et tout. Non, on est tous en chemin, on a tous nos questions. Puis il y a des gens qui sont peut-être pour mille raisons rendus à dire « bon, mais là, moi, j'en peux plus ». Puis en considérant ça, au lieu de considérer, par exemple, une approche palliative ou un refus de soins là, qui, avec les soins palliatifs, les amène doucement dans la mort, ben disent « moi, je veux l'aide à mourir ». Non, faut voir comment on est capable d'accompagner. Bien sûr, là, il y a peut-être des intervenants et des intervenantes, il y a peut-être des membres des familles ou des proches qui se sentent moins capables dans ce contexte-là d'accompagner, mais c'est sûr que l'interpellation qu'on reçoit, c'est non, tâchons autant que possible de répondre présent à ces demandes-là, si la personne demande un accompagnement. Jamais s'imposer. Non, jamais s'imposer. Mais répondre présent. Et de fait, là, c'est pas est-ce qu'on doit, c'est pas si. C'est, après ça devient oui et comment. Et donc, justement, en étant là de manière absolument fraternelle, toujours en présentant le visage du Dieu sauveur. Toujours. Et là, il y a un enjeu, là. C'est pas le bon Dieu va te punir, là. C'est toujours représenter ce visage-là d'un Dieu plein de compassion qui se déploie là sur le visage du Christ. Le visage de la miséricorde, disait le pape François. qui resplendit sur le visage du Christ.
0: Est-ce qu'il n'y a pas un rôle que la communauté chrétienne peut jouer pour soutenir justement des personnes qui auraient accompagné leurs parents, leurs conjoints, leurs conjointes, même des enfants qui ont vécu le grand passage? Est-ce que la communauté n'a pas un rôle à jouer avant et après?
1: Il y a, là, c'est une question hyper importante parce que il y a beaucoup à faire, puis on n'est pas justement en train de taper sur la tête du monde en disant, là, il y a qu'à faire ci, il y a qu'à faire ça. On sait tous les défis que ça représente pour une communauté chrétienne. De se reconnaître là comme protagoniste, de se reconnaître comme une actrice, comme communauté là d'accompagnement des familles qui vivent le passage d'un de leurs proches, de leur donner, par exemple, accès à des moments de prière, créer des équipes. Puis, ce qui est intéressant, là, c'est quitter peut-être le modèle un peu clérical, bureaucratique, qui dit « Ah, on a quelqu'un là à l'hôpital qui est un aumônier qui va... » On n'a plus ça, là. On a des intervenants en soins spirituels qui sont, je veux pas dire, ils sont non dénominationnels. Ça veut dire qu'ils interviennent plus au nom d'une foi. Ils sont là pour des besoins spirituels. Mais les besoins spirituels, confessionnels, religieux, là. Moi, je veux prier. Je veux prier le Christ. Je veux prier la Vierge Marie. Je veux avoir les sacrements. Je veux profiter, là, on le met en scène dans le document, là, le plus tôt possible, de profiter de ce sacrement des malades, qui est pas le sacrement des mourants, qui est le sacrement des malades d'abord et avant tout, pour les aider à passer à travers des maladies potentiellement mortelles ou des maladies graves, mais qui vont pas nécessairement mener à la mort. Oui, il y a le cas ultime de l'onction en fin de vie. Mais donc, comment est-ce que les communautés et les pasteurs et les ministres de ces communautés-là se reconnaissent protagonistes, plutôt que d'être dans un modèle qui dit « bon, ben là, il y a quelqu'un qui s'en occupe, où est-ce que je signe mon chèque pour que la personne continue à s'en occuper? » Là, on n'a plus ça, là. Et donc, on est tous, puis là, c'est pas de blâmer personne, parce que on est tous en éveil de cette nouvelle réalité sociale où on ne peut plus compter sur le gouvernement puis les ressources gouvernementales pour donner, peut-être qu'on pourrait contester ça, mais pour donner des soins spirituel, confessionnel, pour répondre aux besoins religieux des gens, pas juste de la spiritualité, mais des besoins religieux. C'est bon, la spiritualité. On n'est pas dans le tout ou rien ici, là. Les intervenants en soins spirituels font une super job. Mais un moment donné, est-ce que comme communauté de foi, on se reconnaît responsable des membres qui sont au loin? Là, on va dire, oui, mais les gens qui sont à l'hôpital, à Nolaberge, qu'est-ce qu'ils connaissent? La communauté de Saint-Joachim de Châteauguay, par exemple. Ben c'est pas grave ça. La communauté de Saint-Joachim de Châteauguay, es-tu capable de reconnaître là, qu'il y a du monde là à l'hôpital à Nolaberge qui sont des chrétiens catholiques là, puis qui n'ayant peut-être pas choisi sont des paroissiens là, d'adoption. Puis comment est-ce qu'on est présent à leurs besoins? Il y a énormément à faire. C'est pas évident. Ça implique des choix. Ça implique de la formation. Ça implique la responsabilité baptismale reconnue à tous. Puis ça implique peut-être de reconnaître que certains ont des charismes qu'on veut mettre en lumière, puis qu'on veut soutenir là, par la reconnaissance puis la formation. Donc, il y a beaucoup à faire. Le dernier petit chapitre 6 là, sur la co-responsabilité là-dedans met en scène ces immenses défis. Moi, je me dis, commençons. On est avec ce document-là en train de mettre des blocs de construction. Il y a à la fin de chacun des six chapitres, il y a une section là pour reprendre des questions et tout. Moi, je me dis peut-être qu'à un moment donné, dans une perspective synodale, on va pouvoir réaccueillir du côté des évêques et de l'Église au Québec cet immense appel là, qui nous arrive par nos frères et sœurs et porter le ballon plus loin, aller plus loin dans notre réflexion puis dans notre réponse surtout de compassion et d'amour pour les personnes en fin de vie.
0: Monseigneur Faubert, est-ce que le sacrement des malades, qui est pas l'extrême onction, là, comme vous l'avez bien expliqué, qui est un sacrement pour les personnes qui voudraient vivre une rencontre avec le Christ dans la maladie, est-ce qu'il est un peu ignoré ou pas assez offert?
1: Ben, tout à fait. Tout à fait. Puis c'est une question qu'on se pose. C'est sûr qu'on a moins de prêtres pour l'offrir. C'est un sacrement qui doit être présidé par un prêtre qui célèbre avec les autres, mais qui doit présider ce sacrement-là. Donc effectivement, là, il y a moins de possibilités ou il y a moins d'initiatives. Mais je crois qu'il y a quand même des choses qui sont très belles, qui se font. Des fois, autour du 11 février, il y a des communautés, par exemple, qui offrent le dimanche autour du 11 février des rendez-vous pour les personnes malades, des communautés.
0: Le 11 février étant la journée mondiale des malades,
1: Notre-Dame-de-Lourdes. Mais certains vont dire, moi je connais des paroisses puis des communautés qui disent, ouais, mais ça, le 11 février, c'est l'hiver, c'est pas évident. Ben, qui refont ça à une autre date symbolique, le beau temps venu. Ce qui est peut-être moins évident, c'est de répondre à des demandes immédiates et donc de s'équiper comme communauté pour répondre de manière

0: Vivre comme le Christ, on en parle plus. Mais
1: c'est vrai.
0: Parce que saint Paul va en parler, lui.
1: Oui.
0: Regardons celui qui est mort pour nous, pour que nous puissions vivre.
1: Ouais. Ben, j'aimerais pointer, puis là, je veux donner un petit peu l'eau à la bouche là, à nos auditeurs. T'sais, lisez ce fameux document de l'Assemblée des évêques là, sur les pistes d'accompagnement pastoral en fin de vie. Puis vous allez trouver un paquet de petits liens vers d'autres ressources, et en particulier « Approcher la mort avec le Christ », qui est une ressource en 5-6 vidéos et qui aide beaucoup là, à vivre là, une réflexion avec des témoignages. C'est super bon parce que les témoignages, c'est béton. Là, c'est pas juste un enseignement, c'est des gens qui ont vécu, qui sont passés par là avec des proches puis qui nous enseignent à la fois par leur expérience puis par leur réflexion. Et donc, effectivement, approcher la mort avec le Christ et mourir comme le Christ, je dirais que c'est mourir donc dans la confiance, c'est mourir dans l'abandon amoureux. Moi, je pense toujours à ce poème là, d'une carmélite, là, un amour matin. Je sais pas tout sur la mort, je sais pas tout sur ce passage-là. J'ai bien un frisson au moment de franchir le mur, mais je sais qu'un amour m'attend. Donc ça, c'est extrêmement important, puis on va continuer à travailler là-dessus.
0: Monseigneur Alain Faubert, un grand merci de nous avoir parlé de ce document et de votre expérience aussi. Le document, je rappelle le titre, « Piste d'action pastorale des personnes en fin de vie ». Merci beaucoup d'avoir été à Question d'aujourd'hui.
1: Ça me fait extrêmement plaisir. Merci beaucoup.
0: 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Merci à Yannick Caron pour Radio Galilée, Élisandre Duplé pour Radio VM. Merci à vous pour votre écoute, votre présence. Au micro, Renaud Grégoire, et je vous dis à bientôt.

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0: Bonjour et bienvenue à Vision d'Histoire. Je m'appelle Martine Dumais, il me fait plaisir de vous retrouver. Aujourd'hui, vous entendrez la dernière partie d'un entretien que nous a accordé le professeur Hervé Englebert de l'Université Paris-Ouest Nanterre-la-Défense.
1: Celui qui va faire la grande rupture en 1971, c'est Peter Brown avec son livre sur le monde de l'Antiquité tardive. D'abord parce que ça va populariser le terme et puis parce que ça va également insister sur le fait que l'Antiquité tardive est au fond une époque positive et pas du tout négative. Et le troisième point que va apporter Brown, et ça c'est le point en fait le plus important et qui est le plus discuté depuis 45 ans, c'est que le bas-empire, ou même l'Antiquité tardive dans le sens de Marou, était une période qui en gros commençait fin 3e siècle et qui se terminait, disons, au début du 7e siècle. Donc de 280 à 630, 640 environ. Pour Peter Brown, ça commence plus tôt et ça se termine plus tard. Donc ça commence vers 200 ou 250 et ça se termine vers 750 ou 800. Ce qui fait que depuis en fait 40 ans, on a deux. Tout le monde a accepté le terme d'antiquité tardive, mais si j'ose dire, il y en a deux. Il y a une longue antiquité tardive et une antiquité tardive courte. Et ce ne sont pas les mêmes modèles, et ce ne sont pas les mêmes historiens, et il y a de gros débats pour savoir si on doit penser l'Antiquité tardive comme une période plus courte ou plus longue, même si tout le monde est d'accord pour penser qu'il y a bien une Antiquité tardive. Donc ce problème sur la chronologie aujourd'hui n'est toujours pas résolu. Il s'est greffé depuis 15 ans un autre problème, qui est celui de la spatialité du monde de l'Antiquité tardive. Est-ce que le monde de l'Antiquité tardive, c'est seulement l'Empire romain ? Ou bien est-ce qu'il faut l'étendre à tout le Proche-Orient, c'est-à-dire en réalité à tout l'empire perse-sassanide, c'est-à-dire ce qui correspondrait aujourd'hui à l'Irak et à l'Iran, ce qui fait que dans ces cas-là, on a une spatialité beaucoup plus vaste et qui correspondrait à peu près à l'espace de l'empire omeyyade ensuite, lors de la conquête musulmane.
0: Et dans cette popularité, à partir des années 70-80, du terme antiquité tardive, est-ce qu'il y a des communautés d'historiens liées, je veux dire, bon, exemple, est-ce que les anglo-saxons ont été parmi ceux qui ont été les premiers à populariser les choses, ou les gens, les historiens allemands, etc., parce que vous avez nommé Marou, mais Marou a fait un peu bande à part en France, je crois, non?
1: Alors, le terme, l'idée, le concept, si vous voulez, d'antiquité tardive, lancé par Peter Brown, a eu un succès tout à fait impressionnant, si vous voulez, en termes de sociologie académique. À savoir que depuis 40 ans, on a créé des dizaines de chaires, on a publié des centaines de livres. Enfin, je veux dire, c'est un vrai succès de commercial, si vous voulez, l'Antiquité tardive. Alors la question, c'est alors pourquoi ? Bon, il y a le talent propre de de Brown, c'est indiscutable, mais ça ne suffit pas, si vous voulez. En fait, en grande partie, et comme toujours, le succès est dû à de mauvaises raisons. Le succès de l'Antiquité tardive comme concept a eu lieu en Amérique du Nord et en Europe pour des raisons différentes et qui, dans les deux cas, sont des raisons contemporaines, psychologiques et fausses, évidemment. Alors, aux États-Unis, c'est fondamentalement parce que Brown proposait un monde où les aspects culturels étaient les plus importants, et où l'essentiel était les échanges, les dialogues, ce genre de choses. Il y avait, dans l'Antiquité tardive, selon Brown, il y avait des Juifs, il y avait des Manichéens, il y avait des chrétiens, il y avait des païens, tout ça discutait, tout ça, etc. Et disons que c'était un bon modèle pour penser le multiculturalisme américain. C'est-à-dire qu'en fait, les gens aux États-Unis ont pu se dire ce que nous essayons de faire aujourd'hui a du sens parce que ça a déjà existé autrefois et que donc l'Antiquité tardive est le miroir de notre temps.
0: Vous qui avez échangé avec Peter Brown, est-ce que lui pensait comme ça ou si on a utilisé son modèle?
1: Non, Brown est beaucoup plus intelligent que ceux qui le lisent. Ça, il n'y a pas photo.
0: Et donc, ça c'est pour les États-Unis?
1: Oui, et alors du côté européen, ça a été un autre raisonnement. C'était... Ah ben l'Antiquité tardive est cette époque où les Germains et les Romains, évidemment, ont cohabité. Ben, au moment où on essayait de construire l'Europe sur la réconciliation franco-allemande, c'était du pain béni. Et donc, si vous voulez, de part et d'autre de l'Atlantique, pour des raisons mais totalement contemporaines, on s'est emparé du concept parce qu'on a cru, faussement évidemment, on a cru que l'Antiquité tardive, au fond, était quelque part une anticipation de notre modernité.
0: Mais encore une fois, professeur Englebert, ça nous parle de nous, alors, tout ce que vous nous dites là, plus que peut-être d'hier.
1: Ben oui, c'est le gros problème des gens, c'est que les gens font de l'histoire en pensant au présent plutôt qu'en pensant au passé. Alors, fondamentalement, l'histoire, C'est pas seulement une connaissance sur le passé, mais c'est une manière philosophique de vivre le présent.
0: Il y a un livre qui est paru dans le monde anglo-saxon il y a quelque temps et qui remettait de façon très très forte cette notion, remettait en cause la notion d'antiquité tardive en disant qu'on avait un petit peu glorifié, montré trop les bons côtés de cette période-là et qui voulait faire revenir le balancier. Est-ce que c'est symptomatique de quelque chose qui arrive ou...
1: Bon, en fait, l'origine de ce mouvement remonte en 1999 à un article écrit par un des meilleurs historiens italiens qui s'appelle Andrea Gherardini, qui a écrit un article qui s'appelait « Explosione del tardo antico », donc l'explosion de l'antiquité tardive, où il tirait au bazooka, c'est un article volontairement polémique, sur la notion justement d'antiquité tardive, positive et longue, développée par Brown, mais surtout par ses épigones qui étaient moins bons que lui. Et cet article est très important parce qu'il pose d'excellentes questions auxquelles on n'a pas vraiment apporté de réponse depuis 15 ans. Alors, il y a quand même effectivement des gens qui ont commencé à critiquer l'idée d'une antiquité tardive trop longue, c'est-à-dire qui insiste trop sur les continuités et qui, du coup, omet les ruptures liées aux invasions, à la peste de Justinien, au déclin du commerce méditerranéen, ce genre de choses, qui sont quand même des choses tout à fait importantes. Et vous avez eu depuis 2005, effectivement, quelques ouvrages qui ont fait ça. Alors, ce sont des ouvrages qui ont été publiés à Oxford. Les collègues qui ont effectivement apporté des arguments, leurs arguments sont réellement recevables. Et effectivement, il n'est pas évident de supposer qu'il y a une longue late antiquity et que la continuité s'impose. C'est un problème qui n'est pas totalement résolu aujourd'hui. Ce que je peux simplement vous dire, c'est qu'à Jinan, par exemple, il y a 15 jours, tous les intervenants ont en fait défendu une antiquité tardive courte. C'est-à-dire qu'il va contre le modèle, disons, de la nouvelle orthodoxie d'une antiquité tardive longue, spontanée aujourd'hui. Il y a 15 jours, personne n'y croyait, si vous voulez. Donc il est tout à fait possible que l'on va remettre ça en... Mais si jamais on remet donc ça en cause, on ne fera en fait que retrouver la position de Mazzarino et de Marou des années 40. Il ne faut pas croire que ça sera non plus... Alors, c'est pas... Néanmoins, il y a eu des progrès des connaissances et des problématiques. Donc, ce n'est pas un retour du Late Roman. Ce n'est pas un retour du Bas-Empire. Ce sera effectivement une nouvelle antiquité tardive, mais qui sera courte.
0: Et qui fera plus consensus.
1: Ça, on verra. Une chose à la fois. Ce n'est pas parce que ça commence à se dégager que ça va être accepté par tout le monde. Parce qu'évidemment, si jamais ça se développe, vous comprenez que ça va quand même poser des problèmes du point de vue institutionnel, que ce soit pour le centre d'Oxford ou que ce soit pour le Journal of Late Antiquity. Si on commence à leur dire, vous savez, c'est bien gentil, mais ça ne tient pas debout, vos théories, ça va leur poser des problèmes psychologiques.

0: Vous avez, dans un de vos écrits sur l'Antiquité tardive, sur l'historiographie de l'Antiquité tardive, écrit « Il s'agit d'une période où on inventa une nouvelle conception du monde et des relations sociales inédites entre les humains et avec le sacré. » J'aimerais ça que vous preniez 2 minutes pour m'expliquer ça, parce que je trouve que ça résume assez bien certains aspects de l'Antiquité tardive.
1: Alors, les relations sociales inédites entre les humains et avec le sacré, c'est pas de moi, c'est de Brown. Donc ça, il faut rendre à César ce qui lui appartient. Brown a non seulement décrit l'Antiquité tardive en 71 dans son livre, mais il a essayé ensuite en 78, dans un livre qui s'appelle en français « Genèse de l'Antiquité tardive », il a essayé de donner une définition. Et Brown en a proposé une qui, à mon avis, n'est pas suffisante, mais peu importe. Il est quand même le seul jusqu'ici à avoir essayé. Donc, si vous voulez, il faut bien réfléchir là-dessus. Et l'idée de Brown, c'était qu'en fait, l'Antiquité tardive se caractérisait par une évolution du sens du sacré. Que le sens du sacré dans le monde classique, et donc, entre guillemets, païen, était lié en fait au lieu. Le sacré était lié à des lieux, à des sanctuaires, à des temples, etc. Tandis que le sacré a chez les chrétiens, mais pas seulement, parce que c'est également vrai chez les néoplatoniciens. Donc c'est bien un phénomène religieux qui transcende, dont le christianisme est le principal représentant de cette nouvelle tendance religieuse, mais il n'est pas la seule. Simplement, historiquement, c'est lui qui l'emportera à un moment donné. Et donc le sacré, à partir des années 250 environ, 200 ou 250, en fait se concentrerait non plus sur des lieux, mais sur des personnes. Et c'est la théorie du holy man, mais le holy man de Peter Brown, en fait, n'est que la traduction anglaise du theos aner en grec, à savoir de l'homme divin. Et selon Brown, ce serait ce déplacement de la conception du sacré depuis des lieux jusqu'à des personnes vivantes, des saints thaumaturges, par exemple, comme Saint Martin ou ce genre de choses, ou bien des personnes mortes, le culte des reliques, qui effectivement serait la principale marque de l'Antiquité tardive. Alors, c'est une hypothèse intéressante, c'est pas suffisant, ne serait-ce que parce que ça pose un problème, vu que l'islam rejette ça, et que dans une Antiquité tardive longue, il faut bien intégrer l'islam, donc là, ça pose problème, ça devient même contradictoire, mais disons que ça fait partie des aspects effectivement importants et intéressants, disons c'est à intégrer dans une réflexion plus globale, mais ça fait partie des nouveaux aspects de la conception du monde, si vous voulez. Cet aspect-là particulièrement, mais bon, il y en a d'autres après, évidemment.
0: Professeur Englebert, vous venez de publier, il y a quelques mois, en 2014, un ouvrage qui a été traité par la critique comme étant intelligent, brillant, captivant. Donc, un ouvrage totalement différent de tout ce qu'on vient de parler, même si ça a été nourri par vos années de réflexion et d'enseignement, qui s'intitule « Le monde, l'histoire, essai sur les histoires universelles ». Comment vous expliquez tout d'un coup, c'est peut-être pas tout d'un coup, il y a peut-être une logique qu'il faut comprendre, pouvez-vous nous l'expliquer?
1: Alors oui, en fait, c'est pas du tout tout d'un coup. lorsque j'étais au Mexique, donc il y a très très longtemps, effectivement, j'ai réfléchi sur toute une série de choses et j'avais voulu en fait commencer à écrire quelque chose sur la longue durée, puisque j'étais évidemment très très brodélien, et je le suis toujours d'ailleurs. Et je me suis vite rendu compte que j'avais des idées, mais que je ne pouvais pas les démontrer. Parce que tout simplement, je ne savais pas travailler comme un historien. Et qu'avoir des idées, c'est bien, mais les démontrer, c'est beaucoup mieux. Ce qui fait que c'est pour apprendre à démontrer, en fait, en histoire, que j'ai décidé, à ce moment-là, de faire une thèse, etc. Donc en fait, je n'ai pas fait une thèse pour faire carrière, si vous voulez. J'ai fait une thèse pour apprendre à démontrer en histoire.
0: Puis est-ce que c'est peut-être une formation scientifique qui vous a amené là?
1: Effectivement, je suis d'origine scientifique. J'ai d'abord fait des mathématiques et de la physique. Et donc, je suis soucieux, très soucieux, de ce qu'est une démonstration, de ce que sont les exigences de la méthode. Et c'est peut-être une spécificité personnelle par rapport à la plupart de mes collègues qui, eux, sont d'origine, disons, littéraire. Et donc, m'étant rendu compte que je ne pouvais guère démontrer mes idées, je me suis dit qu'il fallait bien que j'apprenne à le faire, donc j'ai décidé de faire une thèse, et puis bon, il se trouve que ça m'a permis effectivement de faire carrière, mais ce n'était pas à la limite le but premier. Alors donc, j'ai fait ma thèse, après j'ai fait mon habilitation, après j'ai fait le nouvel Clio qui était la synthèse, et donc après, si vous voulez, 20 ans d'apprentissage, de démonstration en histoire, Eh bien, je me suis dit, bon, bah, maintenant, j'ai les moyens de faire, non pas le livre que je voulais faire 20 ans plus tôt, parce que maintenant, je sais très bien que ce n'était pas du tout le bon sujet, mais quelque chose, disons, comme ça. C'est-à-dire quelque chose qui soit à la fois sur la longue durée historique et également sur une vaste spatialité culturelle, puisque, effectivement, en plus de m'intéresser à l'histoire à toutes les époques, et ça, c'est un avantage d'être antiquisant, parce que vous êtes obligé de savoir, évidemment, vous commencez au début, mais vous savez ce qu'il y aura après. Donc, tandis que si vous travaillez sur une époque plus récente, vous n'êtes pas obligé de savoir ce qu'il y a eu avant. Vous êtes antiquisant, vous n'êtes pas obligé d'être préhistorien, mais vous êtes obligé de savoir ce qu'il y a après. Bon. Donc, l'Antiquité, surtout l'Antiquité tardive, parce que l'Antiquité tardive vous oblige à connaître le monde classique, donc la culture classique depuis Homère, et tous les aspects religieux, païens, etc. Mais ça vous donne également, évidemment, accès à la culture chrétienne, ce qui vous permet quand même de comprendre l'essentiel du Moyen-Âge et de l'époque moderne. Quant à l'époque contemporaine, comme on vit dedans, on a quand même quelques notions dessus. Donc, si vous voulez, c'est un très bon emplacement stratégique d'un point de vue chronologique pour avoir un vaste panorama, tout simplement, sur le monde. Comme en plus de ça, j'avais beaucoup voyagé très jeune et j'avais vraiment découvert beaucoup, beaucoup de choses, le fait d'aller lire des choses d'ailleurs, bon, pas toujours dans les langues originales, évidemment, je ne connais pas toutes les langues du monde, mais bon, en tout cas d'avoir la curiosité d'aller les lire, et ensuite éventuellement d'aller lire des ouvrages plus spécialisés, et de demander conseil à des collègues spécialistes, évidemment, sur des sujets où je n'ai pas accès à la littérature de manière directe, bah, tout ça faisait, disons, que j'étais bien armé pour pouvoir aborder un sujet vaste. Et le sujet, le thème de l'histoire universelle, alors, m'était déjà assez familier pour une raison simple, c'est que les chrétiens de l'Antiquité tardive, parce que justement ils avaient dû à un moment donné écrire une histoire du salut, s'étaient inspirés des histoires universelles écrites par les classiques, par les païens. Quelqu'un comme Eusèbe de Césarée est à mettre en parallèle, par exemple, avec Diodore de Sicile. Eusèbe connaît Diodore et il réfléchit par rapport à lui pour. Donc, si vous voulez, en gros, je connaissais déjà toutes les histoires universelles et toutes les chroniques universelles antiques, classiques et chrétiennes. Ça me faisait déjà une bonne base de départ, si vous voulez. Et en plus de ça, l'histoire universelle est intéressante comme thème parce que, si j'ose dire, c'est le thème maximal. C'est-à-dire que du point de vue des méthodes, qui est le centre absolu de mon intérêt pour l'histoire, le problème des comment on peut comprendre quelles sont les méthodes à mettre en œuvre pour pouvoir comprendre les textes, pour comprendre le passé, pour pouvoir écrire en fait de l'histoire aujourd'hui. Ça pose des tas de problèmes des méthodes qui sont généralement certains sont conscients. Mais d'autres ne sont pas forcément bien développés, généralement par les collègues, et donc c'est toujours embêtant de faire des choses de manière inconsciente. Parce que, du coup, on n'est pas assez lucide, on ne pose pas forcément les problèmes de la meilleure manière qui soit. Donc l'histoire universelle vous oblige à pousser tous les problèmes de méthode au paroxysme. Vous êtes obligé de vous dire, mais logiquement, un historien n'a pas besoin de se poser toutes ces questions-là lorsqu'il traite d'un sujet normal, parce que justement, c'est un sujet normal. Si vous voulez réfléchir sur l'histoire universelle, vous êtes obligé de vous poser des tas de problèmes en plus qui, en fait, existent de manière sous-jacente dans n'importe quel écrit sur l'histoire, mais donc qu'on n'a pas besoin de mettre sur la table pour pouvoir réellement faire simplement un commentaire d'inscription. On n'a pas besoin d'avoir recours à l'histoire universelle. Mais il y a, donc, d'un point de vue non seulement de la curiosité intellectuelle, mais aussi de la réflexion sur ce qu'est l'histoire, et pas seulement des problèmes de méthode, mais des problèmes épistémologiques, eh bien là, le thème de l'histoire universelle était passionnant. Et j'insiste là-dessus pour une raison simple, alors je vais dire quelque chose qui va sans doute vous paraître énorme, mais c'est profondément juste. En fait, les historiens pensent peu, et je trouve qu'ils pensent infiniment moins que d'autres dans les sciences humaines et sociales. C'est-à-dire, de manière générale, les historiens pensent, réfléchissent sur ce qu'ils font et à ce qu'ils font, beaucoup moins que les géographes, les anthropologues ou les sociologues. Ça, c'est une évidence absolue. Et c'est une évidence qui s'explique, hein, historiquement. C'est parce que, tout simplement, la sociologie, l'anthropologie ou l'ethnologie et la géographie sont nées au XIXe siècle, dans une époque que l'on appelle rétrospectivement le positivisme, c'est-à-dire une époque où le modèle scientifique était le modèle scientifique dur de la physique newtonienne, etc., ou de la biologie qui se construisait à l'époque. Et donc l'idéal de tous ces gens-là, ça a été de devenir une vraie science. Bon, évidemment, en réalité, ils n'y sont jamais parvenus. Enfin, il y a peut-être quelques-uns qui y ont cru, mais concrètement, c'est non. Il n'y a jamais eu de vraie science là-dedans. Mais du coup, ça les a obligés à beaucoup réfléchir sur ce qu'ils faisaient. Alors, les historiens auraient dû se poser les mêmes questions, puisqu'en réalité, l'histoire que nous écrivons aujourd'hui, elle naît également au XIXe siècle, elle est l'héritière directe de ce qu'on a inventé au début du XIXe siècle à Berlin. Le problème, c'est que et il y a eu effectivement un certain nombre d'historiens qui ont réfléchi à leur méthode. Le plus important au XIXe, bon, c'était les Allemands, évidemment, Droysen d'une part, et puis Dilthey de l'autre. Bon. Mais, et puis Weber, bien sûr. Mais la plupart des historiens n'ont pas eu besoin de se poser ce genre de questions parce qu'ils ont raisonné de la manière suivante. Ma foi, on fait l'histoire depuis 2500 ans, depuis Hérodote. Donc, c'est évident, c'est normal de faire de l'histoire, on n'a pas besoin de se justifier, on n'a pas besoin de se casser la tête pour ça. Voilà, on fait l'histoire et puis c'est bon.

0: Il n'y a pas aussi l'aspect d'une facette littéraire dans l'histoire pendant très longtemps dans la tradition?
1: Alors, il y a également eu aussi, effectivement, cette dimension littéraire qui faisait que l'histoire devait être un récit. Alors après, ça dépend beaucoup, ça dépend des pays. La dimension littéraire était plus forte en France parce que la France était le pays qui a inventé la littérature. Enfin, je veux dire, le mot littérature est né en France. Donc, et au 19e, effectivement, la littérature avait une passion française absolue. Donc l'histoire se devait également d'être très littéraire. Et puis, de ce point de vue-là, les Allemands, eux, ont été plus méthodiques. Et c'est pour ça que c'est en Allemagne et pas en France qu'on a inventé les méthodes de l'érudition philologique, traditionnelle. Ça commence en fait plutôt dès le 18e à Göttingen, en fait, c'est mis au point. Et puis après, c'est repris à Berlin vers 1820. Mais bon, toujours est-il que les historiens ne se sont pas posés autant de questions que les autres, et jusqu'à aujourd'hui. Et puis, ceux qui se posent des questions aujourd'hui sur la méthodologie ou l'épistémologie de l'histoire, ils doivent être divisés en deux catégories. La première, c'est ceux qui ont déjà prouvé qu'ils étaient de bons historiens et qui, après 20 ou 30 ans, si j'ose dire, de pratique, donnent leur avis sur la question. Ce sont les livres absolument classiques, mais toujours absolument essentiels et décisifs, de Fèvre, de Marc Bloch, de Maroux, de la connaissance historique, de Paul Venn, comment on écrit l'histoire. Ça, c'est une tradition française où, en fait, il faut avoir fait 20 ou 30 ans d'histoire avant de se mettre à écrire, à réfléchir sérieusement sur le sujet.
0: Et c'est des ouvrages qu'on recommande encore aux étudiants qui commencent des études en histoire.
1: Et c'est normal, puisqu'effectivement, ce sont des ouvrages qui ont été écrits par les meilleurs historiens de leur temps, après, si vous voulez, avoir fait carrière. Donc, ils savent de quoi ils causent. Et puis à côté de ça, vous avez tout un tas de gens qui réfléchissent sur ce qu'est ou ce que devrait être l'histoire, mais qui n'en ont pas fait assez. Et ces gens-là, assez souvent, ne sont pas très intéressants objectivement pour nous, parce qu'ils parlent de choses, oui, bon, bah, pourquoi pas, mais le vrai problème, c'est ça va vous faire un bon commentaire de document. Et ça, c'est pas toujours évident. Bon, donc, si vous voulez, il y a ça. Alors, aborder l'histoire universelle, c'est également me permettre d'aller me poser plein de questions sur l'épistémologie, et c'est évidemment ça qui m'intéressait. Donc, la longue durée d'une part, la spatialité culturelle, les problèmes épistémologiques, si vous voulez. Oui, je peux dire que, en fait, je suis devenu historien pour écrire ce genre de livre, ce qui fait que, de mon point de vue, c'est absolument cohérent. C'est pas un livre qui serait, si vous voulez, déviant par rapport à ma carrière. Non, c'est à la limite, j'ai fait carrière pour écrire ça.
0: Est-ce qu'on pourrait dire que vous avez fait une forme de cadeau en écrivant ce livre-là? C'est du travail, j'entends, c'est sûr, mais je veux dire, c'est comme somme, quelque chose qui répond à des attentes.
1: Ça fait 1200 pages, donc je ne sais pas si c'est un cadeau pour le lecteur. Mais pour moi, oui. Oui, bien sûr, parce que d'abord, j'ai appris plein de choses. Je me suis obligé à aller lire plein de choses. J'ai appris plein de choses sur comment on pouvait écrire sur la totalité du passé, en islam, en Chine. Je me suis posé des questions sur y a-t-il ou pas une tradition comme ça en Inde ou bien chez les Mayas. Enfin, c'est passionnant. Et non seulement c'est passionnant, mais en plus ça n'a jamais été fait.
0: Cet ouvrage est, à ce qui me semble, à la fois une enquête historique, à la fois un essai philosophique, à la fois, je dirais, une réflexion épistémologique. Il y a beaucoup de choses.
1: Oui,
0: c'est très, très riche.
1: Oui, il y a fondamentalement trois choses. Bon. Alors la première partie, question de méthode, ça va être de dire quels sont les mots qu'on emploie. Donc, histoire universelle, mais aussi histoire mondiale, histoire générale, histoire globale. Alors, depuis quand ces mots existent? Depuis quand ces mots ont-ils le sens que nous leur donnons aujourd'hui? Par exemple, histoire mondiale, ça existe seulement après la Première Guerre mondiale. Ça n'existe pas avant.
0: Alors qu'on ne l'appelait même pas la Première Guerre mondiale à l'époque.
1: Non, on l'appelait la Grande Guerre.
0: C'est ça.
1: Mais en 1918-19, on commence à avoir les premiers écrits qui expliquent que... en fait, on va pouvoir penser une histoire mondiale, à cause de la guerre, dont on a compris qu'elle est mondiale. Voilà. L'histoire globale,

0: sens des mots change. Et donc, en fait, on ne comprend plus. Alors, c'est tout à fait passionnant déjà de voir que des mots qui paraissent évidents, parce qu'on a l'impression que les mots décrivent le monde, mais en réalité, ils le construisent. Donc, en fait, on a l'impression que, bah oui, l'histoire mondiale, l'histoire générale, l'histoire globale, ça existe, universel, ça existe. Non, ça n'existe pas depuis tout le temps, ça existe seulement depuis un certain temps, et un temps qu'on peut dater.
1: Mais vous voyez la nécessité de remonter quand même dans le temps jusqu'à des millénaires avant Jésus-Christ dans votre enquête.
0: Oui, alors bon. Premier point, donc, c'est l'étude sur les mots. Ensuite, qu'est-ce que ça veut dire universel ? C'est bien gentil. Alors en fait, je définis l'universalité comme une somme de totalités. Il y a différentes totalités possibles. Totalité chronologique, totalité géographique, totalité ethnologique ou ethnographique, totalité thématique, totalité des points de vue, bon, etc. Alors ces critères ne sont pas tous présents à toutes les époques. Par exemple, la totalité des points de vue, ce qu'on développerait aujourd'hui en disant il n'y a pas que le point de vue des dominants, mais aussi les autres, les subaltern studies ou ce genre de choses, forcément, c'est une idée moderne, enfin récente. On ne peut pas demander à un historien du Moyen-Âge de penser à ça. Je veux dire, on ne peut pas lui reprocher. Donc, on ne va pas commencer à dire « Ah ben non, il ne faisait pas l'histoire universelle parce qu'il ne faisait pas les subaltern studies. » C'est complètement absurde comme raisonnement. Autant dire que Vercingétorix a perdu Alésia parce qu'il n'avait pas d'artillerie. Enfin, c'est ridicule. Je veux dire, ça ne tient pas debout. Donc, il faut à chaque fois, évidemment, comprendre que l'histoire universelle ne signifie pas la même chose à chaque époque. Et qu'il faut comprendre quels sont les critères d'exigence et de méthode de chaque époque.
1: Est-ce que ce que vous appelez chronodaté, à un moment donné, cette idée que c'est toujours par réflexion avec le présent qu'on regarde cette histoire universelle-là aussi?
0: Disons que si jamais on est historien, on fait quand même l'effort de remettre dans le contexte. Donc ça, du point de la méthode, ça se comprend. Après, alors un point également tout à fait intéressant, c'est qu'une fois qu'on a expliqué ce que c'est que l'universel, il faut bien expliquer un peu ce que c'est que l'histoire. L'histoire comme récit. Parce que l'histoire, en fait, et là aussi c'est quelque chose qui n'est pas du tout évident aujourd'hui, l'histoire est une relation au passé. Mais toute relation au passé n'est pas de l'histoire. Alors ça, c'est un point absolument fondamental, parce qu'aujourd'hui, vous entendez des âneries, mais absolument partout. À savoir que n'importe quel peuple aurait eu une histoire. Alors, si c'est pour dire que n'importe quel peuple, évidemment, n'échappe pas au devenir, ça, je suis absolument d'accord. Mais si c'est pour penser que n'importe quel peuple avait une relation historienne au passé, alors ça, c'est totalement faux. En fait, il y a une minorité de cultures qui se sont pensées par rapport au passé sous le prisme de l'histoire. La grande majorité des cultures humaines s'est pensée sous le rapport du mythe ou bien sous le rapport de l'épopée, par exemple, mais pas du tout sous le rapport de l'histoire. Alors vous allez me dire, alors qu'est-ce que j'appelle un récit historien ? Alors c'est très simple, j'ai deux critères, donc là c'est très simple. Un récit historien se caractérise par deux choses. Premièrement, une prétention à dire la vérité. C'est-à-dire à parler de choses qui ont existé. Attention, je dis une prétention. Ça ne veut pas dire que ce que raconte le récit est vrai. Mais ça veut dire que pour être défini comme historien, l'auteur doit dire « je vais en fait raconter la vérité ». Après, on va pouvoir vérifier s'il a été un bon ou un mauvais historien. Mais ça, c'est un autre problème, si vous voulez. Et puis, le deuxième point, c'est que ces événements que l'on va relater, dont on prétend qu'ils sont vrais, il faut pouvoir les dater. Donc, n'importe quel récit qui intègre une prétention à la vérité sur le passé et une capacité de datation peut être défini comme un récit historien. Et c'est une définition suffisamment large pour en fait concerner énormément de cultures, et donc j'insiste sur ce point-là, ce n'est pas une définition eurocentrique, car on la retrouve dans le Proche-Orient ancien, en Mésopotamie, on la retrouve en Chine. Et donc, ce n'est pas une définition eurocentrique.
2: Vous venez d'entendre la troisième partie d'un entretien que nous a accordé le professeur Hervé Englebert de l'Université Paris-Ouest, Nanterre-la-Défense.

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Comme nous l'avons discuté précédemment, un enjeu éthique se présente non seulement dans les situations concrètes qui soulèvent des questionnements sur ce qui est bien ou mal, juste ou injuste, ce qu'il est approprié ou non de faire, mais dans le contexte des tensions ou des conflits de valeurs qui peuvent survenir entre les personnes soignantes et les patients et son entourage, les membres de la famille, ses amis. Et parfois, les tensions et les conflits en nous-mêmes, en tant que personne malade ou personne souffrante ou en tant que personne soignante. Comme vous pouvez l'imaginer, il existe différentes façons d'aborder ces questions, cas et situations éthiques. Et comme la bioéthique est interdisciplinaire, on peut s'attendre à ce que les différentes voix autour de la table mettent en avant différentes façons de penser l'éthique. Cela permet d'apprécier pleinement la complexité des cas éthiques, mais cela nous amène également à nous demander que faire lorsque différentes approches nous encouragent à procéder de manière différente. C'est là qu'un dialogue constructif est essentiel. Certaines personnes abordent l'éthique sous un angle utilitariste. Jeremy Bentham, un philosophe et juriste britannique, souvent considéré comme le père de l'utilitarisme moderne, affirmait que la nature a placé l'humanité sous le gouvernement de deux maîtres souverains, la douleur et le plaisir. C'est à eux seuls d'indiquer ce que nous devons faire aussi bien que de déterminer ce que nous ferons. Cette approche consiste donc à approuver ou désapprouver chaque action qui augmente ou diminue le bonheur d'un individu ou d'un groupe dont l'intérêt est en cause. Vous avez peut-être entendu parler de la célèbre maxime utilitariste « le plus grand bonheur du plus grand nombre ». D'autres abordent l'éthique sous un angle déontologique, inspiré par le célèbre philosophe allemand Emmanuel Kant, qui n'était pas d'accord avec Bentham, qui considérait l'éthique comme une lutte entre le bonheur et la douleur. Kant a plutôt fondé son approche sur le devoir. Le mot, en passant déontologie, vient du mot grec « déon », qui signifie « devoir ». En conséquence, le devoir est ce que l'être humain doit faire ou devrait faire lorsqu'il serait tout à fait raisonnable. Pour Kant, la bonne volonté est principe de base de tout bien. Vous avez peut-être entendu parler de l'impératif catégorique, étroitement lié à la pensée kantienne. Agis de cette manière comme si la maxime de ton acte devienne par ta volonté une loi générale. Et agis de façon telle que tu traites les êtres humains comme des fins et jamais tout simplement comme des moyens. D'autres encore abordent l'éthique sous l'angle de la vertu, de sollicitude ou des ressources de la théologie comme je le fais. Il existe également des approches féministes et narratives. Il existe une multitude de courants éthiques. Ils ont tous quelque chose à apporter. Une autre approche qui a suscité beaucoup d'intérêt et d'influence en Amérique du Nord est le principlisme, élaboré par deux philosophes américains, Tom Beauchamp et James Childress. C'est une approche centrée sur quelques principes dont l'application est censée mener à la résolution des dilemmes éthiques en milieu de la santé. Il y a quatre principes. L'autonomie, qui est fondée sur le respect du pluralisme éthique. Chacun doit pouvoir prendre les décisions selon sa propre conception de la vie bonne, peut-être informé par sa communauté d'appartenance. Plus que la règle d'or, faire à autrui le bien que tu voudrais qu'on te fasse, l'idée ici est plutôt faire à autrui le bien qu'il voudrait qu'on lui fasse. Lorsque nous évoquons le consentement libre et éclairé, lié au devoir d'informer suffisamment une patiente afin qu'elle puisse prendre une décision éclairée, et ce, librement, sans contrainte, cela relève de l'autonomie. La bienfaisance et la non-malfaisance sont des principes complémentaires. Le premier exige de la personne soignante qu'il ou elle recherche le bien-être du patient, tandis que la seconde vise à éviter de lui causer du tort inutile. Le quatrième principe est la justice, qui repose sur le respect des droits fondamentaux des individus et la répartition équitable des ressources disponibles, qui sont souvent limitées. Il est possible de suivre un cours complet sur ces quatre principes. Il y a beaucoup à dire sur chacun d'entre eux, mais je m'arrêterai là. Voilà donc plusieurs approches
ou plutôt des outils dont nous, les éthiciens et éthiciennes, disposons dans notre boîte à outils lorsqu'il s'agit de réfléchir de manière constructive à des questions et des cas éthiques.

Vous venez d'entendre Corée Andrew Labrecque, bioéthicien, professeur titulaire à la Faculté de théologie et de sciences religieuses de l'Université Laval.

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Bienvenue, chers amis, à cette nouvelle série radiophonique. Il me fait grandement plaisir de partager avec vous pendant les 6 prochaines émissions sur un personnage tout à fait fascinant. Un homme de notre époque qui a laissé ses traces, qui a été l'inspiration de tant et tant d'hommes et de femmes sur son chemin. Henri Roy. Fondateur de la jeunesse ouvrière catholique au Canada, et de l'Institut séculier Pidis, sa famille spirituelle, instigateur de nombreux projets apostoliques, précurseur d'une nouvelle vision pour le laïcat, Henri Roy était un véritable disciple de Jésus-Christ, animé d'une double passion, l'amour de Dieu et l'amour des âmes. Un siècle après sa naissance, Henri Roy continue d'être pour plusieurs une grande inspiration dans la recherche quotidienne de la volonté de Dieu. Son exemple est un stimulant qui renouvelle sans cesse cet engagement à être des chercheurs assoiffés de Dieu et des apôtres dans le monde d'aujourd'hui. Cette série de 6 émissions présente à la fois les grandes étapes de la vie de cet apôtre des temps modernes, ainsi que l'originalité de sa spiritualité. Un jour, un catéchète dans une des grandes cathédrales européennes, cathédrale où on admire ses vitraux extraordinaires, donnait sa catéchèse à un groupe d'enfants et il pose cette question aux enfants. Qu'est-ce qu'un saint? Qu'est-ce qu'une sainte? Et voilà qu'un des enfants lève la main et dit, « Monsieur, un saint, c'est quelqu'un qui laisse passer la lumière. » Et l'enfant dit cela en pointant à un des vitrails. De fait, un saint, c'est quelqu'un qui laisse passer la lumière. C'est extraordinaire d'être dans une église et de voir le soleil qui passe à travers le vitrail et qui illumine tout l'intérieur de l'église. Un saint qui se laisse remplir, illuminer le cœur et la vie par la lumière de Dieu, c'est ça un saint. C'est ça une sainte. Envahis par la lumière de l'Esprit, les saints et les saintes, les saints et les sages, tout au long de l'histoire de l'Église, ont été des hommes et des femmes qui ont su marcher en présence de Dieu, mais aussi marcher dans la réalité, incarnés dans l'histoire, comme Jésus, présent au monde de son temps. La vie du père Henri Roy est une vie remplie de la lumière de Dieu. Il était un homme follement amoureux de Dieu et en même temps très, très proche du monde, des hommes et des femmes, des jeunes qui l'entouraient tout au long de sa vie. Sa vie d'apôtre, d'ailleurs, va nous le montrer comment les besoins des gens qui l'entouraient ont suscité chez lui parce qu'il était un homme de Dieu, un homme de prière, de grands projets. Débutons aujourd'hui, si vous le voulez, en regardant un petit peu comme à vol d'oiseau, une esquisse biographique. Regardons un peu sa vie. On est à l'aube du 20e siècle. La fébrilité est dans l'air dans le foyer de Théophile Roy et Joséphine Alain, en ce matin du 9 septembre 1898. On baptisera dans quelques heures en l'église Saint-Pierre et Saint-Paul de Lewiston, dans l'État du Maine, aux États-Unis, leur nouveau bébé, Henri. Né hier à peine, le 8 septembre, en la fête de la Nativité de la Vierge. Cet enfant vient s'ajouter au foyer où grandiront avec lui 2 frères, Léopold et Alphée, et 3 sœurs, Yvonne, Graziella et Laurette. Assez tôt, peut-être vers l'âge de 5 ans, Henri déménagera avec sa famille à Montréal, mais il gardera jalousement sa nationalité américaine et à plus d'une reprise dans sa correspondance, on peut constater la grande fierté qui l'habite d'être enfant de la patrie des Washington, des Lincoln, des Roosevelt. Des parents modestes, Henri saura dès sa tendre enfance ce qu'est la confiance en la divine providence. La famille Roy est pauvre,
mais cela n'empêche pas Henri de se former dans un esprit de charité envers les plus infortunés. Comme son père était boucher et marchand général, donc toujours bien en vue du public, Henri connaîtra de première main les grands besoins des familles qui l'entourent dans son quartier. Ce côtoiement quotidien de la pauvreté n'incommode ni Henri ni sa famille. Aux côtés de ses frères et sœurs, il se développe comme tout jeune de son âge. Cette riche ambiance humaine est bien complétée par une vie chrétienne profonde qui anime toute la famille. Joséphine, sa mère, joue un rôle primordial dans cette éducation de la foi. Voilà ce que le jeune Henri rappelle dans son journal lorsqu'il nous parle de sa jeunesse et de l'amour particulier de sa maman. Et je le cite. « Je me souviens parfaitement toute la douceur, tout le charme qu'eut sur mon petit cœur de 9 ans cette parole de notre Seigneur. Mon enfant, donne-moi ton cœur. » Parole que je lus dans une plaquette de préparation à la première communion de Paillard. J'étais en grande retraite et le silence était très rigoureux. Et avec quel plaisir je me rappelle ces heures de retraite que ma chère maman me facilitait de 1000 façons. Elle me prêtait sa chambre pour que j'en fis mon oratoire. Avec quel soin elle veillait à mon âme. Cette relation avec sa mère sera privilégiée. Conseillère, complice, confidente, Madame Roy guidera Henri vers cette vocation qui, dès son jeune âge, semble l'habiter. Elle l'accompagnera dans cette recherche de la volonté de Dieu sur lui jusqu'à son entrée au noviciat des Oblats de Marie Immaculée. Madame Roy décédera à peine 3 mois après l'entrée d'Henri en communauté.

C'est après ses études primaires à l'Académie Saint-Pierre, dirigée par les frères Maristes à Montréal, qu'Henri Roy fait la connaissance de la communauté des Oblats de Marie Immaculée, fondée par Mgr Eugène de Masnode. Il a 14 ans à peine, lors de son premier contact avec les Oblats, et rapidement, il est séduit par la devise de la communauté. Les pauvres sont évangélisés. Mais son entrée ne se fera qu'après un séjour sur le marché du travail et des études secondaires au séminaire des vocations tardives à Saint-Victor-de-Beauce. Henri Roy gardera un bon souvenir de cette période précédant son entrée en communauté. Tout au long de sa vie, il chérira des amitiés qui sont nées dans son milieu de travail, à la compagnie de construction Webster & Sons de Montréal. Son lien avec cette famille est pour lui une découverte de l'importance de la parole de Dieu dans la vie chrétienne. C'est une leçon de vie qui le suivra partout. Avant de quitter, à la fin de ses études, le séminaire Saint-Victor-de-Beauce, où il a bon succès, selon le rapport des Oblats à la veille de ses premiers vœux, Henri annotera dans un cahier son idéal. Ce mot d'ordre indispensable sera un phare qui le guidera au long des ans. Me sauver et sauver une foule d'âmes pour une vie tout entière au service de Dieu. Une vie d'amour et de pénitence. Voilà qui laisse présager une fidélité rigoureuse à la vocation qu'il entreprendra sous l'égide des Oblats de Marie Immaculée. Quelques lignes plus loin, il continue. « J'étais heureux d'avoir la vocation, car je me disais, « Ah, si le bon Dieu me fait la grâce d'être prêtre, je serai toujours sur la brèche, et le jour et la nuit. Le zèle de la gloire de Dieu me dévorera. Je pleurais sur l'indifférence, presque, des âmes vouées à Dieu, et je disais, « Acceptez-moi, Seigneur, afin que je fasse ce que ces personnes ne font pas. Acceptez-moi. Je veux m'user à votre service. » Des années 1923 à 1929, Henri apprendra ce que c'est qu'être Oblat de Marie Immaculée. En relisant les rapports périodiques qui marquent les étapes de cette époque, on y découvre un homme entièrement donné, livré. Les pères Oblats le tenaient en haute estime et reconnaissaient ses talents, son zèle et son amour pour Dieu. À lire les notes d'évaluation faites de son supérieur, Jean-Marie Rodrigue Villeneuve, futur archevêque et cardinal de Québec, on se rend vite compte qu'Henri était tout un homme, et pas nécessairement toujours facile à diriger. Voici ce qu'écrit Jean-Marie Rodrigue Villeneuve à son sujet. « Riche caractère, imagination féconde mais dominée, cœur très sensible, mais volonté très ferme. Entreprenant, plein d'initiative et de flair, légèrement petit maître, un peu susceptible et fier, mouvement vite réprimé, fatiguant à l'infirmerie, un peu trop personnage. Du talent, souci intellectuel, culture, observation, esprit, don de se renseigner sur tout et d'en user à point. Beaucoup de jugement et de réflexion malgré son activité. Ordre et méthode, entre gens et rare talent d'organisation. » Et son supérieur continue en écrivant, « Mène les affaires les plus délicates avec discrétion et savoir-faire. Écrit très finement. Parle bien public. Plus comme diseur que comme orateur. Sa nervosité et son activité nuisent au succès de ses examens et même à la profondeur de sa formation. Excellent religieux, pieux, dévoué, fidèle, soucieux de perfection, obéissant, humble, le zèle le dévore. Aura besoin de maîtriser toujours son activité incessante. Sujet appelé à rendre des services partout, vu son savoir-faire et son dévouement, mais a besoin d'être formé en profondeur. Il le sent, du reste, et s'y prête. A accepté généreusement les épreuves et restrictions à nombre de ses bons projets, qui se multiplient à l'infini du reste, et qui font que tout le monde met son adresse à contribution.
Le jour est enfin arrivé. Nous voilà le 25 mai 1929 en la cathédrale d'Ottawa. Henri Roy est ordonné prêtre. Un seul cri jaillit du cœur du jeune père Roy. Et voici ce qu'il écrit dans son journal. « Faites que je sois un saint prêtre, franchement saint, uniquement occupé à votre gloire, à l'utilité de l'Église, au salut des âmes. Ô Jésus, par Marie Immaculée, faites de votre Henri un saint, puisque vous en avez fait un prêtre. » À peine ordonné, ses responsables le nomment au juniorat des Oblats, à Chambly-Bassin. Il y lance avec des confrères la revue « L'apostolat des Oblats de Marie Immaculée », revue qui existe encore et qui aujourd'hui est connue sous le nom de « L'apostolat international ». Cet instrument devient vite une plateforme d'où le jeune prêtre peut crier à qui veut l'entendre son cri d'angoisse face à la jeunesse ouvrière. Ce cri ne tombera pas dans l'oreille d'un sourd. Monseigneur Georges Gauthier, alors évêque à Montréal, est inquiet de la montée du communisme dans les quartiers ouvriers de sa ville. Il connaît le travail que fait la JOC, la Jeunesse ouvrière catholique, en Europe, et souhaiterait profiter de ce même esprit ici au Canada. Après quelques tentatives infructueuses, il s'en remet aux Oblats pour que ceux-ci l'aident dans cette tâche. C'est ainsi que la grande aventure jossiste d'Henri Roy commence. Elle ira s'intensifiant, l'obligeant de laisser ses activités au juniorat et à la revue L'Apostolat. Mais cela ne le trouble pas outre mesure, tout emballé qu'il est par ce nouveau projet de la JOC, la Jeunesse ouvrière catholique. À partir de ce moment, le père Roy répond davantage à Mgr Gauthier qu'à ses supérieurs Oblats pour ses engagements apostoliques. Et jusqu'en 1939, c'est-à-dire presque une décennie, c'est une succession ininterrompue d'activités, d'œuvres, de voyages. C'est une riche époque qui mérite d'être étudiée de façon plus approfondie pour y déceler les premiers fruits de la JOC au Canada. Et nous le ferons dans une émission un peu plus tard. Le père Roy est enthousiaste. « Le bon Dieu est jossiste, dit-il, et les faveurs les plus étonnantes nous tombent dessus. » Il a bien raison. Quand on fait la liste des œuvres entreprises entre les années 1931 et 1939, on en reste estomaqué. Organisation, animation de nombreuses sections de la JOC et de la JOC féminine. Lancement d'un journal, la Jeune Ouvrière, qui deviendra tôt la Jeunesse Ouvrière. Publication d'un volume, un problème et une solution. D'ailleurs, le seul volume qu'Henri Roy écrira au long de sa vie. Fondation de la Société de propagande catholique romaine de la Bible, qui deviendra ce que nous connaissons aujourd'hui, la Société catholique de la Bible. Édition populaire des Évangiles, « Faites ça et vous vivrez », diffusée à près d'un million d'exemplaires.

Faites ça et vous vivrez. Je suis certain qu'en entendant ce titre, beaucoup d'entre vous qui êtes à l'écoute connaissez et probablement avez chez vous une édition de cet évangile populaire, les quatre évangiles en un seul. Ça a été l'un des premiers exemplaires de l'évangile que les ouvriers, que les gens, que les laïcs ont eu entre les mains ici au Canada français. En 1935, un premier congrès de la JOC pour lancer les services jocistes. Services d'orientation professionnelle, d'aide aux chômeurs, aux prisonniers, aux désemparés, organisation des loisirs pour la jeunesse. Et en 1939, un deuxième congrès général qui réunit une foule de 20 000 jeunes pour la célébration des fameux 100 mariages. Ce ne sont que les réalisations matérielles les plus importantes. Mais qu'est-ce à dire des transformations spirituelles dans le cœur de tant de jeunes ouvriers et ouvrières qui trouvaient enfin dans le Père Roy un Père, un homme de Dieu capable de les inviter au meilleur d'eux-mêmes. Dès son arrivée au port de New York le 4 novembre 1939, à peine débarqué du bateau qu'il ramène de son troisième voyage en Europe, le Père Roy doute bien que quelque chose se trame. Son ami, le Père André Gay, oblat mandaté pour cette tâche ingrate, l'avise qu'il a été remplacé comme aumônier général de la JOC canadienne. C'est le coup de grâce, il a 48 heures pour quitter Montréal. Mais où ira-t-il? Quelques années auparavant, le Père Roy avait rencontré les abbés Henri Brodeur et Achille Lettre du diocèse de Manchester, au New Hampshire, aux États-Unis. Ceux-ci lui avaient raconté combien ils essayaient tant bien que mal de lancer la JOC dans leur diocèse, et que l'évêque du lieu, Mgr John Peterson, souhaiterait bien voir ce mouvement prendre des racines solides en Nouvelle-Angleterre. Ne serait-ce pas là une terre d'accueil plus propice à son action? Quelques jours plus tard, sur l'invitation de Mgr Peterson, le père Henri Roy arrivait à Manchester. Le voilà de retour en quelque sorte chez lui, dans sa terre natale. Il devait consolider la JOC naissante. Mais pour qu'un mouvement de jeunes fonctionne, il faut des jeunes. C'est ainsi que rapidement, il se met à la tâche avec les jeunes franco-américains qui deviendront les premiers membres d'une nouvelle famille, l'Institut séculier pédis qu'il fonda. Je vous invite maintenant à écouter quelques extraits d'un témoignage d'un couple qui, à cette époque, en 1939, était des jeunes de la JOC. Georges Provencher et Lorraine Noël. Voici ce qu'ils écrivent. Nous avons rencontré le Père Roy à la fin de 1939, alors qu'il arrivait à Manchester pour y établir la JOC. En quelques mois, il a recruté des jeunes laïcs pour travailler et voyager avec lui afin de former des leaders au voir, juger et agir de façon à renouveler toute chose dans le Christ. Dans l'espace de quelques mois, 1800 membres se réunissaient chaque semaine pour partager l'Évangile, discuter un plan d'action et prendre les décisions nécessaires qui changeraient leur vie personnelle et leur milieu. Il a su canaliser nos qualités et nos faiblesses pour atteindre les buts spirituels de la famille. Nous étions âgés de 16 ou 17 ans et il nous a appelés à être leaders pour entreprendre des projets au-delà de nos attentes. Voilà, mes amis, c'est bien ça, le père Henri Roy, un homme qui savait faire confiance aux laïcs et aux jeunes de façon spéciale. Et continue, Georges et Lorraine, dans leur témoignage, en écrivant ceci. Nos propres vies et celles de plusieurs autres ont été transformées et mises au défi à un jeune âge. Alors que nous aurions pu être victimes des rues et des quartiers, nous avons été choyés de commencer dans la fleur de l'âge un cheminement spirituel incroyable par toute une vie au service du Seigneur. Parfois, ce cheminement a eu ses hauts et ses bas, mais le Seigneur Jésus et le Père Roy ne nous ont jamais abandonnés. Ce dernier disait que nos fautes et notre manque de zèle apostolique n'étaient que des étapes pour grandir en sainteté.
cela permettait de faire l'expérience de la miséricorde amoureuse du Seigneur Jésus. Le père Henri Roy était un prêtre qui aimait profondément et voulait que chacun cherche la sainteté. N'est-ce pas ce qu'il a fait lui-même dès son jeune âge? Il invitait chacun au dépassement, dans le don total. Le monde et parfois nos propres familles ne comprenaient pas toujours cet engagement. Nous avons eu le privilège de partager ses enthousiasmes, ses joies, ses tristesses, ses souffrances, et même parfois les persécutions subies dans son service au Seigneur. Le père Roy travaillait rarement seul, nous écrivent Georges et Lorraine. Il avait besoin d'être entouré par des personnes qui l'encourageaient quand naissait une nouvelle inspiration ou lorsqu'il voulait partager ses pensées, ses désirs. Nous n'étions pas toujours d'accord avec ses projets. Comme homme et prêtre, ce n'était pas toujours facile de travailler avec lui, mais nous le respections à cause de son profond engagement au Christ et à l'Église. Comme chacun de nous, il avait ses forces, ses faiblesses, mais le bien avait toujours le dernier mot. Il était le premier prêtre que nous avons connu, qui était vraiment dans le monde, et pas seulement rattaché à un presbytère ou à une paroisse. Il n'avait pas d'aurier qu'il pouvait appeler sien, comme le Christ dans le Nouveau Testament. Il croyait au contact, un à un, avec des jeunes qui avaient besoin de conversion. Le père Roy était un instigateur qui défiait l'Église d'aller sur les routes et aux croisées des chemins et à la rencontre des brebis perdues. Voilà pourquoi il voulait former, aux côtés d'hommes et de femmes laïcs engagés, des prêtres qui suivraient ses traces. Voilà, chers amis, quelques paragraphes du témoignage d'un couple qui aujourd'hui a déjà célébré 50 ans de mariage et qui ont été rencontrés, qui ont eu le témoignage de vie du père Henri Roy. Avec eux et d'autres jeunes, le père Roy construit en peu de temps une puissance apostolique. De Manchester, la JOC envahit tout le

l'interpellation du don total devient si forte que quelques jeunes comme Chick, Mike, Paul, Reggie, Eddie, George, Tinès, Frank, Lorraine et bien d'autres se réunissent chaque semaine pour creuser davantage ce désir. Une nouvelle famille spirituelle est née. À peine cette nouvelle famille apostolique voyait-elle le jour que la voilà disséminée aux quatre coins par la guerre de 1939 à 1945. C'est la Deuxième Guerre mondiale. Les États-Unis sont entraînés dans ce conflit et la conscription a vite fait vider presque totalement les rangs des sections masculines de la JOC. Restent quelques jeunes hommes qui ont évité la conscription et surtout des filles de la jeunesse ouvrière catholique féminine. Avec le Père Roy, ils maintiennent tant bien que mal le mouvement. La correspondance est l'outil de prédilection pour encourager et remonter le moral de tant de jeunes soldats partis à la guerre. La famille, comme on l'appelle, et le Père Roy s'y prête avec une fidélité extraordinaire, suscitant des miracles de générosité en Europe, en Asie, en Amérique du Sud et aux États-Unis. Voilà, chers amis, le début de l'histoire du Père Henri Roy, une vie tout au service du Christ, de l'Évangile, des ouvriers, des hommes et femmes de son temps.

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À la chronique Reflet, on retrouve le frère Maxime Allard. Il est dominicain, il est philosophe, il est professeur aussi. Et il nous parle de l'espérance. L'espérance quand tout vacille, comment on peut la retrouver? Comment on peut s'appuyer sur elle?

ça va pas de soi. Parce que vous trouverez toujours des Cassandres ou des Jérémies qui vont vous dire, ben,

0: ça va pas.
1: Mais en même temps, je crois que c'est pour ça que je dis, faut apprendre à espérer bien avant que tout commence à vaciller. C'est une façon de se dire, le monde créé par Dieu, est un monde où, oui, il y a du mal. Il y a beaucoup de mal, j'en conviens. Mais il y a aussi du bon. Parce que Dieu a créé un bon monde et il a créé un monde dans lequel les humains sont appelés à vivre. On suit un peu plus, j'en conviens, pour peut-être arriver à vivre et à bien vivre, mais plus que dans le Jardin de l'Éden. Mais même dans ce monde d'après le péché, on était capable d'arriver à du bien, de voir, de reconnaître du bien. Or, lorsque tout vacille, on devient facilement des, ce que j'appelle en bon français, des drama queens. C'est-à-dire, on dramatise tout et tout devient mauvais. Or, cette tentation-là, qui est une tentation rhétorique, on se crée des peurs de ce point de vue-là, c'est en y résistant et en essayant de regarder plutôt, est-ce qu'il y a du bien? Et quels biens sont difficiles désormais pour moi? Premier élément. Et deuxième élément, ce bien qui est difficile. Parce qu'il y a du mal dans le monde ou tout simplement parce que c'est un bien difficile à avoir. J'aimerais bien, vous savez, certains d'entre vous me connaissent, j'aurais rêvé d'être un très bon joueur de foot. Genre Maradona à l'époque, Pelé pour les plus vieux, et puis Ronaldo, puis Ronaldinho pour les plus jeunes, ou Zidane pour entre deux. Okay. J'aurais rêvé, mais qu'est-ce que vous voulez? À 18 ans, j'avais plutôt la forme parfaite. J'étais plutôt bouboule. Et j'aurais pu traverser une fois un terrain de foot, et puis je serais mort après. Okay. Donc, ce qui m'intéresse, c'est j'avais pas les conditions pour ça. Donc, mais j'aurais pu me dire, Maxime, c'est très difficile de jouer au foot. Fais de l'exercice, mange mieux, maigris, entraîne-toi, etc. Et tu pourras devenir un joueur de foot, au moins dans une ligue mineure pour amateurs et tout. Puis, une partie de ton rêve sera là. Mais ça aurait été très difficile. J'ai préféré faire la philosophie à la place. Puis, je regarde les parties de foot. Alors, c'était un bien difficile, mais il y avait quelque chose de réalisable, donc je pouvais, malgré toutes les difficultés, m'engager et continuer.

Dans son livre publié aux éditions du Septentrion, « Quand la mémoire s'en mêle », Monique Boucher-Matt nous raconte cet épisode où elle doit aller à l'épicerie, rencontrer Monsieur et Madame Proulx, les propriétaires de cette épicerie de quartier, deux personnes très gentilles.

Épicerie. Sitôt que je rentrais de l'école le midi, il arrivait souvent à maman de me dire « Garde ton manteau, j'aimerais que tu ailles faire quelques courses à l'épicerie ». Et je repartais aussitôt vers la rue Notre-Dame avec dans ma tête ma petite liste de choses à acheter. Pas même besoin de prendre de l'argent. Les achats étaient marqués et crédités à notre nom. Papa irait régler son compte au bout de la quinzaine, lorsque lui-même aurait touché son salaire. C'est ainsi que fonctionnaient tous les marchés d'alimentation dans les années 1930 et 40. Nos achats plus importants, qui se faisaient par téléphone, étaient livrés à domicile par un commis à bicyclette ou alors par un tricycle assez spécial muni d'une caisse pouvant recevoir plus d'une commande à la fois. Ces engins étaient généralement conduits par des garçons encore jeunes, mais cependant assez solides pour pouvoir transporter tous les paquets et les boîtes à travers les nombreux escaliers du quartier. Entre ces livraisons, il était fréquent de voir des enfants faire une course pour se procurer quelques articles de dernière minute, surtout à l'heure du repas. Je me rendais donc souvent à l'épicerie et la démarche me plaisait assez. Il faut reconnaître que M. et Mme Proux, les propriétaires de l'épicerie, étaient deux personnes extrêmement gentilles, comme ils seyaient à de bons commerçants et ils connaissaient à fond leur clientèle. Un bon mot pour chacun, même la petite fille assez timide que j'étais, se trouvait tout à fait en confiance en gravissant le large perron de bois qui menait à la boutique. De chaque côté de la porte d'entrée se trouvaient des barils contenant des pommes, des choux ou tout autre produit de saison, jusqu'aux longs sacs de charbon de bois empilés l'hiver parmi les pelles à neige et quoi encore. À la droite de l'entrée se trouvait une vitrine offrant en général les spéciaux du jour ou de la semaine avec les prix marqués à la main en grosses lettres accrocheuses. Nous étions encore loin des supermarchés actuels et beaucoup plus près du magasin général de village. Toute la façade extérieure se trouvait couronnée par une large bande de couleur verte sur laquelle était écrit en lettres contrastantes « P. Proux épicier. P pour prospère. » On ne pouvait trouver meilleur prénom, car le bien-nommé faisait en effet de très bonnes affaires, à en juger par l'achalandage de son commerce, l'efficacité de ses employés et la grosseur de sa voiture personnelle, une des plus belles du quartier. Ce n'était donc pas pour moi un grand effort que d'aller faire mon tour à l'épicerie plus d'une fois par semaine. Monsieur Proux, qui était un ami d'enfance de mon père, se tenait un peu partout dans le magasin ou dans l'arrière-boutique, causant avec tous et chacun, et surtout ne ménageant pas les compliments, ce qui personnellement me plaisait bien tout en me mettant un peu mal à l'aise. Ainsi, lorsqu'une de mes sœurs, qui était fort jolie, entra à son tour, il s'exclama un jour « Voilà Denise, la reine des Denises !» Ça, c'était Monsieur Proux. La reine en question avait fort heureusement assez d'aplomb pour soutenir un tel hommage. Je me dirigeais donc souriante et timide vers le bout du comptoir où se tenait Madame Proux, tout près de la caisse, et d'un énorme rouleau de papier à emballage qu'elle utilisait à tout moment pour envelopper les différents achats. Le téléphone à portée de main et le crayon sur l'oreille, elle inscrivait dans son carnet de commandes toutes les transactions qui se faisaient. C'était elle qui, à mes yeux, était l'âme de la boutique. Rien n'était préemballé dans ce temps-là, sauf peut-être le beurre et les œufs, mais le sucre, la mélasse et les pommes de terre étaient pesées ou mesurées dans des sacs de papier brun ou des bouteilles de verre. Quant aux biscuits, les étalages me faisaient rêver. Ils étaient présentés dans de grosses boîtes inclinées, alignées sur un support métallique et munies d'un couvercle vitré coulissant. Nous les achetions en vrac, mais c'était toujours un commis qui les manipulait. L'ère du self-service n'était pas encore arrivée. Quelle ne fut pas ma surprise et ma stupéfaction, un bon jour où je me présentais au magasin comme d'habitude, d'apercevoir bien en évidence sur le comptoir une grande feuille blanche remplie de mes dessins, des figures, des bonshommes en pied, enfin
une belle page de croquis comme j'en faisais si souvent dans mes temps libres et même parfois pendant que j'étudiais. Je reconnaissais bien mon style, mais comment diable mes dessins s'étaient-ils rendus là? Devant mon air étonné, M. Proulx me donna vite l'explication avec sa verve habituelle. L'aîné de sa famille, qui fréquentait les Beaux-Arts, était également livreur pour mes parents et avait été porter une commande chez une de mes compagnes de classe qui habitait tout près de chez moi. Sans être vraiment mon amie, elle avait apprécié, je pense, mes dons pour le dessin, au point de me demander un jour de lui en faire quelques-uns, ce que je fis. Les dessins en question étaient justement étalés sur la table, à côté de ses devoirs, lorsque le jeune Proulx, en déposant sa commande, s'intéressa lui aussi à mon œuvre et dit à ma compagne « C'est toi qui as dessiné ça, Jacqueline ?» Elle fut assez honnête pour lui dire qui en était l'auteur. Très intéressé, il lui demanda de lui céder ses dessins, prétextant que l'un des bons hommes ressemblait à son petit frère. Rien n'y fit, jusqu'au moment où il offrit de les lui acheter, ce qu'elle finit par accepter, pour la somme fabuleuse de 15 cents. C'est ainsi que je retrouvai mes dessins épinglés sur le comptoir de l'épicerie, mais lorsque j'appris la façon dont ils s'étaient rendus là, je n'appréciais pas trop. Comment ma copine pouvait-elle avoir vendu mon cadeau à mon insu? C'était loin d'être ma meilleure amie. Mais, à partir de ce moment, elle baissa drôlement dans mon estime. Je me retrouvais avec la gloire et les prunes. Quelques jours plus tard, lorsque papa rentra à la maison, après être allé à l'épicerie régler sa note, il me tendit de la part de M. Proulx un petit sac de papier dans lequel il avait placé 3 tablettes de chocolat qui m'étaient destinées. « C'est pour tes dessins, » me dit papa.

Parmi les activités qui s'en viennent, bien demain, samedi 27 juin à 10h, aura lieu l'ordination presbytérale de Pascal Coudé à la cathédrale de Chicoutimi. La célébration sera présidée par Monseigneur René Gay. Et Pascal Coudé va présider sa première messe le dimanche 28 juin à 10h30 à l'église Saint-Alexis et dans l'arrondissement de Labbé. Les beaux dimanches en musique à l'église Notre-Dame du Perpétuel Secours à Charny vont débuter bientôt. Ce dimanche 28 juin, on pourra entendre les petits chanteurs de Charlebourg, accompagnés à l'orgue par Conway Im. Le prélude a lieu à 9h et la messe elle-même débute à 9h15. Les messes estivales à l'église Saint-Dominique à Québec se poursuivent. Cette année, c'est la 35e édition. Ce dimanche 28 juin, à la messe de 10h30, on entendra la Schola Cantorum qui sera dirigée par Régis Rousseau.

Les concerts d'été de la cathédrale de Chicoutimi, ça reprend aussi cet été. Ce sont des concerts gratuits avec projection sur grand écran qui se déroulent le mardi à 20h. Le premier rendez-vous, c'est le mardi 30 juin. On entendra Céline Fortin et Régis Rousseau pour un concert d'orgue à quatre mains. Dans le cadre des fêtes du centenaire de l'Oratoire Saint-Joseph de Québec, on vous invite à une messe d'action de grâce qui aura lieu à ce sanctuaire le mercredi 1er juillet à 10h. On sera très heureux de vous accueillir au 560 Chemin Sainte-Foy, à Québec bien sûr. À l'Église unie Chalmers Wesley, on organise tous les mercredis de l'été des concerts gratuits. Ça débute à 12h05 et ça se termine à 13h05. Et le mercredi 1er juillet prochain, on pourra entendre Jean Côté, organiste, avec un concert qu'il a intitulé « Au Canada ».

Je vous parle maintenant d'un événement que l'on annonce qui s'inscrit dans le cadre du Festival d'opéra de Québec. De l'histoire à l'opéra, à la découverte du dialogue des Carmélites, ça se passera le dimanche 5 juillet prochain à 13h30. C'est une activité, un événement qui est organisé aussi avec le monastère des Augustines parce qu'il y a un lien avec cette production principale du festival cette année. L'opéra « Dialogue des Carmélites » de Francis Poulenc s'inspire d'un texte de Georges Bernanos, lui-même fondé sur le roman intitulé « La dernière à l'échafaud » de Gertrude von Lefort. Au cœur de cette œuvre se trouve l'histoire des Carmélites de Compiègne, 16 religieuses exécutées pendant la Révolution française. Contraintes de quitter leur couvent durant la Terreur, les Carmélites poursuivent discrètement leur vie religieuse grâce au soutien de familles de la région. Dans le contexte de la campagne de déchristianisation menée à partir de l'automne 1793, elles sont arrêtées en juin 1794, transférées à Paris, jugées par le tribunal révolutionnaire et condamnées à mort le 17 juillet de la même année. La rencontre donc du 5 juillet propose d'explorer le destin de ces religieuses et de mieux comprendre les transformations qu'ont connues les communautés religieuses à l'époque révolutionnaire entre dispersion, exil et recomposition. Elle permettra également de découvrir comment Francis Poulenc a transposé cette histoire dans l'un des opéras français les plus marquants du 20e siècle, tout en faisant écho à l'histoire du monastère des Augustines. Donc, pour cet événement, on a réuni Anthony Steinhoff, professeur d'histoire européenne et religieuse à l'Université du Québec à Montréal, Irène Brisson, musicologue et professeur retraité du Conservatoire de musique de Québec, bien connu sur les ondes de Radio-Galilée. L'animation de cette rencontre sera assurée par Catherine Ferland, historienne. Il y a plusieurs tarifs qui sont proposés pour cet événement. Le tarif engagé, dont le surplus permet l'accessibilité à tous au coût de 20 $. Le tarif régulier, c'est 16 $. Et le tarif parrainé, soutenu par les participants engagés, est de 12 $. Et pendant cette journée, le musée sera exceptionnellement accessible pour permettre la visite de la nouvelle exposition permanente « Résonance entre elle et nous ». Il est possible de se procurer des billets sur le site internet Eventbrite, mais ils seront aussi disponibles sur place le jour même de cet événement. On peut également réserver sa place à l'avance en faisant un appel au 418-694-1639 ou encore en écrivant à l'adresse internet programmation au singulier @monastere.ca. Je me permets, en terminant, de vous parler du Centre de prière de la Miséricorde situé sur la 19e rue à Saint-Côme-Linière. C'est un peu plus loin dans le temps, mais ça vaut la peine peut-être d'y penser à l'avance. On a prévu des sessions, une semaine de guérison intérieure qu'on appelle aussi agapé thérapie. Quel est le sens de ta vie et où vas-tu? Qui aura lieu du 9 au 14 août et aussi du 27 au 30 août. Tout est recréé par l'amour de Dieu. C'est une session de libération des conséquences d'abus sexuels. Pour information et inscription, le numéro de téléphone est le 418-685-3181.

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L'ange du Seigneur porta l'annonce à Marie, et elle conçut du Saint-Esprit. Voici la servante du Seigneur. Qu'il me soit fait selon sa parole. Et le Verbe s'est fait chair, et il a habité parmi nous. Je te salue, Marie, comblée de grâce. Le Seigneur est avec toi. Tu es bénie entre toutes les femmes, et Jésus, ton enfant, est béni. Sainte Marie, Mère de Dieu, prie pour nous pécheurs, maintenant et à l'heure de notre mort. Amen. Prie pour nous, Sainte Mère de Dieu, afin que nous soyons rendus dignes des promesses de Jésus-Christ. Que ta grâce, Seigneur notre Père, se répande dans nos cœurs. Par le message de l'ange, tu nous as fait connaître l'incarnation de ton Fils bien-aimé. Conduis-nous par sa passion et par sa croix, avec le secours de la Vierge Marie, jusqu'à la gloire de la résurrection.

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2: Ouverture du consistoire extraordinaire convoqué par le pape à quelques jours de la solennité des saints Pierre et Paul. Après la messe d'introduction, les cardinaux planchent par groupe sur des thèmes préchoisis et après avoir écouté le discours de Léon XIV. Le Venezuela à la recherche des survivants après le double séisme de mercredi soir. L'église sur le terrain est mobilisée. Nous entendrons le témoignage d'un frère missionnaire du Sacré-Cœur de Jésus basé à Caracas. Les Syriens et les Haïtiens réfugiés aux États-Unis pourront être désormais expulsés. Reportage au sein de la communauté haïtienne d'Atlanta en Géorgie. Et puis la Nouvelle-Calédonie aux urnes dimanche pour les élections provinciales. Une occasion pour les électeurs de dessiner le futur institutionnel de l'archipel.
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2: Bonjour. Début donc du consistoire extraordinaire convoqué par Léon XIV. Le pape ce matin en salle Paul VI a invité les cardinaux à vivre ces journées de travail dans un esprit de communion, de discernement et de responsabilité partagée. Le souverain pontife a présenté les quatre grands thèmes qui guideront leurs travaux, tous orientés vers une même finalité, aider l'Église à annoncer l'Évangile avec plus de fidélité, de liberté et de crédibilité. Les précisions de Moriba Camara.
4: La mission n'est pas l'une des nombreuses tâches de l'Église. Elle est sa raison d'être et précisément pour cette raison, elle devient aussi le critère qui oriente notre discernement. C'est ce qu'a affirmé Léon XIV à l'ouverture de ce deuxième consistoire de son pontificat. L'évêque de Rome a rappelé que la communion reste une conversion quotidienne nourrie par la prière, la confiance et l'écoute mutuelle. Il a également exhorté les cardinaux à regarder le monde avec les yeux de la foi afin de reconnaître la présence du Christ au cœur des réalités d'aujourd'hui. Les travaux de ce consistoire portent sur quatre grands thèmes: le regard de l'Église sur le monde, la culture du pouvoir et la civilisation de l'amour, la construction du bien commun et la mise en œuvre du synode. Pour Léon XIV, la synodalité est avant tout une attitude, une ouverture, une disponibilité à comprendre au service de la communion et de la mission. S'adressant directement aux cardinaux, le pape leur a demandé un soutien fort, explicite et public, les invitant à faire preuve de liberté, de franchise et de loyauté. Enfin, il a appelé tous les participants à se laisser guider par l'Esprit Saint afin de rechercher ensemble ce qui sert le mieux l'Évangile et le bien du peuple de Dieu.
2: Moriba Camara, et ce consistoire a officiellement commencé avec la messe célébrée par le pape ce matin en la basilique Saint-Pierre. Dans son homélie, le pape a invité les cardinaux à vivre ces deux journées en demeurant unis au Christ, les exhortant à promouvoir la paix, la collégialité, la synodalité au service de toute la famille humaine. Léon XIV a dénoncé par ailleurs avec force la guerre, affirmant qu'elle n'est jamais digne de l'homme et elle n'est jamais bénie par Dieu. Créés avec intelligence et volonté, les êtres humains sont appelés à résoudre leurs conflits en tant qu'êtres humains et non en tant que bêtes, même dotés d'armes hyper technologiques, a-t-il notamment déclaré. Le monde au chevet du Venezuela, plus de 24 heures après le double tremblement de terre qui a ravagé l'état de la Guaira au nord de Caracas, la capitale. Le dernier bilan est de 235 morts, mais pourrait être bien plus élevé, tant les dégâts matériels sont considérables. De nombreux immeubles ont été réduits à l'état de montagne de gravats. Les opérations de secours sont difficiles, l'aide internationale n'est pas toute arrivée encore sur place. L'Église prend sa part, le pape a fait un don de 100 000 euros à l'Église du Venezuela. Montant identique de la part de Caritas Internationalis à Caritas Venezuela. Sur le terrain, les paroisses et les diocèses s'organisent pour venir en aide à la population. Nous avons contacté le frère Davy Fuenmayor, missionnaire du Sacré-Cœur de Jésus basé à Caracas. Il nous explique comment le diocèse s'organise.
5: On va fournir une liste des églises de l'archidiocèse qui sont en mesure d'accueillir nos frères et sœurs pour la Sainte Eucharistie, lesquelles doivent être entièrement fermées jusqu'à nouvel ordre, et quelles sont les paroisses qui serviront de centre d'accueil pour les accueillir. Il n'y a pas beaucoup de maisons de retraite gérées par des religieuses, Dieu merci, dont les infrastructures ont subi des dégâts, et elles continuent d'accompagner les fidèles. Oui, les personnes âgées qui vivent vivent dans ces maisons tenues par des religieuses font savoir qu'ils ont peur, c'est tout à fait normal. De nombreuses écoles catholiques ont déjà été touchées au Venezuela. Les cours ont été suspendus par la présidente par intérim de la République pour les prochains jours. Nous restons attentifs à tout ce que nous demandent l'Église, l'archevêque et les évêques auxiliaires afin de continuer à apporter notre soutien. Ce peuple est un peuple très généreux, un peuple très conscient, un peuple qui a traversé de nombreuses situations complexes et qui a su y faire face. Et Dieu est providentiel, Dieu est très grand et nous continuerons d'avancer.
2: Des propos recueillis par Johan Pacheco de la rédaction hispanophone de Radio Vatican. Les Haïtiens et les Syriens réfugiés aux États-Unis sous la menace désormais d'une expulsion. C'est la conséquence de la décision de la Cour suprême rendue hier qui autorise Donald Trump à révoquer pour eux le TPS, le statut de protection temporaire accordé à certaines nationalités en raison de la situation dans leur pays. À Atlanta, en Géorgie, la communauté haïtienne redoute les conséquences. Le reportage sur place d'Edouard Maille.
6: Les clients patientent dans ce restaurant haïtien où Angie Vélis sert les plats. Né en Haïti, il a la nationalité américaine, mais dans son entourage, l'inquiétude est immense.
7: Chez ceux qui se sentent assez forts pour en parler, parce que certains ne veulent même pas en parler, rien que d'y penser, ça fait peur. Ils se disent, ils pourraient vraiment m'arrêter, là, dans la rue, du jour au lendemain.
6: Le TPS permet aussi de demander un permis de travail et gagner sa vie légalement.
7: Le marché de l'emploi est déjà très difficile, les opportunités sont rares. Si on leur enlève ça, on les rend encore plus vulnérables, on les expose à toutes sortes de dangers.
6: Certains bénéficiaires vivent ici depuis plus de 15 ans, explique France Bourget, trésorier de l'organisation du Front Uni pour la diaspora haïtienne.
8: Certains ont construit leur vie aux États-Unis, certains ont tué leurs enfants ici. Qu'est-ce qui va se passer pour ces enfants?
6: Et cela ne serait pas sans conséquence pour l'économie américaine. Les 350 000 Haïtiens avec le TPS génèrent presque 6 milliards de dollars par an selon une étude.
8: Un tiers des bénéficiaires du TPS travaillent dans le secteur de la santé. Leur départ aura donc forcément des conséquences, comme dans les maisons de retraite aussi. Mais dans la restauration également, ou encore les espaces verts, où beaucoup d'entre eux travaillent.
6: L'élu républicain au Congrès, Mike Lawler, s'est alarmé de cette décision, estimant que la fin du TPS pour les Haïtiens provoquera une crise dans les hôpitaux, les maisons de retraite et les structures d'aide aux personnes handicapées. Atlanta, Edouard Maille pour Radio Vatican.
2: Élection provinciale ce dimanche en Nouvelle-Calédonie, dans ce territoire français du Pacifique. Les tensions politiques qui ont culminé il y a 2 ans avec des émeutes meurtrières sont toujours vives. Les inégalités socio-économiques se sont aggravées. Alors quel impact aura ce scrutin sur l'avenir politique de l'archipel? Élément de réponse avec Mathias Chocha, il est professeur de droit public à l'Université de la Nouvelle-Calédonie.
9: L'impact, il va beaucoup dépendre des seuils de représentation. Les partis dissentristes, qui sont ni vraiment pour l'indépendance, mais qui sont aussi pour le maintien dans la France, plutôt ouverts sur des problèmes d'association avec la France, eh bien, ces partis se sont divisés à l'excès. Ce sont eux qui se sont divisés, pas les indépendantistes, vraiment. Et donc, il y a un risque réel qu'ils ne passent pas le seuil. Alors, c'est très simple. S'ils ne passent pas le seuil des 5% des inscrits, mécaniquement, les loyalistes seront réélus au sud, et d'ailleurs les indépendantistes au nord et dans les îles. Et donc ça fracturera encore plus le vivre ensemble, aboutissant à une division des populations, mais aussi à une non-représentativité du Congrès de la Nouvelle-Calédonie. Parce que vous pouvez avoir de l'ordre de 20-25% de la population qui ne sera pas représentée au Congrès à cause des divisions entre listes centristes. Alors si le Congrès n'est pas représentatif de la population, parce qu'il est composé en gros des deux blocs survivants, mais sans toutes les nuances, hein, ça ne va pas être bon pour le vivre ensemble, ça va être plutôt des politiques de confrontation.
2: Des propos recueillis par Cécile Mérieux. Voilà, c'est la fin de cette édition. Excellente journée à toutes et à tous.
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1: L'Évangile de Matthieu au chapitre 8, versets 1 à 4. Lorsque Jésus descendit de la montagne, de grandes foules se mirent à le suivre. Et voici qu'un lépreux s'approcha, se prosterna devant lui et dit, « Seigneur, si tu le veux, tu peux me purifier. » Jésus étendit la main, le toucha et lui dit, « Je le veux, sois purifié. » Aussitôt il fut purifié de sa lèpre. Jésus lui dit, « Attention, ne dis rien à personne, mais va te montrer au prêtre et donne l'offrande que Moïse a prescrite dans la loi. Ta guérison sera pour les gens un témoignage. »

Il faut regarder dans cet extrait de Saint Matthieu, au chapitre 8, versets 1 à 4, il faut regarder le premier verset. « Lorsque Jésus descendit de la montagne, il vient de prononcer dans l'évangile de Matthieu le discours sur la montagne, alors les paroles. » Ces paroles qui viennent de Dieu, ces paroles qui sont données aux auditeurs, aux gens qui sont là. Alors Jésus descend de la montagne et là il va passer de la parole aux actions, aux gestes de puissance qu'il va accomplir. Et c'est le début de plusieurs actions où la parole que Jésus a prononcé est maintenant fait comme le passage d'entrée dans la ville et dans les attentes et les soifs de toute cette humanité qui gravite autour de lui. Alors, c'est un lépreux. C'est quelqu'un qui est malade d'une maladie honteuse, d'une maladie qui reçoit une réprobation, parce que souvent, au temps de Jésus, la maladie est liée au péché. Le malade est pécheur et on essaie toujours de scruter ce problème du mal et de la maladie en se disant « Ah, cette personne a dû faire quelque chose de pas correct, donc elle est punie, elle est coupable d'un mal plus grand, d'un mal intérieur plus grand que sa lèpre ou sa maladie. » Alors cette personne qui vit en exclusion, elle est exclue de la communauté. Les lépreux devaient se promener avec des clochettes, avec toutes sortes de breloques qui devaient alerter les gens pour dire « nous sommes là, nous sommes de l'extérieur, on ne peut pas entrer dans la communauté ». Alors ils vivaient en dehors des villes. Donc un lépreux s'approche, c'est déjà quelque chose. Il s'approche de Jésus, il se prosterne. Alors, il a une marque de respect et de vénération envers Jésus. Et là, il dit quelque chose de touchant. « Seigneur, si tu le veux, tu peux me purifier. » Il me semble que c'est d'être loin dans la pauvreté. Il y a des pauvres qui s'accrochent à Dieu. Il y a des styles de pauvreté aussi qui crient, qui demandent, qui veulent arracher quelque chose à Dieu. Mais cette pauvreté du lépreux, c'est une pauvreté, il me semble, très grande. Il demande dans la liberté. Il n'impose rien à Dieu. Si tu veux, tu peux me purifier. Il manifeste à la fois sa croyance, sa foi intacte, mais en même temps, il laisse toute la place à la liberté de Dieu de venir jusqu'à lui. Il ne s'impose pas, il ne fonce pas sur Jésus. Il y a quelque chose de très, très, très touchant dans ce lépreux qui connaît sa misère et qui connaît les distances. Ensuite, Jésus va le toucher. Alors, c'est un geste que Jésus, comme rabbi, n'aurait pas dû faire, parce que selon la loi, on ne pouvait pas toucher un lépreux, c'est un impur. Voilà que Jésus va toucher à l'impur et il va le purifier parce qu'il est le pur, il est le cœur pur, il est la source de toute la pureté des êtres, non seulement pureté intérieure mais pureté extérieure. Et Jésus va le toucher en lui disant « Sois purifié ». Alors, le lépreux est purifié, il est guéri, et là, il y a une recommandation de prudence, une insistance de Jésus, « Ne dis rien à personne ». Alors, garde cela pour toi, mais voici la direction que Jésus lui donne, « Va te montrer au prêtre ». C'était le prêtre qui pouvait réintroduire dans la communauté civile, sociale et religieuse, le lépreux qui était purifié. Alors, va te montrer au prêtre et fais une offrande à Dieu, une offrande prescrite selon la loi de Moïse. Alors, Jésus fait comme un détour, c'est comme s'il n'arrête pas le guéri à lui-même, mais lui dit « ne dis rien à personne, sauf prends la direction qui est prescrite par la loi, va te montrer au prêtre, va te montrer qu'il constate ta guérison, qu'il l'annonce lui et fais une offrande. C'est tout ce que je te demande. Je ne te demande pas de prendre le haut-parleur et les trompettes et de crier partout. Non, prends ce chemin. »

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2: Ouverture du consistoire extraordinaire convoqué par le pape à quelques jours de la solennité des saints Pierre et Paul. Après la messe d'introduction, les cardinaux planchent par groupe sur des thèmes préchoisis et après avoir écouté le discours de Léon XIV. Le Venezuela à la recherche des survivants après le double séisme de mercredi soir. L'église sur le terrain est mobilisée. Nous entendrons le témoignage d'un frère missionnaire du Sacré-Cœur de Jésus basé à Caracas. Les Syriens et les Haïtiens réfugiés aux États-Unis pourront être désormais expulsés. Reportage au sein de la communauté haïtienne d'Atlanta en Géorgie. Et puis la Nouvelle-Calédonie aux urnes dimanche pour les élections provinciales. Une occasion pour les électeurs de dessiner le futur institutionnel de l'archipel.
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2: Bonjour. Début donc du consistoire extraordinaire convoqué par Léon XIV. Le pape ce matin en salle Paul VI a invité les cardinaux à vivre ces journées de travail dans un esprit de communion, de discernement et de responsabilité partagée. Le souverain pontife a présenté les quatre grands thèmes qui guideront leurs travaux, tous orientés vers une même finalité, aider l'Église à annoncer l'Évangile avec plus de fidélité, de liberté et de crédibilité. Les précisions de Moriba Camara.
4: La mission n'est pas l'une des nombreuses tâches de l'Église. Elle est sa raison d'être et précisément pour cette raison, elle devient aussi le critère qui oriente notre discernement. C'est ce qu'a affirmé Léon XIV à l'ouverture de ce deuxième consistoire de son pontificat. L'évêque de Rome a rappelé que la communion reste une conversion quotidienne nourrie par la prière, la confiance et l'écoute mutuelle. Il a également exhorté les cardinaux à regarder le monde avec les yeux de la foi afin de reconnaître la présence du Christ au cœur des réalités d'aujourd'hui. Les travaux de ce consistoire portent sur quatre grands thèmes: le regard de l'Église sur le monde, la culture du pouvoir et la civilisation de l'amour, la construction du bien commun et la mise en œuvre du synode. Pour Léon XIV, la synodalité est avant tout une attitude, une ouverture, une disponibilité à comprendre au service de la communion et de la mission. S'adressant directement aux cardinaux, le pape leur a demandé un soutien fort, explicite et public, les invitant à faire preuve de liberté, de franchise et de loyauté. Enfin, il a appelé tous les participants à se laisser guider par l'Esprit-Saint afin de rechercher ensemble ce qui sert le mieux l'Évangile et le bien du peuple de Dieu.
2: Moriba Camara, et ce consistoire a officiellement commencé avec la messe célébrée par le pape ce matin en la basilique Saint-Pierre. Dans son homélie, le pape a invité les cardinaux à vivre ces deux journées en demeurant unis au Christ, les exhortant à promouvoir la paix, la collégialité, la synodalité au service de toute la famille humaine. Léon XIV a dénoncé par ailleurs avec force la guerre, affirmant qu'elle n'est jamais digne de l'homme et elle n'est jamais bénie par Dieu. Créés avec intelligence et volonté, les êtres humains sont appelés à résoudre leurs conflits en tant qu'êtres humains et non en tant que bêtes, même dotés d'armes hyper technologiques, a-t-il notamment déclaré. Le monde au chevet du Venezuela, plus de 24 heures après le double tremblement de terre qui a ravagé l'état de la Guaira au nord de Caracas, la capitale. Le dernier bilan est de 235 morts, mais pourrait être bien plus élevé, tant les dégâts matériels sont considérables. De nombreux immeubles ont été réduits à l'état de montagne de gravats. Les opérations de secours sont difficiles, l'aide internationale n'est pas toute arrivée encore sur place. L'Église prend sa part, le pape a fait un don de 100 000 euros à l'Église du Venezuela. Montant identique de la part de Caritas Internationalis à Caritas Venezuela. Sur le terrain, les paroisses et les diocèses s'organisent pour venir en aide à la population. Nous avons contacté le frère Davy Fuenmayor, missionnaire du Sacré-Cœur de Jésus basé à Caracas. Il nous explique comment le diocèse s'organise.
5: On va fournir une liste des églises de l'archidiocèse qui sont en mesure d'accueillir nos frères et sœurs pour la Sainte Eucharistie, lesquelles doivent être entièrement fermées jusqu'à nouvel ordre, et quelles sont les paroisses qui serviront de centre d'accueil pour les accueillir. Il n'y a pas beaucoup de maisons de retraite gérées par des religieuses, Dieu merci, dont les infrastructures ont subi des dégâts, et elles continuent d'accompagner les fidèles. Oui, les personnes âgées qui vivent vivent dans ces maisons tenues par des religieuses font savoir qu'ils ont peur, c'est tout à fait normal. De nombreuses écoles catholiques ont déjà été touchées au Venezuela. Les cours ont été suspendus par la présidente par intérim de la République pour les prochains jours. Nous restons attentifs à tout ce que nous demandent l'Église, l'archevêque et les évêques auxiliaires afin de continuer à apporter notre soutien. Ce peuple est un peuple très généreux, un peuple très conscient, un peuple qui a traversé de nombreuses situations complexes et qui a su y faire face. Et Dieu est providentiel, Dieu est très grand et nous continuerons d'avancer.
2: Des propos recueillis par Johan Pacheco de la rédaction hispanophone de Radio Vatican. Les Haïtiens et les Syriens réfugiés aux États-Unis sous la menace désormais d'une expulsion. C'est la conséquence de la décision de la Cour suprême rendue hier qui autorise Donald Trump à révoquer pour eux le TPS, le statut de protection temporaire accordé à certaines nationalités en raison de la situation dans leur pays. À Atlanta, en Géorgie, la communauté haïtienne redoute les conséquences. Le reportage sur place d'Edouard Maille.
6: Les clients patientent dans ce restaurant haïtien où Angie Vélis sert les plats. Né en Haïti, il a la nationalité américaine, mais dans son entourage, l'inquiétude est immense.
7: Chez ceux qui se sentent assez forts pour en parler, parce que certains ne veulent même pas en parler, rien que d'y penser, ça fait peur. Ils se disent, ils pourraient vraiment m'arrêter, là, dans la rue, du jour au lendemain.
6: Le TPS permet aussi de demander un permis de travail et gagner sa vie légalement.
7: Le marché de l'emploi est déjà très difficile, les opportunités sont rares. Si on leur enlève ça, on les rend encore plus vulnérables, on les expose à toutes sortes de dangers.
6: Certains bénéficiaires vivent ici depuis plus de 15 ans, explique France Bourget, trésorier de l'organisation du Front Uni pour la diaspora haïtienne.
8: Certains ont construit leur vie aux États-Unis, certains ont tué leurs enfants ici. Qu'est-ce qui va se passer pour ces enfants?
6: Et cela ne serait pas sans conséquence pour l'économie américaine. Les 350 000 Haïtiens avec le TPS génèrent presque 6 milliards de dollars par an selon une étude.
8: Un tiers des bénéficiaires du TPS travaillent dans le secteur de la santé. Leur départ aura donc forcément des conséquences, comme dans les maisons de retraite aussi, mais dans la restauration également, ou encore les espaces verts, où beaucoup d'entre eux travaillent.
6: L'élu républicain au Congrès, Mike Lawler, s'est alarmé de cette décision, estimant que la fin du TPS pour les Haïtiens provoquera une crise dans les hôpitaux, les maisons de retraite et les structures d'aide aux personnes handicapées. Atlanta, Edouard Maille pour Radio Vatican.
2: Élection provinciale ce dimanche en Nouvelle-Calédonie, dans ce territoire français du Pacifique. Les tensions politiques qui ont culminé il y a 2 ans avec des émeutes meurtrières sont toujours vives. Les inégalités socio-économiques se sont aggravées. Alors quel impact aura ce scrutin sur l'avenir politique de l'archipel? Élément de réponse avec Mathias Chocha, il est professeur de droit public à l'Université de la Nouvelle-Calédonie.
9: L'impact, il va beaucoup dépendre des seuils de représentation. Les partis dissentristes, hein, qui sont ni vraiment pour l'indépendance, mais qui sont aussi pour le maintien dans la France, plutôt ouverts sur des problèmes d'association avec la France, eh bien, ces partis se sont divisés à l'excès. Ce sont eux qui se sont divisés, pas les indépendantistes, vraiment. Et donc, il y a un risque réel qu'ils ne passent pas le seuil. Alors, c'est très simple. S'ils ne passent pas le seuil des 5% des inscrits, mécaniquement, les loyalistes seront réélus au sud, et d'ailleurs les indépendantistes au nord et dans les îles. Et donc ça fracturera encore plus le vivre ensemble, aboutissant à une division des populations, mais aussi à une non-représentativité du Congrès de la Nouvelle-Calédonie. Parce que vous pouvez avoir de l'ordre de 20-25% de la population qui ne sera pas représentée au Congrès à cause des divisions entre listes centristes. Alors si le Congrès n'est pas représentatif de la population, parce qu'il est composé en gros des deux blocs survivants, mais sans toutes les nuances, hein, ça ne va pas être bon pour le vivre ensemble, ça va être plutôt des politiques de confrontation.
2: Des propos recueillis par Cécile Mérieux. Voilà, c'est la fin de cette édition. Excellente journée à toutes et à tous.
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Comme nous l'avons discuté précédemment, un enjeu éthique se présente non seulement dans les situations concrètes qui soulèvent des questionnements sur ce qui est bien ou mal, juste ou injuste, ce qu'il est approprié ou non de faire, mais dans le contexte des tensions ou des conflits de valeurs qui peuvent survenir entre les personnes soignantes et les patients et son entourage, les membres de la famille, ses amis. Et parfois, les tensions et les conflits en nous-mêmes, en tant que personne malade ou personne souffrante ou en tant que personne soignante. Comme vous pouvez l'imaginer, il existe différentes façons d'aborder ces questions, cas et situations éthiques. Et comme la bioéthique est interdisciplinaire, on peut s'attendre à ce que les différentes voix autour de la table mettent en avant différentes façons de penser l'éthique. Cela permet d'apprécier pleinement la complexité des cas éthiques, mais cela nous amène également à nous demander que faire lorsque différentes approches nous encouragent à procéder de manière différente. C'est là qu'un dialogue constructif est essentiel. Certaines personnes abordent l'éthique sous un angle utilitariste. Jeremy Bentham, un philosophe et juriste britannique, souvent considéré comme le père de l'utilitarisme moderne, affirmait que la nature a placé l'humanité sous le gouvernement de deux maîtres souverains, la douleur et le plaisir. C'est à eux seuls d'indiquer ce que nous devons faire aussi bien que de déterminer ce que nous ferons. Cette approche consiste donc à approuver ou désapprouver chaque action qui augmente ou diminue le bonheur d'un individu ou d'un groupe dont l'intérêt est en cause. Vous avez peut-être entendu parler de la célèbre maxime utilitariste « le plus grand bonheur du plus grand nombre ». D'autres abordent l'éthique sous un angle déontologique, inspiré par le célèbre philosophe allemand Emmanuel Kant, qui n'était pas d'accord avec Bentham, qui considérait l'éthique comme une lutte entre le bonheur et la douleur. Kant a plutôt fondé son approche sur le devoir. Le mot, en passant déontologie, vient du mot grec « déon » qui signifie « devoir ». En conséquence, le devoir est ce que l'être humain doit faire ou devrait faire lorsqu'il serait tout à fait raisonnable. Pour Kant, la bonne volonté est principe de base de tout bien. Vous avez peut-être entendu parler de l'impératif catégorique, étroitement lié à la pensée kantienne. Agis de cette manière comme si la maxime de ton acte devienne par ta volonté une loi générale. Et agis de façon telle que tu traites les êtres humains comme des fins et jamais tout simplement comme des moyens. D'autres encore abordent l'éthique sous l'angle de la vertu, de sollicitude ou des ressources de la théologie comme je le fais. Il existe également des approches féministes et narratives. Il existe une multitude de courants éthiques. Ils ont tous quelque chose à apporter. Une autre approche qui a suscité beaucoup d'intérêt et d'influence en Amérique du Nord est le principlisme, élaboré par deux philosophes américains, Tom Beauchamp et James Childress. C'est une approche centrée sur quelques principes dont l'application est censée mener à la résolution des dilemmes éthiques en milieu de la santé. Il y a quatre principes. L'autonomie, qui est fondée sur le respect du pluralisme éthique. Chacun doit pouvoir prendre les décisions selon sa propre conception de la vie bonne, peut-être informé par sa communauté d'appartenance. Plus que la règle d'or, faire à autrui le bien que tu voudrais qu'on te fasse, l'idée ici est plutôt faire à autrui le bien qu'il voudrait qu'on lui fasse. Lorsque nous évoquons le consentement libre et éclairé lié au devoir d'informer suffisamment une patiente afin qu'elle puisse prendre une décision éclairée et ce, librement, sans contrainte, cela relève de l'autonomie. La bienfaisance et la non-malfaisance sont des principes complémentaires. Le premier exige de la personne soignante qu'il ou elle recherche le bien-être du patient, tandis que la seconde vise à éviter de lui causer du tort inutile. Le quatrième principe est la justice, qui repose sur le respect des droits fondamentaux des individus et la répartition équitable des ressources disponibles, qui sont souvent limitées. Il est possible de suivre un cours complet sur ces quatre principes. Il y a beaucoup à dire sur chacun d'entre eux, mais je m'arrêterai là. Voilà donc plusieurs approches
ou plutôt des outils dont nous, les éthiciens et éthiciennes, disposons dans notre boîte à outils lorsqu'il s'agit de réfléchir de manière constructive à des questions et des cas éthiques.

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Seigneur notre Dieu, nous bénissons ton nom. Tu es le Dieu de l'espérance. Et nous reprenons les paroles de saint Paul qui dit « Si Dieu est pour nous, qui sera contre nous ? Puisqu'il nous a donné son propre Fils. » Oui, Père, tu nous as donné Jésus, notre Seigneur, notre frère, notre Sauveur. C'est en lui que nous avons la vie. C'est en lui que nous recevons le pardon. Que dans l'Esprit Saint, nous puissions te prier comme des enfants bien-aimés. Marie, toi qui es la mère de l'espérance, toi qui connais tous les besoins de notre vie, sois avec nous, Marie, fidèle servante du Seigneur.

Au nom du Père et du Fils et du Saint-Esprit. Amen. Premier mystère douloureux, l'agonie de Jésus au jardin de Gethsémani. Toujours dans cette solitude, Jésus, cette solitude de ton être. Bien que tu appelles les apôtres à veiller et à prier, tu restes seul. Oui, Jésus, au cœur de cette lutte qui est la tienne, tu as vaincu tous les désespoirs. Marie, soutiens-nous lorsque les heures sont difficiles, lorsqu'il nous faut lutter nous aussi pour transformer le désespoir en espérance. Notre Père qui es aux cieux, que ton nom soit sanctifié, que ton règne vienne, que ta volonté soit faite sur la terre comme au ciel. Donne-nous aujourd'hui notre pain de ce jour. Pardonne-nous nos offenses comme nous pardonnons aussi à ceux qui nous ont offensés. Et ne nous laisse pas entrer en tentation, mais délivre-nous du mal. Je te salue Marie, pleine de grâce. Le Seigneur est avec toi. Tu es bénie entre toutes les femmes, et Jésus, le fruit de tes entrailles, est béni. Sainte Marie, Mère de Dieu, prie pour nous pécheurs, maintenant et à l'heure de notre mort. Amen. Je te salue Marie, pleine de grâce. Le Seigneur est avec toi. Tu es bénie entre toutes les femmes, et Jésus, le fruit de tes entrailles, est béni. Sainte Marie, Mère de Dieu, prie pour nous pécheurs, maintenant et à l'heure de notre mort. Amen. Je te salue Marie, pleine de grâce. Le Seigneur est avec toi. Tu es bénie entre toutes les femmes, et Jésus, le fruit de tes entrailles, est béni. Sainte Marie, Mère de Dieu, prie pour nous pécheurs, maintenant et à l'heure de notre mort. Amen. Je te salue Marie, pleine de grâce. Le Seigneur est avec toi. Tu es bénie entre toutes les femmes, et Jésus, le fruit de tes entrailles, est béni. Sainte Marie, Mère de Dieu, prie pour nous pécheurs, maintenant et à l'heure de notre mort. Amen. Je te salue Marie, pleine de grâce. Le Seigneur est avec toi. Tu es bénie entre toutes les femmes, et Jésus, le fruit de tes entrailles, est béni. Sainte Marie, Mère de Dieu, prie pour nous pécheurs, maintenant et à l'heure de notre mort. Amen. Je te salue Marie, pleine de grâce. Le Seigneur est avec toi. Tu es bénie entre toutes les femmes, et Jésus, le fruit de tes entrailles, est béni. Sainte Marie, Mère de Dieu, prie pour nous pécheurs, maintenant et à l'heure de notre mort. Amen. Je te salue Marie, pleine de grâce. Le Seigneur est avec toi. Tu es bénie entre toutes les femmes, et Jésus, le fruit de tes entrailles, est béni. Sainte Marie, Mère de Dieu, prie pour nous pécheurs, maintenant et à l'heure de notre mort. Amen. Je te salue Marie, pleine de grâce. Le Seigneur est avec toi. Tu es bénie entre toutes les femmes, et Jésus, le fruit de tes entrailles, est béni. Sainte Marie, Mère de Dieu, prie pour nous pécheurs, maintenant et à l'heure de notre mort. Amen. Je te salue Marie, pleine de grâce. Le Seigneur est avec toi. Tu es bénie entre toutes les femmes, et Jésus, le fruit de tes entrailles, est béni. Sainte Marie, Mère de Dieu, prie pour nous pécheurs, maintenant et à l'heure de notre mort. Amen. Je te salue Marie, pleine de grâce. Le Seigneur est avec toi. Tu es bénie entre toutes les femmes, et Jésus, le fruit de tes entrailles, est béni. Sainte Marie, Mère de Dieu, prie pour nous pécheurs, maintenant et à l'heure de notre mort. Amen. Gloire au Père et au Fils et au Saint-Esprit, au Dieu qui est, qui était et qui vient, pour les siècles des siècles. Amen. Deuxième mystère douloureux, la flagellation de Jésus. Oui, Jésus, tu es flagellé. Ce sont des hommes qui font mal à des hommes. Et toi, tu portes cette souffrance en notre nom.
Marie, viens nous aider à trouver un sens à ces souffrances que nous nous infligeons entre nous. Notre Père qui es aux cieux, que ton nom soit sanctifié, que ton règne vienne, que ta volonté soit faite, sur la terre comme au ciel. Donne-nous aujourd'hui notre pain de ce jour. Pardonne-nous nos offenses comme nous pardonnons aussi à ceux qui nous ont offensés. Et ne nous laisse pas entrer en tentation, mais délivre-nous du mal. Je te salue, Marie, pleine de grâce. Le Seigneur est avec toi. Tu es bénie entre toutes les femmes, et Jésus, le fruit de tes entrailles, est béni. Sainte Marie, Mère de Dieu, prie pour nous pécheurs, maintenant et à l'heure de notre mort. Amen. Je te salue, Marie, pleine de grâce. Le Seigneur est avec toi. Tu es bénie entre toutes les femmes, et Jésus, le fruit de tes entrailles, est béni. Sainte Marie, Mère de Dieu, prie pour nous pécheurs, maintenant et à l'heure de notre mort. Amen. Je te salue, Marie, pleine de grâce. Le Seigneur est avec toi. Tu es bénie entre toutes les femmes, et Jésus, le fruit de tes entrailles, est béni. Sainte Marie, Mère de Dieu, prie pour nous pécheurs, maintenant et à l'heure de notre mort. Amen. Je te salue, Marie, pleine de grâce. Le Seigneur est avec toi. Tu es bénie entre toutes les femmes, et Jésus, le fruit de tes entrailles, est béni. Sainte Marie, Mère de Dieu, prie pour nous pécheurs, maintenant et à l'heure de notre mort. Amen. Je te salue, Marie, pleine de grâce. Le Seigneur est avec toi. Tu es bénie entre toutes les femmes, et Jésus, le fruit de tes entrailles, est béni. Sainte Marie, Mère de Dieu, prie pour nous pécheurs, maintenant et à l'heure de notre mort. Amen. Je te salue, Marie, pleine de grâce. Le Seigneur est avec toi. Tu es bénie entre toutes les femmes, et Jésus, le fruit de tes entrailles, est béni. Sainte Marie, Mère de Dieu, prie pour nous pécheurs, maintenant et à l'heure de notre mort. Amen. Je te salue, Marie, pleine de grâce. Le Seigneur est avec toi. Tu es bénie entre toutes les femmes, et Jésus, le fruit de tes entrailles, est béni. Sainte Marie, Mère de Dieu, prie pour nous pécheurs, maintenant et à l'heure de notre mort. Amen. Je te salue, Marie, pleine de grâce. Le Seigneur est avec toi. Tu es bénie entre toutes les femmes, et Jésus, le fruit de tes entrailles, est béni. Sainte Marie, Mère de Dieu, prie pour nous pécheurs, maintenant et à l'heure de notre mort. Amen. Je te salue, Marie, pleine de grâce. Le Seigneur est avec toi. Tu es bénie entre toutes les femmes, et Jésus, le fruit de tes entrailles, est béni. Sainte Marie, Mère de Dieu, prie pour nous pécheurs, maintenant et à l'heure de notre mort. Amen. Je te salue, Marie, pleine de grâce. Le Seigneur est avec toi. Tu es bénie entre toutes les femmes, et Jésus, le fruit de tes entrailles, est béni. Sainte Marie, Mère de Dieu, prie pour nous pécheurs, maintenant et à l'heure de notre mort. Amen. Gloire au Père et au Fils et au Saint-Esprit, ô Dieu qui est, qui était et qui vient, pour les siècles des siècles. Amen.

Troisième mystère douloureux, le couronnement d'épines. Cette couronne sur la tête du Fils de l'homme. Et Jésus garde le silence. Marie, fais-nous comprendre ce silence de Jésus, le silence de l'agneau. Fais-nous entrer dans le mystère de son offrande. Que nous aussi, lorsqu'il nous arrive de ces souffrances absurdes, que nous puissions choisir parfois le silence et surtout l'offrande en communion avec lui. Notre Père qui es aux cieux, que ton nom soit sanctifié, que ton règne vienne, que ta volonté soit faite sur la terre comme au ciel. Donne-nous aujourd'hui notre pain de ce jour. Pardonne-nous nos offenses comme nous pardonnons aussi à ceux qui nous ont offensés. Et ne nous laisse pas entrer en tentation, mais délivre-nous du mal. Je te salue, Marie, pleine de grâce. Le Seigneur est avec toi. Tu es bénie entre toutes les femmes, et Jésus, le fruit de tes entrailles, est béni. Sainte Marie, Mère de Dieu, prie pour nous pécheurs, maintenant et à l'heure de notre mort. Amen. Je te salue, Marie, pleine de grâce. Le Seigneur est avec toi. Tu es bénie entre toutes les femmes, et Jésus, le fruit de tes entrailles, est béni. Sainte Marie, Mère de Dieu, prie pour nous, pécheurs, maintenant et à l'heure de notre mort. Amen. Je te salue, Marie, pleine de grâce. Le Seigneur est avec toi. Tu es bénie entre toutes les femmes, et Jésus, le fruit de tes entrailles, est béni. Sainte Marie, Mère de Dieu, prie pour nous, pécheurs, maintenant et à l'heure de notre mort. Amen. Je te salue, Marie, pleine de grâce. Le Seigneur est avec toi. Tu es bénie entre toutes les femmes, et Jésus, le fruit de tes entrailles, est béni. Sainte Marie, Mère de Dieu, prie pour nous, pécheurs, maintenant et à l'heure de notre mort. Amen. Je te salue, Marie, pleine de grâce. Le Seigneur est avec toi. Tu es bénie entre toutes les femmes, et Jésus, le fruit de tes entrailles, est béni. Sainte Marie, Mère de Dieu, prie pour nous, pécheurs, maintenant et à l'heure de notre mort. Amen. Je te salue, Marie, pleine de grâce. Le Seigneur est avec toi. Tu es bénie entre toutes les femmes, et Jésus, le fruit de tes entrailles, est béni. Sainte Marie, Mère de Dieu, prie pour nous, pécheurs, maintenant et à l'heure de notre mort. Amen. Je te salue, Marie, pleine de grâce. Le Seigneur est avec toi. Tu es bénie entre toutes les femmes, et Jésus, le fruit de tes entrailles, est béni. Sainte Marie, Mère de Dieu, prie pour nous, pécheurs, maintenant et à l'heure de notre mort. Amen. Je te salue, Marie, pleine de grâce. Le Seigneur est avec toi. Tu es bénie entre toutes les femmes, et Jésus, le fruit de tes entrailles, est béni. Sainte Marie, Mère de Dieu, prie pour nous, pécheurs, maintenant et à l'heure de notre mort. Amen. Je te salue, Marie, pleine de grâce. Le Seigneur est avec toi. Tu es bénie entre toutes les femmes, et Jésus, le fruit de tes entrailles, est béni. Sainte Marie, Mère de Dieu, prie pour nous, pécheurs, maintenant et à l'heure de notre mort. Amen. Je te salue, Marie, pleine de grâce. Le Seigneur est avec toi. Tu es bénie entre toutes les femmes, et Jésus, le fruit de tes entrailles, est béni. Sainte Marie, Mère de Dieu, prie pour nous, pécheurs, maintenant et à l'heure de notre mort. Amen. Gloire au Père, et au Fils, et au Saint-Esprit, au Dieu qui est, qui était et qui vient, pour les siècles des siècles. Amen. Quatrième mystère douloureux, Jésus est chargé de sa croix. C'est dans l'obéissance, Jésus. D'abord une obéissance intérieure à cette mystérieuse volonté du Père d'aller jusqu'au bout. Toi qui es venu donner ta vie pour le rachat de l'humanité, pour le pardon des péchés. Oui, Jésus, c'est dans l'obéissance extérieure aussi, en prenant la route,
que l'on t'indique que tu vas te rendre jusqu'au Golgotha en portant la croix. Marie, fais que nous soyons obéissants nous aussi, même si des fois cela nous semble difficile de prendre tel chemin. Notre Père qui es aux cieux, que ton nom soit sanctifié, que ton règne vienne, que ta volonté soit faite sur la terre comme au ciel. Donne-nous aujourd'hui notre pain de ce jour. Pardonne-nous nos offenses comme nous pardonnons aussi à ceux qui nous ont offensés. Et ne nous laisse pas entrer en tentation, mais délivre-nous du mal. Je te salue, Marie, pleine de grâce. Le Seigneur est avec toi. Tu es bénie entre toutes les femmes, et Jésus, le fruit de tes entrailles, est béni. Sainte Marie, Mère de Dieu, prie pour nous, pécheurs, maintenant et à l'heure de notre mort. Amen. Je te salue, Marie, pleine de grâce. Le Seigneur est avec toi. Tu es bénie entre toutes les femmes, et Jésus, le fruit de tes entrailles, est béni. Sainte Marie, Mère de Dieu, prie pour nous, pécheurs, maintenant et à l'heure de notre mort. Amen. Je te salue, Marie, pleine de grâce. Le Seigneur est avec toi. Tu es bénie entre toutes les femmes, et Jésus, le fruit de tes entrailles, est béni. Sainte Marie, Mère de Dieu, prie pour nous, pécheurs, maintenant et à l'heure de notre mort. Amen. Je te salue, Marie, pleine de grâce. Le Seigneur est avec toi. Tu es bénie entre toutes les femmes, et Jésus, le fruit de tes entrailles, est béni. Sainte Marie, Mère de Dieu, prie pour nous, pécheurs, maintenant et à l'heure de notre mort. Amen. Je te salue, Marie, pleine de grâce. Le Seigneur est avec toi. Tu es bénie entre toutes les femmes, et Jésus, le fruit de tes entrailles, est béni. Sainte Marie, Mère de Dieu, prie pour nous, pécheurs, maintenant et à l'heure de notre mort. Amen. Je te salue, Marie, pleine de grâce. Le Seigneur est avec toi. Tu es bénie entre toutes les femmes, et Jésus, le fruit de tes entrailles, est béni. Sainte Marie, Mère de Dieu, prie pour nous, pécheurs, maintenant et à l'heure de notre mort. Amen. Je te salue, Marie, pleine de grâce. Le Seigneur est avec toi. Tu es bénie entre toutes les femmes, et Jésus, le fruit de tes entrailles, est béni. Sainte Marie, Mère de Dieu, prie pour nous, pécheurs, maintenant et à l'heure de notre mort. Amen. Je te salue, Marie, pleine de grâce. Le Seigneur est avec toi. Tu es bénie entre toutes les femmes, et Jésus, le fruit de tes entrailles, est béni. Sainte Marie, Mère de Dieu, prie pour nous, pécheurs, maintenant et à l'heure de notre mort. Amen. Je te salue, Marie, pleine de grâce. Le Seigneur est avec toi. Tu es bénie entre toutes les femmes, et Jésus, le fruit de tes entrailles, est béni. Sainte Marie, Mère de Dieu, prie pour nous, pécheurs, maintenant et à l'heure de notre mort. Amen. Je te salue, Marie, pleine de grâce. Le Seigneur est avec toi. Tu es bénie entre toutes les femmes, et Jésus, le fruit de tes entrailles, est béni. Sainte Marie, Mère de Dieu, prie pour nous, pécheurs, maintenant et à l'heure de notre mort. Amen. Gloire au Père et au Fils et au Saint-Esprit, ô Dieu qui est, qui était et qui vient, pour les siècles des siècles. Amen.

Cinquième mystère douloureux, la mort de Jésus sur la croix, crucifié en dehors des murs de la ville de Jérusalem. Cette mort, Jésus, la tienne, c'est ta prière. Il nous arrive parfois de nous demander si nous prions vraiment lorsque nous souffrons. Tu nous l'enseignes, Jésus. La souffrance est notre prière. Marie, toi qui es debout près de la croix de Jésus, montre-nous comment prier en aimant jusqu'au bout. Notre Père qui es aux cieux, que ton nom soit sanctifié, que ton règne vienne, que ta volonté soit faite sur la terre comme au ciel. Donne-nous aujourd'hui notre pain de ce jour. Pardonne-nous nos offenses comme nous pardonnons aussi à ceux qui nous ont offensés. Et ne nous laisse pas entrer en tentation, mais délivre-nous du mal. Je te salue, Marie, pleine de grâce. Le Seigneur est avec toi. Tu es bénie entre toutes les femmes, et Jésus, le fruit de tes entrailles, est béni. Sainte Marie, Mère de Dieu, prie pour nous pécheurs, maintenant et à l'heure de notre mort. Amen. Je te salue, Marie, pleine de grâce. Le Seigneur est avec toi. Tu es bénie entre toutes les femmes, et Jésus, le fruit de tes entrailles, est béni. Sainte Marie, Mère de Dieu, prie pour nous pécheurs, maintenant et à l'heure de notre mort. Amen. Je te salue, Marie, pleine de grâce. Le Seigneur est avec toi. Tu es bénie entre toutes les femmes, et Jésus, le fruit de tes entrailles, est béni. Sainte Marie, Mère de Dieu, prie pour nous pécheurs, maintenant et à l'heure de notre mort. Amen. Je te salue, Marie, pleine de grâce. Le Seigneur est avec toi. Tu es bénie entre toutes les femmes, et Jésus, le fruit de tes entrailles, est béni. Sainte Marie, Mère de Dieu, prie pour nous, pécheurs, maintenant et à l'heure de notre mort. Amen. Je te salue, Marie, pleine de grâce. Le Seigneur est avec toi. Tu es bénie entre toutes les femmes, et Jésus, le fruit de tes entrailles, est béni. Sainte Marie, Mère de Dieu, prie pour nous, pécheurs, maintenant et à l'heure de notre mort. Amen. Je te salue, Marie, pleine de grâce. Le Seigneur est avec toi. Tu es bénie entre toutes les femmes, et Jésus, le fruit de tes entrailles, est béni. Sainte Marie, Mère de Dieu, prie pour nous, pécheurs, maintenant et à l'heure de notre mort. Amen. Je te salue, Marie, pleine de grâce. Le Seigneur est avec toi. Tu es bénie entre toutes les femmes, et Jésus, le fruit de tes entrailles, est béni. Sainte Marie, Mère de Dieu, prie pour nous, pécheurs, maintenant et à l'heure de notre mort. Amen. Je te salue, Marie, pleine de grâce. Le Seigneur est avec toi. Tu es bénie entre toutes les femmes, et Jésus, le fruit de tes entrailles, est béni. Sainte Marie, Mère de Dieu, prie pour nous, pécheurs, maintenant et à l'heure de notre mort. Amen. Je te salue, Marie, pleine de grâce. Le Seigneur est avec toi. Tu es bénie entre toutes les femmes, et Jésus, le fruit de tes entrailles, est béni. Sainte Marie, Mère de Dieu, prie pour nous, pécheurs, maintenant et à l'heure de notre mort. Amen. Je te salue, Marie, pleine de grâce. Le Seigneur est avec toi. Tu es bénie entre toutes les femmes, et Jésus, le fruit de tes entrailles, est béni. Sainte Marie, Mère de Dieu, prie pour nous, pécheurs, maintenant et à l'heure de notre mort. Amen. Gloire au Père, et au Fils, et au Saint-Esprit, au Dieu qui est, qui était et qui vient, pour les siècles des siècles. Amen.

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Une bienvenue toute particulière à cette émission qui laisse place à la parole de Dieu, suivie de propos et de brèves entrevues. Tout d'abord, l'évangile de ce jour et son commentaire.

Évangile de Matthieu au chapitre 8, versets 1 à 4. Lorsque Jésus descendit de la montagne, de grandes foules se mirent à le suivre. Et voici qu'un lépreux s'approcha, se prosterna devant lui et dit, « Seigneur, si tu le veux, tu peux me purifier. » Jésus étendit la main, le toucha et lui dit, « Je le veux. Sois purifié. » Aussitôt il fut purifié de sa lèpre. Jésus lui dit, « Attention, ne dis rien à personne, mais va te montrer au prêtre et donne l'offrande que Moïse a prescrite dans la loi. Ta guérison sera pour les gens un témoignage. »

Il faut regarder dans cet extrait de Saint Matthieu au chapitre 8, versets 1 à 4, il faut regarder le premier verset. Lorsque Jésus descendit de la montagne, il vient de prononcer dans l'évangile de Matthieu le discours sur la montagne. Alors les paroles, ces paroles qui viennent de Dieu, ces paroles qui sont données aux auditeurs, aux gens qui sont là. Alors Jésus descend de la montagne et là il va passer de la parole aux actions, au geste de puissance qu'il va accomplir. Et c'est le début de plusieurs actions où la parole que Jésus a prononcée est maintenant fait comme le passage d'entrée dans la ville et dans les attentes et les soifs de toute cette humanité qui gravite autour de lui. Alors, c'est un lépreux. C'est quelqu'un qui est malade, d'une maladie honteuse, d'une maladie qui reçoit une réprobation, parce que souvent, au temps de Jésus, la maladie est liée au péché. Le malade est pécheur, et on essaie toujours de scruter ce problème du mal et de la maladie en se disant « Ah, cette personne a dû faire quelque chose de pas correct, donc elle est punie, elle est coupable d'un mal plus grand, d'un mal intérieur plus grand que sa lèpre ou sa maladie. » Alors cette personne qui vit en exclusion, elle est exclue de la communauté, les lépreux devaient se promener avec des clochettes, avec toutes sortes de breloques qui devaient alerter les gens pour dire « nous sommes là, nous sommes de l'extérieur, on ne peut pas entrer dans la communauté ». Alors ils vivaient en dehors des villes. Donc un lépreux s'approche, c'est déjà quelque chose. Il s'approche de Jésus, il se prosterne. Alors, il a une marque de respect et de vénération envers Jésus. Et là, il dit quelque chose de touchant. « Seigneur, si tu le veux, tu peux me purifier. » Il me semble que c'est d'être loin dans la pauvreté. Il y a des pauvres qui s'accrochent à Dieu. Il y a des styles de pauvreté aussi qui crient, qui demandent, qui veulent arracher quelque chose à Dieu. Mais cette pauvreté du lépreux,

c'est une pauvreté, il me semble, très grande. Il demande dans la liberté. Il n'impose rien à Dieu. Si tu veux, tu peux me purifier. Il manifeste à la fois sa croyance, sa foi intacte, mais en même temps, il laisse toute la place à la liberté de Dieu de venir jusqu'à lui. Il ne s'impose pas, il ne fonce pas sur Jésus. Il y a quelque chose de très, très, très touchant dans ce lépreux qui connaît sa misère et qui connaît les distances. Ensuite, Jésus va le toucher. Alors, c'est un geste que Jésus, comme rabbi, n'aurait pas dû faire, parce que selon la loi, on ne pouvait pas toucher un lépreux, c'est un impur. Voilà que Jésus va toucher à l'impur, et il va le purifier, parce qu'il est le pur, il est le cœur pur, il est la source de toute la pureté des êtres, non seulement pureté intérieure, mais pureté extérieure. Et Jésus va le toucher en lui disant « Sois purifié ». Alors, le lépreux est purifié, il est guéri, et là, il y a une recommandation de prudence, une insistance de Jésus, « Ne dis rien à personne ». Alors, garde cela pour toi, mais voici la direction que Jésus lui donne. Va te montrer au prêtre. C'était le prêtre qui pouvait réintroduire dans la communauté civile, sociale et religieuse le lépreux qui était purifié. Alors, va te montrer au prêtre et fais une offrande à Dieu, une offrande prescrite selon la loi de Moïse. Alors, Jésus fait comme un détour, c'est comme s'il n'arrête pas le guéri à lui-même, mais lui dit « ne dis rien à personne, sauf prends la direction qui est prescrite par la loi, va te montrer au prêtre, va te montrer qu'il constate ta guérison, qu'il l'annonce lui et fais une offrande. C'est tout ce que je te demande. Je ne te demande pas de prendre le haut-parleur et les trompettes et de crier partout. Non, prends ce chemin. »

Un parcours dans différentes villes et lieux, d'abord à Paris et ensuite à Rome, dans le cadre du Jubilé de l'Espérance. Suivez-moi dans cette réalité.

Ici, dans cette maison, il y a aussi ce qu'on appelle la salle des martyrs. Je vous ai parlé de cette poussée missionnaire du côté de l'Asie. Eh bien, elle a produit d'abord plusieurs martyrs. On a recueilli les commentaires ou toutes les histoires qui entourent chacun et on a ramené cela ici. Et beaucoup, beaucoup de personnes viennent dans cette salle des martyrs qui est un musée et qui raconte toutes ces périodes des missionnaires, des prêtres, des missions étrangères qui ont été martyrisés dans tous ces pays d'Asie. Mais c'était la semence prophétique de la levée de ces églises chrétiennes dans ces pays. Donc aujourd'hui, le clergé, les églises, eh bien, il y a des églises en Corée, il y a des églises au Vietnam, il y a des églises chrétiennes catholiques, il y a des évêques catholiques qui sont des évêques coréens, des évêques thaïlandais, vietnamiens, philippins, japonais. Bon, ce sont les enfants des enfants. Ce sont les générations qui ont poussé et qui ont grandi dans la foi et qui aujourd'hui ont une église catholique, eh bien, avec les habitants et les personnes de ces pays. Alors vous voyez ce long trajet de la foi à travers les siècles. Et je reviens dans cette maison que je vous dis, qui parle à travers les siècles, pour vous en faire une description d'aujourd'hui. Alors, je vous l'ai dit, ce sont des jeunes prêtres qui ont à peu près entre 35 et 45 ans, qui viennent faire des études. Ils sont envoyés par leur évêque et les prêtres des missions étrangères les accueillent. Ils les aident de manière concrète. Vous savez ce que ça veut dire, concrète? Ça veut dire qu'ils les prennent en charge d'une certaine manière parce que ce sont pour certains des églises qui n'ont pas les moyens. Donc, cette sensibilité des prêtres des missions étrangères de Paris de permettre à certains de venir faire des études, de retourner, ils seront pour la plupart des professeurs dans les écoles, dans les séminaires, dans les paroisses aussi. Il y aura des prêtres de paroisse et parmi eux, il y aura de futurs évêques également. Donc, ils viennent faire des études importantes ici et c'est pas simple. Surtout la langue française. Et pour les fréquenter depuis quelques années, j'en vois plusieurs qui trouvent cela extrêmement difficile, même qui ont le désir de reculer, de repartir, c'est trop dur. Vous imaginez, moi j'imagine un peu parce que je connaissais assez peu ces pays d'Asie. Là je vois les personnes, je rencontre ces prêtres et je me dis, c'est une richesse de pouvoir le faire. Mais en même temps, je les entends avec leurs craintes, avec leurs aspirations, mais c'est surtout la langue qui est la plus difficile. Alors, pour venir ici étudier, ils doivent d'abord, dans leur propre pays, suivre des cours de français. Ils ont un français, je dirais, minimum. S'ils n'ont pas ce degré, ils ne viendront jamais. S'ils ont ce petit degré, un petit degré, ils vont venir. Et quand ils arrivent ici, eh bien, ils sont comme dépaysés, évidemment. C'est une autre culture, une autre mentalité, mais ils arrivent un peu comme des enfants qui font leur premier pas, et leur premier pas dans la langue. Alors, c'est difficile. Ça prend un an, deux ans, et peut-être trois, pour en arriver à maîtriser dans le langage. Dans l'expression verbale, c'est plus simple, mais pour l'écrit, c'est très, très difficile. C'est autre chose. Alors, j'ai entendu certains en confidence me dire « Moi, je pense que je vais partir ».
Un jour, il y a un jeune qui me dit, il est à la table devant moi, parce que je mange parfois avec eux, et il me dit, père, parce qu'il nous appelle père, père, je pense que je ne pourrai pas continuer. Je vais devoir partir dans mon pays. Alors, je l'écoute et je lui dis, écoute ton cœur. Écoute ton cœur. C'est difficile, oui, mais écoute ton cœur. J'ai prié. J'ai prié pour lui comme d'autres doivent prier pour eux, leur famille, leurs parents, les personnes qui les connaissent, tout ça. Et je suis revenu 6 mois plus tard. Il était encore là. Alors je suis allé le voir et je lui ai dit, « Comment vas-tu ? » Il m'a dit, « Très bien. » Donc, il avait dépassé la difficulté, parce qu'ils arrivent à un seuil. On se demande de quel bord nous allons tomber. Est-ce qu'on va revenir dans son pays parce qu'on n'est pas capable, ou on va tomber un petit peu de l'autre côté et on va continuer ? Eh bien, il est tombé de l'autre côté, du bon côté, pour continuer d'apprendre la langue, et il est demeuré, et il a continué ses études. Il est encore ici pour faire aussi les études supérieures. Donc, ça demande énormément de travail et de courage. Moi, c'est ce que je leur dis, vous êtes courageux. Vous êtes courageux d'apprendre cette langue. Et la langue française est une langue difficile. Tout le monde le dit. Nous, on la parle. On n'a pas eu ces difficultés. Bon, c'est sûr que pour l'écrire, oui, on les connaît, les difficultés. Mais pour parler, on la parle. Mais c'est une langue difficile.

0: Je vous propose une entrevue avec Odile Aumonté, une maman de 5 enfants, auteure du livre « Éloge spirituel de la tendresse ». Des composantes de la tendresse. C'est un plaisir pour moi de recevoir Madame Odile Aumonté. Elle a écrit un livre que je tiens entre mes mains aux éditions Artege, Éloge spirituel de la tendresse. Bonjour Odile Aumonté.
1: Bonjour père.
0: Vous allez bien?
1: Très bien, merci.
0: Vous avez fait quelques kilomètres pour vous rendre à Paris?
1: Oui, à peu près 300 kilomètres. Oui.
0: C'est quand même pas rien. Ça s'est fait comment?
1: En train.
0: En train. Il y avait beaucoup de monde?
1: Non, pas trop. Ça allait.
0: Bon, c'est très bien. Alors c'est un plaisir de vous rencontrer. Vous avez fait plusieurs publications, je crois.
1: Oui, un peu plus de 60.
0: C'est beaucoup?
1: Oui, mais j'aime les vies de saints. En fait, j'ai commencé par raconter des vies de saints. Et puis, c'est comme ça que, petit à petit, ça s'est étendu à la spiritualité, comme ce livre sur la tendresse.
0: C'est ça, Éloge de la tendresse. Alors, nous y allons d'un premier coup de balai. Parce que votre livre, quand on l'ouvre, vous évacuez les fausses idées de la tendresse. Quelles sont ces fausses idées?
1: Alors, la tendresse, les fausses idées, ça peut être tout ce qui est possessivité ou... En fait, la tendresse, moi j'ai aimé ce thème parce qu'il y a une gratuité. Il y a quelque chose d'extrêmement pur dans la tendresse, quelque chose qui est complètement donné. En fait, on ne gagne rien, contrairement à d'autres qualités. Par exemple, vous allez être gentil, vous attendez que l'autre soit gentil en retour. La tendresse, il y a quelque chose de complètement gratuit, de complètement donné. Et c'est ça que j'aime. Et les fausses idées de la tendresse, ça peut être de tomber dans la mollesse, vous voyez, dans quelque chose d'un peu mou, alors que la tendresse demande une force. On peut tomber aussi dans quelque chose d'un peu sec, qui n'est pas enrobé de douceur. En fait, la tendresse, ça va avec la douceur, ça va avec l'accueil. Voilà.
0: Oui, je comprends bien que quand vous donnez ce coup de balai, c'est pour dire la tendresse, c'est quelque chose de très important. Ça se tient. Ça se tient debout, la tendresse.
1: Voilà, ça se tient debout.
0: Elle a une colonne vertébrale, la tendresse.
1: Oui. C'est pas quelque chose qui est sans limite, on va tout permettre, c'est pas le laxisme, vous voyez, on permet tout, c'est pas non plus, on dit rien. Il y a une exigence dans la tendresse, il y a une force, il y a une rigueur, mais qui s'habille d'amour pur, de don de soi.
0: Oui, comme vous le soulignez, la gratuité, on n'attend pas nécessairement un salaire,
1: oui.
0: On n'attend pas le salaire quand on est tendre, alors on exerce une façon d'être.
1: Oui, et puis on se rend vulnérable à l'autre qui peut nous envoyer promener, qui peut se moquer, qui peut se fâcher.
0: Toutes les émotions peuvent survenir sans que la tendresse, d'une certaine manière, soit affectée.
1: Oui.
0: Elle peut même se fortifier dans l'adversité.
1: Oui, c'est ça, c'est ça.
0: Oui. Odile Aumonté, ce qui m'a intéressé aussi dans votre livre... Ce sont les références. C'est étrange ce que je vais vous dire là.
1: Oui, c'est vraiment original.
0: Oui, parce que c'est original. Étant donné que je fais plusieurs entrevues, je vois les références et vos références étaient particulières. On retrouve parfois plusieurs références un peu similaires. Les vôtres, elles étaient originales. Et c'est ce qui m'a frappé et j'ai osé... Vous proposez une entrevue, évidemment, nous allons entrer dans votre livre. Mais nous allons regarder ces références parce qu'elles sont intéressantes et certainement elles susciteront auprès de l'auditoire une certaine curiosité. Au chapitre 1, vous évoquez deux écrivains dont la mère a eu une influence déterminante dans leur vie, Hervé Bazin et Marcel Pagnol, que nous connaissons. Vous pouvez raconter ?
1: Oui, alors ce sont des lectures que j'ai faites quand j'étais petite. Donc pour Hervé Bazin, c'était Vipère au poing et pour Marcel Pagnol, c'était La gloire de mon père, mais moi c'était plus le tome 2, Le château de ma mère, qui m'a beaucoup frappée. Donc c'est une série de 4 livres où il raconte son enfance, La gloire de mon père, Le château de ma mère, Le temps des secrets et Le temps des amours. Et le château de ma mère est particulièrement dédié à sa mère, qui était une femme extrêmement touchante et extrêmement fragile. Elle est morte du cœur très jeune, donc il en garde aussi un souvenir un peu ébloui, puisque la vieillesse n'est pas venue changer l'image qu'il avait d'elle. Pour lui, c'est toujours une jeune femme, en fait, qui marche dans la campagne. Et...
0: Sa maman est toujours jeune.
1: Oui.
0: Oui.
1: Oui.
0: Et du côté d'Hervé Bazin, comment?
1: Alors lui, il a eu vraiment la mère la plus horrible, une femme méchante, cruelle. En fait, ses parents vivaient à l'étranger et lui et son frère ont été élevés par la grand-mère. Et puis, quand la grand-mère est morte, les parents sont revenus en France. Et donc, il les avait quasiment pas vus. Et donc, le premier accueil, quand ils viennent, la voiture s'arrête, les parents descendent. Eux se précipitent vers leurs parents dont ils avaient tellement entendu parler. Et puis, la mère les accueille par une grande gifle à chacun en disant « Est-ce qu'on a idée de se précipiter comme ça ?» En fait, elle n'aura jamais, jamais une seule manifestation de tendresse vis-à-vis de lui de toute sa vie.
0: Ça et marque l'écrivain.
1: Oui. Oui, ça l'a énormément marqué. Donc, il lui donne un surnom horrible. En fait, quand elle les frappe ou quand elle les martyrise, ils disent la folle, la cochonne, la folle, la cochonne. Et ça a donné folle coche. En fait, il ne l'appelle que comme ça. Il ne l'appelle jamais maman.
0: Impressionnant, hein. De voir l'influence de la maman, de la mère dans la vie de deux écrivains, Pagnol qui garde, comme vous dites, un souvenir éblouissant, lumineux,
1: oui,
0: d'une femme qui meurt jeune, tandis que l'autre, elle est vraiment acariâtre.
1: Oui.
0: C'est vraiment difficile. Hein.
1: Cruelle,
0: cruelle,
1: oui.

0: Un appui intéressant, le psychologue américain Abraham Maslow et sa pyramide des 5 besoins. Faites-nous entrer dans cette pyramide, ça m'intrigue.
1: Oui, alors la pyramide des besoins, c'est l'idée qu'en fait, il y a des besoins progressifs ou des étapes qui sont nécessaires. C'est-à-dire que, par exemple, on ne va pas parler de philosophie à quelqu'un qui meurt de faim. Vous voyez, en fait, il y a des besoins qui doivent être assouvis avant de pouvoir passer au niveau supérieur. Donc, les premiers besoins, ça va être la faim, la soif. Ensuite, les besoins de sécurité, les besoins d'appartenance et d'amour. Ensuite, l'estime et à la toute fin, l'accomplissement de soi, la créativité. Et donc, en fait, on ne peut pas, vous voyez, apprécier un livre, par exemple, si on n'a pas à manger et si on sait que dans l'avenir, on n'aura pas à manger, si on n'a pas cet assouvissement de base qui est la vie. En fait, on va vraiment de la vie, quand la vie est en danger, jusqu'à la nourriture de l'âme. Et je trouve cette pyramide très intéressante parce que ça montre qu'il ne faut pas aller trop vite et que si, avant d'arriver à la créativité, il faut déjà avoir réfléchi à ce dont nous avons besoin pour nous sentir bien. Être en sécurité, être aimé, et après seulement on peut se soucier de... Je parle plus de la culture que de la foi, parce que justement la vie des saints nous montre qu'on peut être heureux en Dieu tout en ayant faim, tout en ayant soif, tout en étant persécuté. Et c'est ce qu'on voit dans la vie des saints qui ont été martyrisés, qui ont choisi la pauvreté ou qui l'ont transcendée. Peut-être elle n'était pas choisie, mais si je pense à saint François d'Assise, le jeune homme riche d'Assise qui a renoncé aux richesses pour choisir la pauvreté, parfois il a eu faim, parfois il a eu froid. Mais dans cette pyramide, lui parle vraiment de quelque chose qui n'est pas choisi, des besoins qui ne sont pas comblés pour des personnes qui n'ont pas le choix, en fait, des populations en grande détresse.
0: Tout est conditionnel à la réalité première de la personne. C'est ce que nous comprenons. Hein. Tout est conditionnel à ce qu'il est, ce qu'il vit, ce que la personne expérimente avant de lui... Je veux dire, de progresser dans l'ordre des besoins dans cette pyramide. Comme vous dites, si quelqu'un est affamé, c'est difficile de l'envoyer avec des récits d'Aristote, par exemple.
1: Oui, hein? C'est tout à fait ça.
0: C'est ça que vous voulez dire.
1: Oui.
0: Oui. Qui est Cesare Pavese, dont vous écrivez cette phrase touchante? Tu seras aimé le jour où tu pourras montrer ta faiblesse, sans que l'autre s'en serve pour affirmer sa force.
1: Alors, cet homme, c'est un écrivain italien qui est mort en 1950. J'avoue que je ne le connais pas plus que ça. Je suis tombée sur cette citation par providence, mais je n'ai pas lu une œuvre entière de lui. Seulement, cette phrase m'a frappée parce qu'elle exprimait exactement cette idée qu'on se rend vulnérable quand on aime et qu'on est en vérité devant l'autre et qu'on accepte de montrer nos faiblesses, nos failles, nos limites, et même nos défauts, nos péchés. Quand on est dans le véritable amour et dans la tendresse d'autant plus qui nous rassure sur le fait que la personne ne va pas nous juger, ne va pas exiger quelque chose de nous, on se met à nu, en fait. On est vraiment en transparence devant la personne et on peut être soi-même. On n'a plus à jouer un rôle ni à se montrer plus fort qu'on est ou ce qu'on a parfois à faire en société ou dans notre travail ou même parfois dans notre famille si on n'est pas accueilli tel qu'on est.
0: C'est ça, tel qu'on est. C'est ce que vous venez de dire, tel quel.
1: Voilà.
0: La personne se présente telle qu'elle est, avec ses fragilités, ses faiblesses, sans avoir cette crainte d'être écrasée.
1: C'est ça.
0: Par une force, qu'elle soit malveillante ou autre.
1: Oui.

Vous avez sans doute apprécié notre rencontre d'aujourd'hui. Grand merci à vous d'être là et à mon collègue Yannick Caron pour le montage de l'émission.

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0: Au Vatican, première journée du consistoire extraordinaire convoqué par Léon XIV, 178 cardinaux sont réunis en ce moment en salle Paul VI. Les travaux en groupe vont s'achever par un temps en plénière. Ce sera d'ici 30 minutes, on y revient juste après les titres. Au Venezuela, l'aide humanitaire s'organise après le double séisme qui a fait au moins 589 morts, près de 3000 blessés. L'Église participe aux opérations, nous verrons comment. En Ukraine, ou plutôt en Crimée annexée, la péninsule a été placée en situation d'urgence par les responsables locaux des Russes. Les frappes ukrainiennes y ont causé de graves pénuries de carburant et d'électricité. Et puis enfin, nous irons en Nouvelle-Calédonie avant des élections dimanche. Elles devraient mettre fin à 2 ans de crise.
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0: Bonsoir à tous. Au Vatican, le consistoire extraordinaire bat donc son plein. 178 cardinaux sont actuellement réunis pour la deuxième session du consistoire convoquée par Léon XIV après une première matinée consacrée au diagnostic des défis de l'Église et du monde. Les échanges se poursuivent autour de la mission de l'Église dans un contexte de profonde mutation. Les discussions, interventions se tiennent à huis clos. Pas de journalistes présents, pas de caméra, sauf pour l'intervention du pape, c'était ce matin. On revient sur cette rencontre en cours, Augustine Asta.
2: Oui, Marie. Les travaux se poursuivent donc dans la salle Paul VI du Vatican. Depuis 16 heures, les cardinaux ont repris leur échange en groupe avant une nouvelle séance plénière consacrée aux défis actuels de l'Église et du monde. Au cœur des discussions, le thème de cette session, la culture de la puissance et la civilisation de l'amour avec des interventions libres. Cette deuxième session fait suite à une première tenue en matinée. Après le chant du Veni Creator, les cardinaux ont notamment évoqué les transformations profondes qui traversent les sociétés, la polarisation, les tensions politiques, la violence, les conflits armés, la désinformation et le manque de respect envers les minorités religieuses et ethniques. Plusieurs groupes ont été également ou ont alerté Marie sur la montée de l'antisémitisme, la solitude des jeunes et des personnes âgées, la crise de la famille et la perte de confiance envers les institutions. Face à ces réalités, les cardinaux ont réaffirmé la responsabilité de l'Église d'être un lieu d'accueil, de dialogue et de réconciliation. Présent à l'ouverture des travaux, le pape Léon XIV a rappelé que la souffrance humaine appelle à une réponse concrète. Il a invité l'Église à créer des espaces de rencontre et de communion afin d'apporter une espérance crédible dans le monde actuel.
0: Merci Augustine Asta. Plus de détails à retrouver sur notre site internet. Ce consistoire se poursuivra demain avec une messe présidée par le doyen du Sacré Collège à 7h30, puis suivie par une intervention de Mgr Yannon, le préfet du Dicaster pour les évêques. Après des travaux en groupe, un dialogue sera ouvert avec le Saint-Père en fin d'après-midi. Léon XIV conclura ce temps de partage entre cardinaux à 18h30 dans la nouvelle salle du Synode. Au Vatican, pas de programmation officielle dévoilée à ce stade pour le voyage du pape en France, mais ce vendredi, l'archevêque de Paris annonce deux temps forts de déplacement, une grande veillée de prière pour les 17-35 ans au Stade de France le 25 septembre et une messe solennelle le lendemain présidée par le pape, place de la Concorde et sur les Champs-Élysées. Outre ces temps pastoraux, Léon XIV profitera de sa visite à Paris pour se rendre au siège de l'UNESCO. Plus de 50 000 personnes disparues au Venezuela, c'est ce qu'affirment à l'instant les Nations Unies, l'ONU et nombre d'agences humanitaires qui appellent ce soir à la solidarité pour éviter une tragédie plus grande encore, disent-ils au Venezuela. Des équipes de sauvetage venues de au moins 17 pays sont en cours de déploiement pour participer aux recherches de survivants après le double tremblement de terre qui a ravagé l'état de la Guaira au nord de Caracas, la capitale. Le dernier bilan est de 589 morts, pourrait être bien plus élevé. L'Église prend sa part sur le terrain, les paroisses et diocèses s'organisent pour venir en aide à la population. Nous avons contacté le frère Deiby Fuenmayor, missionnaire du Sacré-Cœur de Jésus basé à Caracas.
3: On va fournir une liste des églises de l'archidiocèse qui sont en mesure d'accueillir nos frères et sœurs pour la Sainte Eucharistie, lesquelles doivent être entièrement fermées jusqu'à nouvel ordre, et quelles sont les paroisses qui serviront de centres d'accueil pour les accueillir. Il n'y a pas beaucoup de maisons de retraite gérées par des religieuses, Dieu merci, dont les infrastructures ont subi des dégâts et elles continuent d'accompagner les fidèles. Oui, les personnes âgées qui vivent dans ces maisons tenues par des religieuses font savoir qu'ils ont peur, c'est tout à fait normal. De nombreuses écoles catholiques ont déjà été touchées au Venezuela. Les cours ont été suspendus par la présidente par intérim de la République pour les prochains jours. Nous restons attentifs à tout ce que nous demandent l'Église, l'archevêque et les évêques auxiliaires afin de continuer à apporter notre soutien. Ce peuple est un peuple très généreux, un peuple très conscient, un peuple qui a traversé de nombreuses nombreuses situations complexes et qui a su y faire face. Et Dieu est providentiel, Dieu est très grand et nous continuerons d'avancer.
0: Des propos recueillis par Yohann Paquero. L'Ukraine à l'offensive en Crimée, la péninsule annexée par les Russes en 2014, est visée depuis plusieurs semaines maintenant par une série de frappes venant de Kiev provoquant des pénuries et la panique à tel point que les autorités russes d'occupation ont déclaré l'état d'urgence aujourd'hui. Les précisions avec notre correspondante Emmanuelle Chaz.
4: Ce 26 juin est célébré en Ukraine comme la journée du drapeau national des Tatars de Crimée. Mais dans la péninsule sous occupation russe depuis 2014, pas de célébration. Au contraire, le territoire illégalement annexé par Moscou est en état d'urgence suite aux frappes de longue portée ukrainiennes qui visent les infrastructures militaires et stratégiques de la péninsule. Depuis plusieurs semaines, la pénurie de pétrole grandit en Crimée. Désormais, il n'est plus possible pour les habitants d'acheter librement du carburant. Et sur les réseaux sociaux, on peut voir des vidéos montrant des files de voitures de colons russes. Ils seraient jusqu'à 1 million à s'être installés en Crimée depuis 2014 et beaucoup tentent désormais d'en partir. À cela s'ajoutent des coupures de courant majeures depuis plusieurs jours. La moitié de la Crimée est affectée et l'occupant russe affirme que l'état d'urgence est mis en place afin de stabiliser la situation. Cette mesure révèle surtout que les capacités de frappes ukrainiennes ont bel et bien porté atteinte à la machine de guerre russe et à ses infrastructures en Crimée, alors que du côté de Kiev, les autorités annoncent qu'il y aura d'autres frappes et que le but de l'Ukraine reste inchangé, libérer la Crimée de l'occupant russe. Emmanuel Chaz, Kiev, RFI pour Radio Vatican.
0: Un scrutin très attendu dimanche prochain en Nouvelle-Calédonie. Les électeurs sont appelés aux urnes pour des élections provinciales capitales après deux années de crise générée par des émeutes insurrectionnelles de 2024. Elles dessineront le visage politique des institutions pour cinq années. À Nouméa, Jean-François Baudin.
5: Les trois provinces, installées après la signature de l'accord de Nouméa en 1988 et dotées de leurs propres compétences, ont été voulues pour partager le pouvoir avec la volonté d'un rééquilibrage politique et territorial. Depuis leur création, les provinces Nord et Île sont dirigées par les indépendantistes et la province Sud, la plus peuplée, par les partisans du maintien de la Nouvelle-Calédonie dans la France. La donne politique a changé par rapport aux élections précédentes en 2019. Le FLNKS historique a explosé. Les indépendantistes partent en ordre dispersé, minés par leur divergence après les violentes émeutes de 2024, tandis que les loyalistes ont réussi à faire des listes communes dans chaque province. Plusieurs listes dites centristes se sont également lancées dans la bataille électorale, mais sans réussir à se fédérer entre elles et ont peu de chances de peser réellement. Les comptes d'ailleurs seront serrés. Pour participer en effet à la répartition des sièges dans les futures assemblées, une liste doit franchir la barre de 5% des inscrits et non des votants. Le vote de dimanche, placé sous haute surveillance des forces de l'ordre, est crucial pour la suite du processus en cours en Calédonie. Les élus issus des urnes dimanche auront la tâche de poursuivre les négociations sur l'avenir institutionnel et chaque camp espère que le rapport de force électorale tournera à son avantage. Dimanche soir en tout cas, la Nouvelle-Calédonie aura dessiné le paysage politique et institutionnel des cinq années à venir. À Nouméa, Jean-François Baudin pour Radio Vatican.
0: Et c'est ainsi que prend fin ce journal. Merci de l'avoir suivi. Il s'agissait de notre dernière édition du soir, reprise le 31 août ce samedi. Ce sera également notre dernier Vox Mundi avant la rentrée. Nos émissions s'allègent avec l'été. Nous vous donnons rendez-vous, cela dit, du lundi au vendredi pour nos journaux, comme d'habitude à 8h. Je vous souhaite à toutes et tous un excellent été.
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0: Alors, bonjour, Monsieur Thomas de Coninck.
1: Bonjour.
0: Alors, on se retrouve pour une nouvelle capsule sur les repères éblouissants, toujours sur la thématique de l'expérience de l'amour. Puis, à ce sujet-là, j'aimerais savoir là, si on pourrait parler de l'amour comme une source de connaissance.
1: Il y a différentes choses à dire, là, mais la première qui me vient comme ça, c'est le côté ineffable. Quand on pense à des amoureux, Roméo et Juliette, quand Juliette dit à Roméo, Roméo, wherefore art thou Roméo, hein, Roméo, Roméo, pourquoi es-tu Roméo? C'est comme dire, finalement, on ne peut répondre à la question de l'amour ou de l'amitié que par un renvoi au singulier, aux personnes singulières conservées. Ainsi, le mot que j'ai déjà cité dans d'autres entretiens, qu'on cite de façon générale d'ailleurs, quand on parle d'amitié, c'est le mot de Montaigne à la mort de la Boétie, son grand ami, on lui demande pourquoi, comment il expliquait cet attachement, cette perte terrible pour lui, Montaigne, et qui répondait parce que c'était lui et parce que c'était moi. Ça rejoint des choses que nous avons dites dans d'autres entretiens. Mais on est finalement ramené justement à l'ineffable des personnes singulières qui sont là. C'est pas à partir d'une définition, c'est pas à partir de je ne sais quelle théorie, explication générale, ou une explication d'ordre général qu'on peut répondre à ça. Quand on est rendu au singulier, le singulier est ineffable. Le singulier, les philosophes l'ont déclaré depuis l'aube des temps, le singulier ne se définit pas. Hein. Toute définition se donne universelle. Vous définissez l'être humain, mais vous ne pouvez pas définir au sens d'une définition classique un singulier comme Socrate ou qui que ce soit. On peut le décrire, bien sûr, et tout le reste, mais écrire sa biographie. Mais on ne peut pas prétendre démontrer, pouvoir pénétrer jusqu'au fond d'une personne. Toute personne humaine

est ineffable. Et c'est pourquoi les sages ont pu dire, comme Pascal, le cœur a ses raisons, que la raison ne connaît pas, de dire de cœur à cœur, comme dit l'Écriture, il y a des réalités qui se découvrent, qui peuvent être perçues, éclairées par l'amour. L'amour comme lumière, hein. Je pense qu'on peut dire ça. Plus on aime une personne, mieux on la comprend. C'est une source de connaissance. Et ça s'applique entre autres, de façon exemplaire, aux mystiques, aux grands mystiques, par rapport à la connaissance de Dieu. Dieu est inconnaissable, inconcevable, comme le dit Saint Jean Chrysostome dans une œuvre célèbre, l'incompréhensibilité de Dieu. La raison ne peut pas comprendre Dieu. Mais l'amour peut aller au-delà de la simple pensée. Elle peut pénétrer de plus en plus dans le mystère.

0: Vous aviez terminé là en parlant du fait que l'amour peut dépasser la raison. Là. Alors, j'aimerais savoir si vous pourriez développer un peu plus ce sujet-là, du dépassement de la raison par l'amour.
1: Oui, mais je pensais, entre autres, aux mystiques. Là. Prenons Sainte Thérèse de l'Enfant Jésus, Thérèse de Lisieux, qui est une fille toute simple, hein, qui est devenue un docteur de l'Église, et dont le message, c'est l'amour, hein, essentiellement, et l'amour de Dieu. Et donc, c'est que nous pouvons accéder au divin, au surnaturel, par l'amour, beaucoup mieux que nous ne le pouvons par la pensée comme telle. À partir d'arguments, de preuves, de démonstrations, etc. De repères éblouissants aussi. Mais ça, c'en est un, et c'est peut-être le repère éblouissant le plus grand, la réalité la plus grande. C'est ça, c'est que nous pouvons aimer. Quand nous parlons de la foi, je pense au livre tout récent de Vincent Caro qui s'intitule « Ce que c'est la foi », S-A-I-T, foi, c'est la foi. C'est une forme d'adhésion très certaine, pour peu qu'on ait la foi, évidemment. S'agissant de la foi chrétienne, par exemple, aux réalités suprêmes, à Dieu et la Trinité, en fait, tous les mystères qui sont révélés dans la révélation chrétienne, mystère d'incarnation et tous ces prodiges. Là. Alors, nous sommes capables d'accéder à ces réalités-là par la foi, par l'amour, par la pensée, dans le sens que la pensée, comme on fait en théologie, peut nous aider à mieux cerner de quoi il s'agit, peut beaucoup aider de ce côté-là. Donc la raison peut intervenir ici aussi, comme une sorte de complice, mais Jean-Paul II a une encyclique hein, qui s'intitule « Fides et ratio, foi et raison » et qui commence en disant que la foi et la raison sont les deux ailes sur lesquelles, à partir desquelles, nous pouvons accéder à Dieu. Donc l'amour ici se trouve, parce que l'amour qui est présent dans c'est celui qui a la foi chrétienne, peut aller très, très, très, très profondément et très, très haut. La pensée peut l'accompagner, c'est une autre aile, comme disait Jean-Paul II. Mais l'amour davantage encore, me semble-t-il. Et ce qui est extraordinaire, c'est ça, c'est que l'amour est accessible à toutes et tous, pas seulement à quelques savantes personnes, qui théologiens ou historiens ou autres, mais à tous ceux qui ont l'expérience de l'amour, de l'amour proprement dit, là, vraiment. Qui dit, mais il est bon que tu existes, etc. De l'amour authentique, de l'amour véritable, comme vous l'avez déjà dit. Ceux qui ont cette expérience-là ont une certaine expérience, ils s'approchent davantage de Dieu lui-même. Et le Christ, dans les évangiles, on parle beaucoup en ce moment dans la liturgie quand tu parles de l'amour du Père pour le Fils pour le Père, etc. Pour, et transmettre à tous les tous leurs disciples, à tous les chrétiens, qui va unir tous les chrétiens, etc. Et comme c'est dit dans la première lettre de Saint Jean, finalement, Dieu, encore une fois, Dieu est amour lui-même. La meilleure, entre guillemets, définition de Dieu que nous donne l'Écriture sainte, c'est amour. Dieu est amour.
0: Si je vous suis bien, M. de Coninck, au fond, ce qu'on peut dire là, dépasse la raison dans l'amour, ça pourrait être le fait même d'aimer, parce que aimant, on fait comme Dieu qui...
1: Oui.
0: Puis comme vous avez dit dans la Trinité, ben le Père aime le Fils aime le Père, puis sans doute la même chose avec le Saint-Esprit. Mais on réplique, au fond, ce qu'il y a de plus divin en Dieu, si on veut, puis on accède ou on a accès de la sorte à déjà un aspect de la vie divine, puis
1: oui.
0: En exerçant cet amour et en le vivant pleinement, en acceptant d'accueillir cet amour-là, il y a ça aussi, sans doute. On dépasse déjà la raison. La raison, c'est comme le mot de Pascal. Là,
1: le cœur, c'est raison que la raison ne connaît pas.
0: Voilà, ouais. C'est ça. Il y a quelque chose. Ce serait le fait même d'aimer, au fond. Puis on parle d'un amour véritable à ce moment-là, mais
1: oui.
0: Qui est déjà dépassement, au fond.
1: Oui, absolument. Absolument. Et dont nous avons, l'amour étant une réalité dont nous avons. Toutes et tous l'expérience, enfin tous ceux qui aiment, évidemment ceux qui n'aiment pas, il y a un problème, il y a un gros problème.

0: Vous avez parlé comme de quoi tout le monde vit le phénomène de l'amour. C'est en quelque sorte la chose la mieux répandue, ce qui est le plus démocratique, si on veut.
1: Accessible à tout le monde.
0: Et accessible. Et notamment, on pourrait dire aussi, j'aimerais vous entendre à ce sujet-là, aussi pour les gens qui vivent des incapacités aussi.
1: Ah, je comprends, je comprends. Toute la dignité humaine est toujours présente. Un bon exemple de ça, c'est les enfants trisomiques hein, qui sont capables de, on le voit déjà dans leur sourire, de prodiges d'amitié. Ils méritent d'être considérés comme des humains à part entière, dont la vie mérite entièrement d'être vécue. Nous vivons sous l'empire d'une certaines barbaries de nos jours qui, si on regarde la quantité de pays maintenant où on légalise l'euthanasie, et certains en Europe, notamment la Belgique et les Pays-Bas, l'exécution, enfin l'euthanasie d'enfants handicapés sous prétexte que leur vie ne vaut pas la peine d'être vécue. Qui sommes-nous pour décider que la vie d'un enfant, handicapé ou pas, je veux dire, ne vaut pas la peine d'être vécu? C'est une optique barbare. Hein. Les barbares, évidemment, ont toujours exécuté les faibles. Et c'est ce qu'ont fait les nazis à leur tour, les génocides là, des Juifs et des Slaves, c'est quoi que c'est 700 000 Allemands, en fait, handicapés, qui ont été euthanasiés, comme ça, simplement, parce qu'ils étaient handicapés. Alors qu'ils sont capables d'amour, ils sont capables d'aimer et d'être aimés comme le sont les... soi-disant déments, ceux qui souffrent de la maladie d'Alzheimer en fin de vie, dont la loi maintenant voudrait qu'on puisse les exécuter, c'est-à-dire les euthanasier sous l'oxymore l'aide médicale à mourir. Ils sont capables d'aimer, même lorsqu'ils sont si réduits qu'ils soient, et d'être aimés, et d'avoir besoin d'être aimés, comme tout être humain. Nous sommes tous dans cette situation-là. Et c'est là que, justement, se révèle au plus profond d'elle ou d'eux la dignité humaine. Le sommet de l'expérience humaine, c'est incontestablement l'amour, dont nous avons parlé dans ces derniers entretiens, des repères éblouissants. C'est le défi, au fond, hein, de toute l'éthique, déjà l'éthique des Grecs, comme celle d'Aristote, le sommet, c'est l'amitié. Le défi, c'est vraiment, au fond, le défi humain. Le défi du sens, par opposition à l'indifférence, dont Jean-Philippe a parlé très bien dans un autre entretien, c'est l'amour. Et c'est accessible à tout être humain. Ça ne veut pas dire que tout être humain y est parvenu, mais il n'y a pas besoin d'être... génie pour ça, hein, pas du tout. Il suffit d'être humain, par opposition au barbare, si vous voulez, parce que le barbare, ben, c'est encore un humain. En tant qu'humain, il a la dignité d'un être humain. il peut en tant qu'humain.
0: Il peut être aimé aussi. Une des indications que nous donne l'Évangile, c'est d'aimer ses ennemis aussi.
1: Oui.
0: Fait que même l'ennemi peut être aimé aussi, peut-être doit être aimé.
1: Oui, tout à fait.
0: Mais aussi, on peut aimer...
1: En tant qu'humain,
0: voilà. Pas pour ses gestes...
1: Non, pas pour ses perversités.
0: Mais aussi, l'être humain a la chance d'aimer s'il n'est pas parvenu au cours de sa vie. Il a la chance jusqu'à la dernière seconde, si on veut, jusqu'au dernier instant.
1: Absolument. Oui. Et c'est ça qui doit d'ailleurs être primordial dans les soins de vie, en fin de vie, me semble-t-il, d'entourer dans la mesure du possible par des soins palliatifs. La grandeur des soins palliatifs, c'est de permettre une mort libre, consciente, dans la mesure où la douleur, par exemple, peut devenir tellement grande qu'elle devient aliénante. Il faut enlever la douleur, mais pas le souffrant, la personne qui souffre. Ce n'est pas du tout la même chose. Et nous avons les moyens maintenant, d'après les médecins et les personnes qui ont l'expérience des soins palliatifs, nous avons les moyens maintenant de soulager la douleur que nous n'avions pas jusqu'à il y a peu de temps. Donc il n'y a pas d'excuse pour choisir de tuer.
0: Il ne faut pas réduire l'être humain aux critères de productivité, comme vous le disiez à un autre moment.
1: C'est en plein ça, oui.
0: Mais regardez l'amour.
1: Regardez l'amour et regardez l'humain en tant que tel, en tant que sensible et qui a toute sa vie, le dernier instant, là, c'est l'instant où se récapitule toute la vie. C'est l'instant le plus important d'une vie, à condition qu'il soit vécu en pleine conscience par le patient et pas tué comme ça par une pilule avec un beau sourire et de la belle musique.

0: Lors de nos derniers entretiens, vous avez mentionné que Dieu est le Dieu amour. Est-ce que vous pourriez développer davantage?
1: Oui, c'est-à-dire que c'est ça le prodige de la révélation chrétienne, c'est de nous dire ça, que, de nous révéler. Ça, c'est dans la première épître de Saint Jean, que c'est dit expressément. Que Dieu est amour, l'essence même de Dieu, pour ainsi dire, c'est d'être amour. Et l'amour des personnes de la Trinité, les unes pour les autres, mais amour pour nous, les humains, comme le disent beaucoup les évangiles, surtout pour les petits, pour les pauvres, pour aujourd'hui les migrants comme... Il insiste tellement, notre pape François, à combien juste titre, hein, les déshérités, les malades, les mourants, tous ceux qui sont en situation de détresse, de souffrance, les handicapés, certainement les trisomiques, etc. C'est cette parole du Christ qui est prodigieuse, à savoir que ce que vous faites au moindre des miens, c'est à moi que vous le faites. En somme, où est Dieu pour nous, chrétiens? Il est dans les êtres les plus pauvres, les plus délaissés. Quel message prodigieux qui vient de Dieu lui-même, pour qui, évidemment, croit la parole de Dieu. C'est le sommet, hein. Il soit amour. Et il y a cette parole qui vient de Saint Jean aussi. Il n'y a pas de plus grand amour que de donner sa vie pour ceux qu'on aime, pour ses amis. Alors ça, c'est aussi ça décrit le message chrétien, Dieu qui donne sa vie pour jusqu'à sa vie et dans les conditions les plus affreuses, de porter les péchés de toute l'humanité, alors que lui est purement innocent.
0: Mais au fond, c'est dans sa mort qu'il nous a démontré, si on veut, oui. C'est dans les faits qu'il nous a démontré son plus grand amour.
1: C'est ça. Dieu est entré dans l'histoire, c'est ça le message chrétien. Mais il a préparé sa venue. Les prophètes en ont parlé pendant longtemps. Tout ça a été préparé avec beaucoup de soin. Ça traverse tout l'Ancien Testament jusqu'au Nouveau Testament. Et ça se réalise dans le Nouveau Testament. Mais comme dit... C.S. Lewis, myth became fact, ce qui pouvait paraître un mythe au départ, que viendrait un sauveur, etc. Là, c'est le mythos, hein, c'est l'histoire qui apparaît plus ou moins fictive et qui finalement se révèle être un fait historique immense qui changera toute l'histoire de l'humanité, que Dieu est entré lui-même dans l'histoire, Dieu s'est fait homme. Mais ce Dieu, c'est un Dieu amour, c'est ça. Et comme vous venez de le rappeler, qui va aller jusqu'à donner sa vie à mourir pour nous.

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L'ange du Seigneur porta l'annonce à Marie, et elle conçut du Saint-Esprit. Voici la servante du Seigneur. Qu'il me soit fait selon sa parole. Et le Verbe s'est fait chair, et il a habité parmi nous. Je te salue, Marie, comblée de grâce. Le Seigneur est avec toi. Tu es bénie entre toutes les femmes, et Jésus, ton enfant, est béni. Sainte Marie, Mère de Dieu, prie pour nous pécheurs, maintenant et à l'heure de notre mort. Amen. Prie pour nous, Sainte Mère de Dieu, afin que nous soyons rendus dignes des promesses de Jésus-Christ. Que ta grâce, Seigneur notre Père, se répand dans nos cœurs. Par le message de l'ange, tu nous as fait connaître l'incarnation de ton Fils bien-aimé. Conduis-nous par sa passion et par sa croix, avec le secours de la Vierge Marie, jusqu'à la gloire de la résurrection.

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1: À l'émission sur la montagne aujourd'hui, vous entendrez l'abbé Pierre-René Côté, exégète, professeur retraité de la Faculté de théologie et de sciences religieuses de l'Université Laval, dans une série intitulée « Les chrétiens sont dans le monde, ce que l'âme est dans le corps ».

Ce que l'âme est dans le corps, les chrétiens le sont dans le monde. Voilà la phrase qui inspire notre série de cette année. C'est un extrait de la lettre d'un chrétien à Diognète, qui est un païen, mais il lui présente ce que c'est que d'être chrétien dans le monde. Et aujourd'hui, ce que nous voyons, c'est que les chrétiens, disciples du Christ, sont aussi les héritiers de la chrétienté, et ils sont aussi dans le monde tel qu'il est. On ne se sépare pas du monde pour dire, ben là, ça c'est notre religion, après ça, là, on joue aux cartes, on fait ce qu'on veut, on a pratiqué notre religion parce qu'on a été à messe. Désolé, vous êtes des chrétiens partout et toujours, même quand vous jouez aux cartes, vous êtes des chrétiens lorsque vous faites de la menuiserie, lorsque vous êtes en train d'écrire, vous êtes toujours des disciples du Christ et vous êtes toujours l'âme dans le corps du monde. Les chrétiens sont l'âme du monde. Être chrétien, donc, c'est être disciple du Christ, ferme dans la foi. Mais ça ne nous rend pas étrangers ou indifférents au monde, à notre société. Nous sommes dans le monde, nous y sommes comme chrétiens, parce que notre foi nous rend conscients des attentes de tous les humains du monde, quelle que soit la race, la culture et la religion. Ça, nous l'oublions souvent. Ce que notre foi chrétienne est, c'est pas quelque chose qui est surajouté à ce que nous sommes. C'est être nous, tout simplement. Être des humains humains dans le monde qui est fait pour être chrétien. Il y a une attente profonde chez tous les humains qui fait en sorte qu'ils désirent inconsciemment être des enfants de Dieu, penser comme Dieu, être reçus comme on reçoit les envoyés de Dieu et vivre comme des envoyés, des partenaires de Dieu. Prenez n'importe quel être humain le plus athée que vous pouvez trouver, il est fait pour cela. Il ne le sait pas, il ne le veut pas, mais il est fait pour cela. Et inconsciemment, il oriente sa vie pour réaliser le plus possible ce qui est ce projet de Dieu, ce dessein de Dieu. Voilà ce que nous allons voir aujourd'hui. La lettre à Diognète déploie cette réalité dans quelques énoncés que je vous donne tout de suite et que je reprendrai. L'âme est répandue dans les membres du corps, comme les chrétiens dans les cités du monde. L'âme habite dans le corps, et pourtant il n'appartient pas au corps, comme les chrétiens habitent dans le monde, mais n'appartiennent pas au monde. L'âme invisible est retenue prisonnière dans le corps visible. Ainsi, les chrétiens, on les voit vivre dans le monde, mais le culte qu'ils rendent à Dieu demeure invisible. Voilà, demeure invisible pour les païens, bien sûr. Voilà maintenant que nous allons aborder ensemble un aspect qui est majeur dans l'expérience chrétienne que nous avons à faire en fin de chrétienté. Être l'âme dans le corps, être des chrétiens dans le monde, avec la correction qui est en train d'arriver au plan historique et qui explique un peu notre débandade catholique en particulier, mais pour tous les chrétiens aussi. Ça implique d'avoir dépassé la conformation. Je ne veux pas insulter personne, blesser personne en disant ça, mais les plus vieux se rappelleront que notre formation, c'était la conformation aux vérités qu'il faut croire et aux pratiques qu'il faut faire. Tout cela se termine devant nous.

Les plus vieux d'entre vous, ceux qui ont 70, 80 ans, se rappelleront les années 40, 50 où il y avait une pédagogie de la foi qui était une pédagogie de la conformation. C'était vrai dans le catéchisme, c'est vrai aussi dans la pratique religieuse. Voici les vérités qu'il faut croire et voici les pratiques qu'il faut faire. Ça impliquait donc se conformer à ces vérités et à ces pratiques. Comprends, comprends pas, tu te conformes. Aime, aime pas, tu te conformes. Dès que la possibilité de remettre en question à la fois ce qu'on nous avait enseigné, comme les pratiques qu'il fallait faire, on s'est aperçu que tout à coup, il y avait comme un vide. On abandonnait les énoncés du petit catéchisme, on abandonnait la pratique religieuse. Et même avant, les plus vieux se souviendront des pérons d'église pendant la messe. Pour moi, ça m'a marqué quand j'étais un enfant de voir ces messieurs qui restaient sur le perron de l'église jusqu'à après le sermon du curé. Ils restaient dehors, puis le bedeau ou la garde paroissiale sortait leur dire « Vous pouvez rentrer, le curé a fini son sermon ». Alors, les hommes rentraient, ceux qui étaient sur le parvis de l'église, sur le perron, ils se mettaient en arrière de l'église, debout. Ils ne prenaient pas la peine de s'asseoir. Et ils attendaient que l'Agnus Dei commence. Dès qu'on commençait à chanter, ah, boum, voilà, ils sortaient. Agneau de Dieu. Et vous vous rappellerez les plus vieux. Vous vous souviendrez de ça, mais les plus jeunes ne peuvent pas imaginer ça. On ne communiait pas pendant la messe, on communiait avant la messe ou après la messe. Mais pendant la messe, c'était tellement bien fait cette messe-là. Le prêtre disait ça tout seul, dos au peuple, en latin, avec des petits cues de temps en temps là, pour signaler que ça avance. C'était « Dominus vobiscum », il ne disait pas au complet à voix haute. « Dominus paternus », c'était… Ah, je rappelle certainement des souvenirs à des octogénaires et plus, mais les plus jeunes, vous ne pouvez même pas imaginer ce que c'était. Alors, pourquoi on faisait ça? Parce qu'on avait appris que la messe comptait lorsque notre corps était dans l'Église, entre l'offertoire et l'agneau de Dieu. Quelle théologie profonde! C'est de la conformation à l'état pur. Tu rencontres pas ton Dieu, tu pries pas ton Dieu, tu fais pas Eucharistie, t'es pas en union avec les autres frères et sœurs de la communauté. Et même, tu ne grandis pas dans la foi. C'est un désastre, cette conformation. On est chrétien de nom seulement, on ne connaît pas la révélation de Dieu, on ne sait pas que Dieu est bon, bienveillant et aimant, que c'est un Dieu d'alliance. Et on ne le connaît pas comme un Dieu avec nous, comme l'Emmanuel. Emmanuel, hein, il est avec nous, Dieu. C'est ça que ça veut dire, Emmanuel, Emmanuel en français. Ce n'est pas connaître la parole de Dieu adressée à toute l'humanité. D'abord par la loi naturelle, évidemment. Tous les humains, tous les êtres vivants, je dirais, connaissent une loi naturelle. C'est inscrit dans la constitution naturelle de tout être vivant. Je vais revenir là-dessus plus tard. Cette volonté de vivre, cette volonté d'aller, de réaliser sa vie à sa manière, que vous preniez un moustique, un maringouin, ou que vous preniez un chat, un chien, ou n'importe quelle créature qui nous paraît non raisonnable, cette créature-là veut vivre. Il veut atteindre sa mission personnelle. C'est pas toujours compatible, la mission d'une maringouine qui veut faire des œufs pour que je manque pas de maringouins l'année prochaine. Je peux pas dire que je souscris à son projet de vie, mais c'est son projet à elle, la maringouine. Comme vous savez, les maringouins ne piquent pas, mais les maringouines. Puis si les maringouines piquent, c'est parce qu'elles ont un projet qui est pas tout à fait en communion avec mon idée à moi, mon projet à moi.
La conformation à un simple savoir naturel au sujet de Dieu, même dans la religion, c'est espérer que la mort n'est pas la fin de tout, mais savoir seulement que Dieu va nous juger au jour de notre mort et là déterminer notre sort selon le bilan de ce que nous aurons fait de mal ou de bien. Dieu déciderait dans un jugement particulier de nous envoyer en enfer ou au purgatoire ou directement au ciel. Ce Dieu comptable avec son grand livre des actes bons ou méchants, ce n'est pas celui qui est révélé par l'expérience spirituelle de nos ancêtres dans la foi qui ont connu un Dieu d'alliance dans le Premier Testament, un Dieu qui veut l'humanité, qui veut une humanité réussie, pour les humains libres et autonomes, qui se savent partenaires et collaborateurs de Dieu dans la gestion et la réparation du monde. Un Dieu qui ne veut pas un culte coûteux, cérémonieux, pour supposément apaiser son courroux. Rappelez-vous le minuit chrétien et de son père apaiser le courroux. C'est épouvantable, on chantait ça. Hein? C'est blasphématoire, matériellement blasphématoire. C'est faux. On n'a pas apaisé le courroux de Dieu. Dieu est amour. Dieu est volonté de réussir sa création. Faisons l'homme à notre image et à notre ressemblance, qu'il soit le maître de toute la création. On est partenaire et collaborateur de Dieu. C'est ça le désir fondamental de Dieu. Puis quand Dieu va déployer dans l'histoire notre relation avec lui, il va parler d'une relation d'alliance. Je serai ton Dieu, tu seras mon peuple, je serai avec toi. Et le peuple de Dieu, c'est pas simplement pour être des gens de la première alliance dans un monde absolument païen et étranger. S'il y a la première alliance, c'est dans l'intérêt de l'humanité entière. Par toi, je rejoindrai toutes les nations. Alors, on est partenaire de Dieu dans la gestion et la réparation du monde et dans l'annonce de l'Évangile, l'annonce du bienveillant dessein de Dieu, de la bonne nouvelle au monde entier, à l'humanité de toute race, langue, peuple et nation. Nous sommes devant l'obligation aujourd'hui, en fin de chrétienté, de débusquer la conformation qui est l'envers d'une relation d'alliance. Et l'absence d'alliance laisse l'être humain à lui-même, à ses propres forces, à ses ressources, à son sort, à sa finitude. C'est très malheureux lorsque nous avons été formés à la conformation. Et si vous voulez regarder le monde que vous vivez autour de vous, spécialement si vous êtes au Québec, vous voyez combien de personnes de notre âge, moi j'ai 80 ans passés, et il y a plusieurs auditeurs qui ont 40, 50, 60, 70 ans, vous vous rappellerez que beaucoup de nos contemporains qui étaient des pratiquants autrefois dans la conformation sont maintenant carrément des non-pratiquants. Mieux que ça, il y a des gens qui arrivent à 40 ans qui ne sont pas encore baptisés. Alors, ça veut dire qu'il y a du travail à faire, qu'il y a un autre monde qui est arrivé et que le monde de conformation se termine parce qu'on ne veut plus se conformer à des supposées vérités qu'il faut croire et des pratiques qu'il faut faire. On veut vivre comme des humains. Et ce que Dieu veut, c'est précisément que nous soyons des humains humains. Quelle merveille !

ce que nous avons reçu de Dieu par la révélation, c'est la relation d'alliance. Et ça répond à ce qu'il y a dans tout être vivant, et particulièrement chez les humains, un vouloir vivre, vouloir accepter aussi de vivre, savoir que son existence a un sens, vouloir préserver sa vie, bien sûr, qui sera toujours réussie, même si la relation d'alliance devait nous conduire à choquer les puissants de ce monde, les dictateurs, les abuseurs, les criminels, qui peuvent frapper, emprisonner, torturer et tuer. Et vous savez qu'on ne manque pas d'exemples contemporains, si graves qu'on n'arrive pas à imaginer les enfers dans lesquels des humains qui sont nos contemporains ont pu faire vivre à des milliers d'êtres humains. On vient d'apprendre il n'y a pas très longtemps ce qui s'était passé en Syrie, des gens qui sont emprisonnés dans des souterrains depuis des années, affamés et torturés. Depuis des années, on connaît les goulags de mieux en mieux là, de ce qui se passe en Russie. C'est fait par des humains, ça. Puis, je ne parle pas des guerres et de tous les autres embarras que des humains font aux humains. J'insiste pas davantage, mais je ne peux me retenir de l'évoquer en passant. Il y a de ces bourreaux que nous connaissons, qui sont sur nos écrans. Nous les croisons parfois sur la rue ou lors de nos voyages à l'étranger. Il y a parmi ces bourreaux des gens qui sont vêtus de complet cravate après avoir pris leur douche le matin. Ils sont propres, ils sont bien habillés, ils ont une limousine peut-être. Ils n'aiment pas les humains et ils font du mal. Et qu'est-ce qui arrive à ces victimes de ces potentats, ces dictateurs, ces abuseurs, ces criminels? Qu'est-ce qui leur arrive? Ils ne sont pas humains. Ils ne sont pas ce qu'ils devraient être. Ils ne sont pas eux-mêmes. Ils ont un personnage méchant, mais ils ne sont pas faits pour ça. Et vous qui êtes croyant, moi qui suis croyant, moi qui suis un chrétien dans le monde, qui veut être l'âme dans le corps ou qui doit être l'âme dans le corps, si je suis un chrétien, je ne peux pas accepter ça. Je ne peux pas accepter ça parce que ce que je connais, moi, c'est que je suis fait pour aimer, pour être aimé, je suis fait pour l'amour. Et non seulement je suis fait pour l'amour, mais je suis fait pour annoncer que Dieu veut l'amour. Donc, si je veux être l'âme dans le corps du monde, il faut que je connaisse l'amour, que je décide, moi, d'aimer comme je suis aimé par Dieu et que je sois fidèle à l'amour même quand je suis persécuté. Je resterai fidèle. Et ça veut dire quoi, l'amour? D'abord, la révélation de l'amour de Dieu pour nous, la révélation de l'amour qui fond notre relation à toute autre créature, la révélation même d'une loi inscrite dans tout être vivant depuis les unicellulaires que vous pouvez observer au microscope jusqu'aux humains les plus intelligents et puissants. L'amour inscrit dans chaque créature, dans chaque humain, dans moi, dans toi, dans l'autre, quel qu'il soit. Et qu'est-ce que c'est que cet amour-là? Je veux exister. Je veux vivre, je veux être autonome, je veux être libre, je veux être fier, je veux être fécond, je veux être heureux, je veux être réussi. En langage chrétien, ça s'appelle saint. Mais je veux être réussi comme humain. Et l'autre aspect qui est paraît négatif, c'est la rédemption. L'amour, c'est être délivré de tout mal. Du mal que je fais, de celui qu'on me fait, de celui qui vient des faiblesses de la nature, des infirmités, des maladies, de la mort, je n'appartiens pas au mal. Alors la rédemption, être délivré de tout mal, ça fait partie de l'amour. Tout cela est aussi vrai pour toute autre créature que je rencontre. Je parlais tout à l'heure de la maringouine, c'est vrai pour un amibe qui est un unicellulaire, c'est vrai à plus forte raison pour un être humain. Tout être vivant veut vivre et veut être réussi, puis veut être délivré de tout mal. Je me suis déjà laissé piquer par une maringouine. Elle avait 5 pattes.
Ah ah ! Ça voulait dire qu'elle s'était délivrée d'un piège ou d'un oiseau qui l'avait mordu. Elle avait perdu une patte, mais c'était guéri, puis elle continuait à vivre à cinq pattes comme handicapée. Elle était délivrée du mal et continuait sa mission de maringouine. Tu aimeras ton prochain comme toi-même, dit le Lévitique. Ça veut dire que je pourrais aimer même mon ennemi. C'est tellement vrai que l'amour est fort. La loi naturelle, c'est l'inscription de l'amour dans la constitution naturelle de tout être vivant. Vouloir vivre, accepter de vivre, savoir que son existence a un sens et vouloir préserver sa vie, c'est pouvoir d'instinct trouver un sens à sa vie. C'est aspirer pour les humains à une vie au-delà de la vie, à une vie éternelle, à une autre vie. J'aime mon prochain lorsque je veux qu'il existe, qu'il vive, qu'il soit autonome, libre, fier, fécond, heureux, sain et délivré de tout esclavage du mal. Je vais aimer mon ennemi parce que je veux qu'il existe. C'est fort, ça. Quand on tue son ennemi, on ne veut pas qu'il existe. Alors, je veux que mon ennemi vive, je veux qu'il soit libre, je veux qu'il soit autonome, je veux qu'il soit fier, qu'il soit fécond. Pour la fécondité, on pourrait discuter, là. Mais la première partie, c'est universel. Et quand j'aime mon ennemi, je suis pas sûr que la fécondité qu'il se donne parce qu'il fait du mal, que ce soit la fécondité à laquelle il est appelé naturellement. Donc, il y aura du travail à faire pour la guérison, pour la réparation, pour la rédemption. Ben, reste du travail à faire. Il va falloir qu'on s'en reparle à notre prochaine rencontre.

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